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1: Il est 3h.
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3: Nous sommes aujourd'hui le 14 octobre. Demain, on fêtera l'anniversaire de Didier Deschamps, du célèbre ancien sélectionneur de l'équipe de France de football, qui a notamment remporté la Coupe du Monde avec les Bleus en 2018 et qui a quitté ses fonctions il y a quelques semaines seulement, juste après la Coupe du Monde 2026 aux États-Unis, au Mexique et au Canada. Un livre est sorti au mois de juin dernier, intitulé « Didier Deschamps, ce que je sais de lui », écrit par Dominique Rouche, une journaliste mais aussi amie de Didier Deschamps, sorti chez les éditions Solar. Et justement, nous avons été curieux de cet ouvrage et nous avons été aussi curieux de savoir si on savait tout sur Didier Deschamps. Dominique Rouche nous répond.
4: On ne saura jamais tout de Didier Deschamps parce que même moi qui le connais depuis 25 ans, je n'arrive toujours pas à percer certains mystères, certains paradoxes. Et d'ailleurs, voilà, il ne fait rien pour, même quand il est proche des gens. Et sa grande phrase, d'ailleurs, c'est « Personne n'arrivera à rentrer dans la tête de Didier Deschamps ». Et effectivement, alors je parviens parfois à rentrer dans quelques cases, mais pas toutes.
3: Alors le sous-titre de ce livre c'est « Tu sais bien que je n'aime pas parler de moi ». Alors ouais. Quand c'est quelqu'un d'autre qui parle de lui, est-ce que c'est plus facile justement de discerner un peu la personnalité de Didier Deschamps ?
4: Non, alors que lui n'aime pas parler de lui et puis il déteste qu'on parle de lui. Je vais vous raconter une petite anecdote. Quand j'ai voulu écrire ce livre, je voulais absolument l'écrire parce que j'avais écrit sa première biographie et donc je voulais écrire la dernière. Maintenant, pas sûr que ce soit la dernière avec lui, on ne sait pas ce qui peut arriver. Mais bon, en tout cas, c'était la fin de sa carrière de sélectionneur, je voulais absolument le faire et je ne voulais pas le faire évidemment sans son, je ne dirais pas son autorisation, mais presque sa bénédiction. Et quand je l'ai appelé en lui disant « Écoute, voilà, je voulais te prévenir, je vais écrire ta dernière biographie », et là, il m'a dit « Non, non, non, tu ne vas pas recommencer encore, je n'ai pas envie, tu sais que je n'aime pas qu'on parle de moi ». Bon, j'ai bataillé encore une fois, comme j'ai toujours bataillé avec lui, et il a fini par accepter et voilà. Et puis il m'a un petit peu aidée quand j'avais des questions, quand j'étais pas sûre de quelques infos. Je dirais pas qu'il a participé, mais en tout cas il m'a aidée, il a répondu à mes questions.
3: On continuera demain de découvrir ce livre autour de Didier Deschamps, mais ce sera pour d'autres histoires d'un jour avec Mémoire Sport.
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3: Gauler comme un manche à sucette. Une expression auriculaire plutôt argotique, arrangée sous la forme d'une comparaison entre le participe passé du verbe gauler et un objet non précisément identifié, le manche à sucette. Pour comprendre la signification de notre vocable, commençons par nous pencher sur le être gaulé. Être gaulé est en rapport avec l'aspect physique. On pourrait imaginer une origine liée avec les Gaules comparée aux jambes, et donc être bien gaulé, ce serait avoir de bonnes jambes, et mal gaulé, avoir des membres inférieurs plutôt fluets, des cuisses de mouche ou des cannes de serin. Mais l'origine la plus reconnue a une connotation grivoise. En langage argotique, avoir la Gaule, c'est pour un homme être dans de bonnes dispositions sexuelles, et par extension se montrer sous son meilleur jour. Avoir l'air gaulé, ou plutôt avoir l'air bien gaulé, semble vouloir qualifier un individu doté d'un organe sexuel conséquent, avoir un bon aspect physique, avoir l'air fort, résistant. Il y a également être bien gaulé, ramené au féminin, qui signifie avoir un beau corps, bien proportionné, avec des formes où il faut, comme il faut. Si l'on voit dans l'expression un sens érotique, celui-ci semble infondé à première vue en parlant d'une femme, car l'on parle de la Gaule d'un homme. C'est sans doute par extension, si l'on peut dire, que l'expression s'est étendue à la femme qui laisse entrevoir par des charmes évidents qu'elle pourrait présenter un intérêt pour la bagatelle dans l'esprit de celui qui la considère. Le manche à sucette de notre expression, lui, n'a pas de sens caché. Il s'agit bien du petit morceau de bois auquel est fixée une confiserie et, plus souvent et plus justement, appelé bâton. Manche ou bâton, on s'imagine bien les proportions de l'objet. Être gaulé comme un manche à sucette, c'est avoir un aspect physique fluet, mince, voire maigre, donc se dit de façon péjorative de quelqu'un qui n'est pas très gros. Dans le même registre, les synonymes ne manquent pas. Mon auriculaire vous en livre quelques-uns. Accrochez-vous. Être taillé dans un piston de Solex. Sec comme un coup de trick. Sec comme un bit de coucou. Enflé comme une tique. Épais comme une pointe de 120. Épais comme un filet de vinaigre. Épais comme un madrier de cage à serin. Gros comme une ablette. Épais comme un céto. Avoir une carurgie de graines. Taillé dans un tibia de cigogne. Épais comme une ficelle à rôti. Monté pour la pêche au gardon. Gras comme une échelle de couvreur, taillé dans une écharde, épais comme un sandwich SNCF, épais comme une portière de vélo, taillé comme un goulot de sylvaner, gaulé comme une arbalète, gras comme une chaîne de puits, épais comme un sang de clou, gaulé comme une biscotte cassée, enflé comme un caplan, épais comme un coucou qui a la chiasse, coulé dans un moule à béquilles, capable de prendre un bain de pied dans une pompe à vélo, passé entre le mur et la tapisserie, épais comme un câble de frein à main, être taillé dans un bretzel, épais comme un courant d'air, avoir des épaules de bois, être gaulé comme une chips, et la cerise qui fait déborder le gâteau, être taillé dans une queue de cerise. Voilà un aperçu des qualificatifs à votre disposition pour mépriser le copain ou la copine quant à son aspect physique. Telle cuisse de mouche chantée par Pierre Perret, si maigre qu'elle n'avait qu'une rayure à son pyjama, ressemblant à un stylo avec des cheveux.
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0: il n'y va pas avec le dos de la main morte, Pierrot. De peur de se faire gauler pour sexisme, mon auriculaire préfère plier ses gaules. À la revoyure.
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2: Aujourd'hui, visite de l'exposition « La mine dans l'objectif », coproduite par le Centre historique minier et la médiathèque du patrimoine et de la photographie, qui conserve l'un des plus grands ensembles de fonds photographiques d'Europe. Elle invite à découvrir les regards portés par les photographes sur les mines et les mineurs de charbon à travers plus de 300 clichés et tirages originaux ou modernes, retraçant près de 150 ans d'histoire. Au centre historique minier de Le Ward, près de Douai, retrouvons Gilles Désiré dit Gosset, conservateur général du patrimoine.
3: Alors, cette médiathèque, c'est un établissement du ministère de la Culture qui a été créé il y a 30 ans en 1996. Dans médiathèque du patrimoine et de la photographie, il y a patrimoine d'un côté, photographie de l'autre. Donc le côté patrimoine, on est le service d'archives de l'administration des monuments historiques et de l'archéologie, 13 km linéaires d'archives sur les 46 000 monuments protégés de France et les 294 000 objets mobiliers protégés. Et puis cette administration des monuments historiques qui a rassemblé toute cette collection, à la fois les dossiers de protection et les dossiers de restauration des monuments historiques et sur le patrimoine, a collecté très rapidement la photographie. Donc on a commencé par collecter la photographie sur le patrimoine lui-même. Et puis ensuite, on a créé le premier service photographique des armées entre 1915 et 1919. Puis on a racheté, l'État a racheté le fonds de l'atelier Nadar, le grand atelier de portrait parisien depuis le Second Empire en 1950. S'y ajoute à ces collections photographiques toutes les donations photographiques qui ont été réalisées pour l'État et par l'État, le ministère de la Culture, depuis 1979. Donc on est à la tête d'une collection qui est à l'heure actuelle le plus grand service de conservation d'archives photographiques de France, voire d'Europe.
2: Et ça se trouve où exactement, la médiathèque ?
3: Alors la médiathèque est en région parisienne, implantée sur deux sites. D'une part à l'est, en très proche banlieue, juste de l'autre côté du périphérique, à Charenton-le-Pont. On a notre siège, salle de lecture et salle de réunion. Et puis pour tout ce qui est l'essentiel des collections photographiques, sont elles conservées dans les Yvelines, donc à l'ouest de Paris, dans le fort de Saint-Cyr, qui est un grand fort de la fin du 19e siècle, qui abrite à la fois nos collections photographiques et puis aussi une partie à peu près 500 000 bobines de films du Centre National du Cinéma et de la Cinémathèque Française.
2: J'imagine parmi des milliers de photos, il y a dû falloir faire des choix cornéliens. Donc, c'est surtout des photos liées au bassin minier du nord de la France, avec quand même un petit focus sur l'Ukraine. Mais c'est principalement des photos autour d'ici, de Le Ward.
3: Oui, ça prend tout son sens effectivement de plutôt illustrer ici. Il se trouve qu'en plus on a dans nos collections un certain nombre de photographes qui ont photographié ce bassin minier spécifiquement. C'est le cas de Gilles Perrin, de Jean-Claude Gautran, de Willy Ronis, évidemment, d'Émile Muller, etc. En fait, à la médiathèque, on annonce officiellement 25 millions de photographies, ce qui fait qu'on a une énorme collection, une des plus grosses collections photographiques du monde sans doute. Donc il fallait choisir effectivement dans ces 25 millions. Alors après, on a quand même quelques idées et les fonds sont inventoriés quand même, même si c'est pas à la pièce pour les 25 millions. Et donc on a quelques idées sur la manière dont il a fallu faire pour aller trouver effectivement les meilleurs représentants du sujet sur lequel on avait à travailler. Évidemment, on est parti du mineur silicosé et de Willy Ronis, bien sûr. Après, on a étendu sur Nadar, là pour le coup, qui nous place vraiment dans une photographie assez ancienne qui remonte au 19e siècle. Et puis après, on a déroulé petit à petit jusque dans les années 30-50, et tous ces photographes qui sont entrés beaucoup plus récemment dans nos collections, qui ont photographié aussi la fin de la mine parfois. C'est le cas de Jean-Claude Gautran, par exemple, de Gilles Perrin, d'André Lejard. Et donc, en fait, on a pu comme ça couvrir l'ensemble d'un siècle et demi presque de photographies sur la mine qui sont présentes dans nos collections.
2: Oui, parce qu'on voit le côté esthétique, même architectural du bassin minier dans certaines photos. Vous avez voulu aussi montrer l'émotion liée à la fin des mines, mais aussi aux portraits de mineurs de charbon ou de personnes autour des mines.
3: Oui, eh ben, on avait démarré l'exposition sur la photographie de Willy Ronis, du mineur silicosé. Donc Willy Ronis faisait partie d'un grand courant de la photographie dans les années 30 à 50, qui s'appelait la photographie humaniste. Donc c'est un peu aussi dans cette veine-là qu'on aime travailler. Donc on ne montre pas que des lieux, on montre aussi de l'humain et comment l'humain est au cœur de toute cette activité. Et c'est aussi ça qui fait tout l'intérêt de cette exposition qui est montée ici.
2: Durant la visite de l'exposition « La mine dans l'objectif » au Centre historique minier de Le Ward, nous avons pu rencontrer un des photographes qui a participé, André Lejar.
4: Moi, je viens du Loiret, de la campagne, et puis je suis monté à Paris faire du cinéma, et puis j'ai choisi de faire de la photo, un peu par défaut. Et puis, je me suis beaucoup intéressé au monde du travail. Je suis venu plusieurs fois dans le Nord-Pas-de-Calais, et j'ai un très très grand amour pour le pays minier autour de Lens. Je suis venu plusieurs fois, j'ai eu une Méricourt, Salomine, c'est un beau pays, les gens, et j'ai toujours accueilli merveilleusement. Voilà. J'aime beaucoup beaucoup cet endroit.
2: Et à quelle occasion vous avez pu venir dans le bassin minier hein, du nord de la France et aussi de faire des photos?
4: Je suis venu souvent de moi-même parce que j'ai, en 73 ou 74, j'avais une petite commande. Je vais faire des photos. J'ai fait des photos à la sortie de la fosse 5 à Salomine. Je me souviens d'avoir été très très ému par ces hommes en noir maquillés. C'est très très très émouvant. Je suis revenu plusieurs fois. J'ai travaillé avec la ville de Méricourt pendant 2-3 mois. J'y ai fait des photos et on avait fait un livre. C'est un très beau pays. Mais je suis descendu. Les mines étaient déjà fermées.
2: Voilà. Les 90.
4: Ouais. Je suis allé à Gardanne et j'ai pu faire des photos sur le carreau. Et puis en Moselle où j'ai pu descendre au fond de la mine. En Moselle, au puits de la Houve, le dernier puits qui fonctionnait encore en France.
2: Et donc, dans l'exposition, qu'est-ce qu'on peut voir exactement de votre travail?
4: C'est des images. Il y a quelques portraits de mineurs et essentiellement des photos de reportage ou le carreau avant la descente, la salle dite salle des pendus. À Gardanne, je n'ai pas pu descendre, donc j'ai dû faire des images sur le carreau de la mine, les réunions syndicales, les sorties des ascenseurs. Par contre, à La Houve, j'ai pu descendre deux fois. J'ai pu faire des photos dans les veines, là où il y a ces machines gigantesques qui, dans la poussière, etc. Voilà, c'est étonnant.
2: Alors comme vous disiez, les mines étaient déjà fermées, vous saviez déjà que c'était les dernières fois qu'on pouvait descendre, c'était exceptionnel en fait, et donc les dernières photos.
4: À La Houve, c'était ça, oui, c'était les... Je sais que 15 jours après mon passage, la mine était fermée. Oui. Oui, c'était très émouvant, un monde extraordinaire qui meurt.
2: Avec beaucoup d'émotion, comme vous disiez tout à l'heure.
4: Ah oui, je suis un peu sentimental, c'est vrai, mais... Voilà, mais j'aime beaucoup photographier le travail, la gestuelle du travail, la chorégraphie des gestes, en plus les relations entre les gens ensemble, c'est ce que j'aime faire, c'est ce que j'aime vivre aussi.
2: Et vous en aviez parlé tout à l'heure lors de la présentation, aussi les maisons ouvertes, le fait de photographier les personnes, elles vous invitaient à rentrer chez eux directement. C'est l'aspect convivial aussi du bassin minier, même à venir manger, être invité pour manger, des choses comme ça.
4: Oui, je suis quelqu'un de très timide, mais justement, enfin, c'est merveilleux. Je parle du pays minier autour de Lens, que je connais particulièrement. Enfin, j'ai eu des relations merveilleuses avec les gens, hein. Avec certaines personnes. Et là, j'ai découvert un monde que j'ignorais, qui est par exemple les Italiens à Méricourt ou les Polonais, enfin, l'association Amici ou les Italiens, mais pas seulement. Hein. Il y avait aussi quelques Polonais qui venaient jouer aux cartes, boire un coup. C'était, voilà. Et discuter du championnat italien de foot, enfin, c'était J'ai des très très bons souvenirs.
2: L'exposition La mine dans l'objectif est présente au Centre historique minier de Le Ward jusqu'au 23 mai 2027. Retrouvons le directeur conservateur du Centre historique minier, Luc Pirala, pour nous parler de l'accueil de cette exposition coproduite avec la médiathèque du patrimoine et de la photographie.
5: Eh ben, en fait, tout vient d'une acquisition qu'on a faite il y a quelques années d'un tirage ancien de Willy Ronis qui a légué ses droits à l'État. Et donc, ces droits sont gérés par la médiathèque du patrimoine et de la photographie. Et donc, effectivement, au moment de l'acquisition, on s'est rapproché un petit peu des collègues, déjà pour nous conseiller un peu le prix du tirage, mais aussi, effectivement, d'avoir la possibilité de nous permettre d'utiliser l'image, en fait, tout simplement. Et effectivement, on savait qu'au deuxième semestre 2026 aurait lieu ce moment un peu fort autour de la photographie voulu par le ministère de la Culture, qui est donc le bicentenaire de la photographie. Et donc, assez rapidement, on a essayé de se rencontrer pour voir si il y aurait pas moyen d'avoir un partenariat autour de cet événement-là, en se disant que effectivement, est-ce que si on arrive à mobiliser des photographes si importants que Willy Ronis autour de la thématique du charbon et de la mine, on pourrait quand même avoir une exposition qui ait de la gueule, quoi, en fait.
6: Oui, est-ce que ce ne sont pas forcément des photographes issus du bassin minier ? C'est intéressant d'avoir leur point de vue, le recul qu'ils ont sur le bassin minier.
5: Oui, tout à fait. Alors, vous avez eu l'occasion d'en entendre quelques-uns qui nous ont fait l'amitié d'être ici parmi nous pour cet événement. Vous avez pu voir à quel point, effectivement, ce sont des moments qui les ont marqués très, très profondément. Gilles Perrin, qu'on a pu entendre tout à l'heure, qui était présent dans la région au moment de la fermeture du dernier puits de mine à Ouani, on a parlé avec encore beaucoup, beaucoup d'émotions, notamment effectivement cette descente et puis ce moment charnière de la fin d'un monde, quoi. On voit que ça a beaucoup marché et puis les photographes qui sont là nous ont aussi témoigné au fond de l'hospitalité de la région qui n'est pas qu'un mythe, hein, qu'ils ont véritablement ressenti et qui transparaît aussi dans le regard sans doute au fond plein d'admiration, de gratitude et aussi de respect par rapport à ce territoire et à son patrimoine.
6: Et dans l'exposition, on voit même un ancien appareil photographique, on voit le côté imposant et les photos qui ont pu être faites, la difficulté aussi d'avoir des photos réussies.
5: Oui, c'est vrai. Alors bon, ça c'est lié un peu à l'histoire de cette commande photographique de l'atelier Nadar par la compagnie des mines de Bruay. Honnêtement, même à l'époque, on aurait pu faire autrement avec un autre type de matériel. Et c'est vrai qu'il y a quand même une inadéquation de choix du matériel par rapport à la commande. Voilà, mais c'est vrai que c'était intéressant de pouvoir montrer cette chambre parce que, j'allais dire, dans les textes de salle, on peut bien dire que la chambre était imposante. Le fait de la voir en face de soi fait effectivement comprendre de manière assez matérielle que c'était quand même un gros appareil qu'il fallait quand même amener sur le terrain pour faire cette campagne-là, quoi. Voilà.
2: C'était la visite de l'exposition La mine dans l'objectif, présente au Centre historique minier de Le Ward jusqu'au 23 mai 2027. Une exposition coproduite par la médiathèque du patrimoine et de la photographie. Plus d'informations sur le site chm-leward.com. Prise de son réalisée par Charlotte en stage à Radio Scarb Sensé. Interview et réalisation de Jérôme Bailly.
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0: Madame, Monsieur, bonjour. Crépy Info Radio de ce mercredi 14 octobre. Quoi de neuf à Crépy-en-Valois? En octobre, la ville de Crépy-en-Valois soutient officiellement la campagne de prévention au dépistage du cancer du sein Octobre Rose. Bâche sur la façade de l'hôtel de ville et sur les ronds-points, illumination en rose de la porte de Paris, installation de stop trottoir avec les affiches de la campagne nationale de la Ligue contre le cancer, ou encore diffusion de messages de sensibilisation sur les panneaux électroniques de la ville cette année. Rien n'a été laissé au hasard pour que le message passe. Prévenir, sensibiliser, dépister, soutenir. Après la crépinoise et l'événement de mon petit bazar et l'association Saint à fleur de peau, il ne faudra pas manquer le prochain temps fort, samedi 17 octobre, sur la place de la République. Ce samedi, restez à l'écoute, on vous en dit plus à la fin de cette chronique. Le saviez-vous, le cancer du sein est le plus fréquent chez la femme, mais détecté à temps, il se soigne dans 90% des cas. À partir de 25 ans, il est recommandé d'avoir une palpation par un professionnel de santé au moins une fois par an. L'auto-examen des seins ne remplace pas la visite chez le médecin, le gynécologue ou la sage-femme. Si vous repérez la moindre anomalie, prenez rendez-vous chez votre médecin, votre gynécologue ou votre sage-femme sans attendre. Il vous donnera un avis et vous prescrira des examens si besoin contre le cancer du sein. Prenons soin les unes des autres en incitant nos proches à consulter un professionnel de santé une fois par an. Et dès 50 ans, pensez au dépistage tous les 2 ans. Un simple rendez-vous peut faire toute la différence. Et pour en savoir plus, vous téléchargez les fiches pratiques d'autosurveillance des seins sur www.crépy-en-valois.fr ou rendez-vous sur le site cancer.fr. Dans le cadre du festival Délivrez-vous les 13 et 14 mars 2027, le collectif organisateur lance un appel à candidature à destination des auteurs, illustrateurs et maisons d'édition qui souhaiteraient participer à ce salon du livre. Vous êtes auteur ou illustrateur, vous souhaitez venir à la rencontre du public, présenter votre univers et partager vos ouvrages, vous représentez une maison d'édition et souhaitez faire découvrir votre catalogue. Candidatez dès maintenant pour rejoindre l'aventure. Délivrez-vous. Le dossier de candidature, il est disponible sur le www.crépy-en-valois.fr. Déjection canine, la ville dit stop. Prendre un animal, c'est l'assumer pleinement. Un chien, ce n'est pas seulement les balades et les moments de complicité, c'est aussi des responsabilités, dont celle de ramasser ses déjections. Ce n'est ni aux agents de la ville, ni aux autres habitants de ramasser. Votre chien ne peut pas le faire, alors à vous de jouer. Rappelons-le, à Crépy-en-Valois, ne pas ramasser les déjections de son chien peut être sanctionné d'une amende pouvant aller jusqu'à 450 euros. Et pour faciliter ce geste simple et citoyen, 27 points de distribution de sacs à déjection ont déjà été installés dans différents endroits de la commune. Merci à celles et ceux qui adoptent déjà le bon réflexe. Et pour les autres, le prochain sac, c'est pour vous.
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0: À Crépy-en-Valois, les idées de sortie pour toute la famille ne manquent pas. Découvrez ce qui vous attend cette semaine. C'est le temps fort de ce mois de sensibilisation dans le cadre d'Octobre Rose. L'association Soleil Rose, avec le soutien de la ville de Crépy-en-Valois, vous propose une demi-journée de sensibilisation avec l'installation d'un village de prévention et un rassemblement moto sur la place de la République. C'est ce samedi, le 17 octobre, entre 9h et 14h30, en accès libre, au programme sensibilisation au dépistage du cancer du sein avec l'association Soleil Rose. sensibilisation à l'autosurveillance des seins avec une sage-femme, atelier de composition florale avec Au Poids de Senteur, atelier peinture avec l'artiste Claude Larosa, vente de gourmandises par la boulangerie-pâtisserie Gage, rassemblement de motos, présence de chaque carpentier, jeune prodige de la moto, atelier mécanique avec vieux motard que jamais, sensibilisation à la conduite avec l'auto-école Fauvel Husson, restauration avec Alexandre Traiteur et ses Burger Rose. L'événement se clôturera avec le départ des motos pour une balade aux couleurs d'octobre rose. Inscription sur place 2 euros. Vous êtes attendus nombreux. Donc c'est ce samedi 17 octobre de 9h à 14h30. Rendez-vous sur la place de la République. Samedi, ce samedi également, 17 octobre à 20h30, au Centre culturel MJC, plongez au cœur de l'affaire de la rue Lourcine, une comédie irrésistible signée Eugène Labiche, mise en scène par Pascal Turbet. Au lendemain d'une soirée bien arrosée, Oscar Langlumet se réveille aux côtés d'un inconnu mystingue. Leur gueule de bois tourne au cauchemar lorsqu'ils apprennent le meurtre d'une jeune charbonnière dont la nuit découvre des indices troublants dans leur propre poche. Convaincus d'être les coupables, les deux hommes se retrouvent pris dans un engrenage hilarant pour masquer leurs traces. L'affaire de la rue Lourcine, c'est donc ce samedi soir. Vous réservez vos places dès maintenant en appelant le 03 44 39 63 18 ou rendez-vous sur la billetterie du Centre culturel MJC. Vendredi 16 octobre, ce vendredi, l'équipe de la médiathèque vous propose de découvrir les pépites de cette rentrée littéraire 2026 autour d'un apéritif partagé. Un rendez-vous gratuit qui est réservé à un public adulte. C'est l'occasion de connaître l'avis des lecteurs sur ces nouvelles parutions et de repartir en avant-première avec l'une de ces nouveautés. Le SMDO organise une nouvelle journée de distribution gratuite de compost à Crépy-en-Valois. 80 litres de compost local seront offerts aux particuliers qui le souhaitent. Ce compost est issu de déchets verts collectés en déchetterie et en porte-à-porte. Ceux-ci sont valorisés par des plateformes de compostage locales. Rendez-vous pour la distribution ce samedi 17 octobre. Rendez-vous de 9h à 15h sur le parking de la Passerelle. Le loto du handball club Crépy-en-Valois est de retour ce dimanche 18 octobre à partir de 14h à la salle des fêtes. Alors venez tenter votre chance en famille ou entre amis, il y a de nombreux lots qui vous attendent. Deux parties enfants sont également prévues pour que les plus jeunes puissent jouer eux aussi. Pour vous inscrire pour ce loto, vous contactez l'association au 07 84 63 80 33. Et si vous êtes brodeuse, tricoteuse, couturière, dentelière, scrapeuse ou tout simplement créative, venez troquer vos tissus, fils, aiguilles, boutons, fermetures à glissière ou encore vos rubans lors des puces de couturière et de loisirs créatifs qui sont organisées par l'association Au Fil de l'Automne. C'est ce samedi 17 octobre de 9h à 18h à la salle des fêtes. Pour vous inscrire, vous contactez l'association à l'adresse Au Fil de l'automne@orange.fr et pour les visiteurs, notez que l'entrée est libre et gratuite. 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
1: 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Le farceau à Véronais.
2: Ah oui, ça c'est très connu.
1: Voilà. Ce sont des recettes souvent à base de légumes du potager. Bio si on peut. Cuisine sans souci.
3: Bonjour Hervé.
1: Bonjour Cécile.
3: Alors Hervé, qu'est-ce qu'on va faire de bon aujourd'hui?
1: Eh bien, je vais aller sur tes plates-bandes.
3: Je t'écoute.
1: Qui sont plutôt les desserts. Et je te propose une petite crème au macaron au chocolat.
3: Ah, très bien. Ça me donne envie.
1: Un truc très simple, puisque les macarons, on va les acheter tout faits.
3: Bah, parfait.
1: Donc,
3: là, on gagne du temps, c'est
1: voilà,
3: sûr.
1: Voilà, voilà, voilà. On va acheter 12 macarons au chocolat. Donc, ça sera pour 6 ramequins. Donc, 12 macarons au chocolat, 1 litre de lait, 150 g de sucre en poudre, 8 jaunes d'œufs, 4 cuillères à soupe de cacao en poudre. Hein, cacao, c'est que, comme du chocolat en poudre, mais qui n'est pas sucré.
3: Parfait.
1: En fait. Hein. On va préchauffer le four à thermostat 6.
3: Donc 180 degrés.
1: J'arrive pas à te prendre en défaut.
3: Non, tu peux y aller, je me suis entraîné tout l'été.
1: On va ouvrir les macarons en deux et réserver 8 demi-macarons au frais pour la décoration. On va placer les autres dans un bol de mixeur. On va ajouter le lait et mixer pour obtenir du lait chocolaté.
3: Chocolaté au macaron, ok.
1: Voilà. On va verser le lait dans une casserole et on va porter à ébullition. On retire du feu et on couvre pour maintenir au chaud. On va fruiter les œufs avec le sucre en poudre jusqu'à ce qu'ils deviennent blancs. Jusqu'à ce que le mélange y blanchisse.
3: Oui, parce que ce sont des jaunes d'œufs. Donc
1: ouais.
3: Avec le sucre, en fait, il va y avoir une petite réaction, ça va blanchir.
1: On va incorporer le cacao en poudre, on va bien mélanger. On va verser en filet le lait sur la préparation en fouettant sans arrêt.
3: Parce que comme il est chaud, en fait, enfin il est tiède, si on s'arrête de remuer, ça reste de cuire les œufs.
1: Voilà. Très bien. Ensuite, on va filtrer la préparation dans 6 ramequins et on va les poser dans un plat creux.
3: Pour que ça cuise un peu comme un bain-marie, je suppose.
1: On va verser un verre d'eau dans le plat, évidemment.
3: Voilà.
1: On va couvrir d'une feuille d'alu et on va enfourner pour 30 minutes. On les sort de la cuisson, on les laisse refroidir, on les place au réfrigérateur environ 4 heures. Sur les 8 demi-macarons qui nous restaient, on va en mixer 2 grossièrement pour faire de la poudre un peu grossière. On va poser un demi-macaron sur chaque ramequin, on va parsemer avec les macarons en poudre.
3: Super.
1: Tout simple.
3: Ça doit être joli en plus à présenter.
1: Ouais, tout simple à faire.
3: C'est parfait.
1: Donc pour cette recette,
3: oui.
1: Il va nous rester 8 blancs d'œufs.
3: Oui.
1: Donc il faudra juste du sucre glace et de la poudre d'amande pour faire des macarons. Donc j'attends ta recette pour la semaine prochaine.
3: D'accord. Ou des macarons, des meringues en fait.
1: Ou des meringues.
3: Ou des financiers. Il y a plein de recettes qu'on peut faire avec
1: exactement, exactement. Mais sucre et poudre d'amande, c'est financier ou macaron, non?
3: C'est ça.
1: Voilà. Bon, ok, ben, on attend.
3: Bah, parfait.
1: On attend. Soyez pas trop pressés, mais ça viendra.
3: Donc vous pouvez retrouver cette recette en podcast sur notre site rvm93.7. N'oubliez pas que vous pouvez participer à notre émission pour se faire un numéro de téléphone, le 03 44 59 30 30 et une adresse mail rvm@rvmfm.com. Alors, bon appétit
1: bien sûr.
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1: Dimanche 18 octobre, l'association Les Amis de la Forêt de Retz organise une balade de 8 km en forêt. Elle donne rendez-vous aux promeneurs à 9h30 sur le parking de l'abbaye de Valsery. Le pique-nique sera tiré du sac. À 14h30, visite de l'abbaye de Valsery. Participation financière de 5€. Pour toute information complémentaire, contactez le 06 71 38 32 53.
2: L'Amorti organise le dimanche 18 octobre une gratifoire à Longueuil-Sainte-Marie. Le concept est simple, vous déposez des objets en bon état dont vous n'avez plus l'utilité et vous pouvez repartir gratuitement avec ce qui vous plaît. Rendez-vous de 10h à 16h à la salle multifonction rue de la Gare à Longueuil-Sainte-Marie. Dépôt des objets à 9h30, récupération des objets restants dès 16h. La fête foraine de la Toussaint est de retour jusqu'au mercredi 14 octobre sur le parking EGB au Plessis-Belleville. Des stands gourmands, des manèges et des jeux d'hiver vous attendent pour faire la fête en famille ou entre amis.
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7: Je suis aujourd'hui à Crépy-en-Valois et nous sommes en octobre. C'est donc octobre rose, un mois qui propose une campagne mondiale pour sensibiliser le public à l'importance du dépistage précoce du cancer du sein et également pour collecter des fonds pour la recherche autour du cancer du sein. Octobre rose, donc cette campagne de sensibilisation, a vu le jour en 1985 aux États-Unis sous l'impulsion de l'American Cancer Society et de l'entreprise Imperial Chemical Industries. Et ce qui n'est pas anodin, c'est que c'est une entreprise de fabrication de produits chimiques. Et cette campagne est arrivée en France à partir de 1994. Il faut savoir que le cancer du sein est le cancer qui cause le plus de mortalité chez les femmes. J'ai rencontré l'association Sein à fleur de peau, donc à Crépy-en-Valois, qui organisait cette campagne et qui proposait un stand dans la rue nationale pour récolter des fonds. Et j'ai également rencontré une esthéticienne masseuse qui proposait donc ses soins pendant cette campagne au même endroit. Bonjour Natacha.
8: Bonjour.
7: Vous avez un stand face à une boutique. Qu'est-ce que vous proposez ? C'est pour des dons, c'est pourquoi ?
8: Oui, alors on vend des goodies pour récupérer des fonds. Et ensuite, nous reversons à l'association OCOAS, qui est sur Compiègne. Donc c'est une association de Compiègne qui a un appartement, qui a créé un appartement pour les malades, pour les aidants, avec des activités qui sont proposées aux malades.
7: Des activités dans un appartement ?
8: Oui, en fait, ils ont créé cet appartement pour être à l'extérieur de l'hôpital ou de la clinique, pour que ce ne soit pas que médical. Effectivement, on a un cancer du sein, on accompagne quelqu'un qui a un cancer du sein, mais on a envie de voir autre chose. Donc il y a des activités telles que des ateliers de maquillage, des ateliers de cuisine, socio-esthéticienne, sophrologie. Et nous, en reversant, on contribue au fonctionnement de l'appartement.
7: Donc cette association existe parce qu'il y a l'association OCOWAS, c'est ça ? Vous êtes indépendante, hein ?
8: Oui, on est totalement indépendante. Mmh. À la base, on avait créé cette association pour être en dehors de l'hôpital et discuter avec des femmes qui avaient envie de partager
7: leur souffrance,
8: exactement.
7: Leur questionnement,
8: tout à
7: etc.
8: fait, c'est ça.
7: Donc vous rencontrez plusieurs femmes à l'année, c'est ça ?
8: Alors oui, des femmes nous contactent effectivement pour avoir des renseignements, pour être rassurés, des choses comme ça.
7: Ça fait combien de temps que ça existe, cette association ?
8: Alors, elle a été créée en fin 2018.
7: Et pourquoi vous, ça vous touche en particulier, hein ?
8: Alors moi, ça me touche en particulier parce qu'il y a 10 ans, j'ai eu un cancer du sein. Et donc, on s'est rendu compte que après avoir eu tous les traitements, c'est un peu compliqué. On se retrouve un petit peu seul et on a besoin d'échanger, de discuter avec d'autres femmes.
7: Vous êtes combien dans cette association ?
8: Alors, on est deux. Donc, au départ, j'ai créé cette association avec une autre amie, Karen, qui avait été aussi touchée. Pour diverses raisons, elle a quitté l'association. Et maintenant, je suis accompagnée de Sandra.
7: Et elle fonctionne comment ?
8: Alors, nous sommes que deux, bénévoles. Ouais. Et en fait, on fonctionne essentiellement au mois d'octobre. Et on fonctionne essentiellement avec les dons, les commerçants de Crépy.
7: Commerçants de Crépy donnent ?
8: Alors, les commerçants de Crépy donnent, participent à Octobre Rose.
7: J'ai vu en fait dans les vitrines, il y a plusieurs indications comme quoi il y avait Octobre Rose.
8: Il y a Octobre Rose, ils proposent des petites choses pour Octobre Rose. Après, ils nous reversent une certaine somme par rapport à leurs bénéfices.
7: Vous êtes basé où à Crépy ?
8: On est basé à Crépy, on n'a pas de local. Mais quand on veut rencontrer du monde, on sait où trouver un petit coin pour se rencontrer, discuter et échanger.
7: Est-ce que vous démarchez également dans les hôpitaux ? Est-ce que vous allez sur place ?
8: Non, pas du tout. On ne démarche pas parce qu'après, bon, dans les hôpitaux, il y a quand même ce qu'il faut
7: pour l'accompagnement.
8: Donc nous, c'est plutôt hors hôpital.
7: Et vous faites des belles rencontres, j'imagine ?
8: Oui, très belles rencontres, ouais. Malgré tout, quand on est malade et qu'on a un cancer du sein ou autre, c'est une épreuve, mais on fait de très belles rencontres.
7: Comment ça fonctionne, Octobre Rose ? Donc, c'est national ?
8: Oui, c'est national, oui.
7: Qui l'a mis en place ?
8: C'est une très bonne question. Je pense que c'est parti d'un mouvement aussi d'Estée Lauder, peut-être, il y a très longtemps.
7: De
8: c'est une marque de cosmétiques, Estée Lauder, qui ont une grosse association.
7: Bon, bah écoutez, si on a besoin de vous joindre, on fait comment ?
8: Eh bah, nous avons un Instagram et un Facebook, et puis un email, saintafleurdepeau@gmail.com.
7: Merci beaucoup, Natacha.
8: Merci à vous.
7: Vous appelez comment ?
0: Je m'appelle Marie.
7: Marie, vous vous proposez des massages des mains dans le cadre de Octobre Rose, c'est ça ?
0: Oui, c'est ça. L'intégralité des massages sont reversés à l'association.
7: C'est une bonne initiative. Vous êtes masseuse professionnelle ?
0: Oui, je suis esthéticienne. J'ai mon institut à mon domicile à Ormoy-Villers.
7: Vous allez montrer un petit peu qu'est-ce que vous faites comme type de massage. Vous allez m'en parler en même temps, ce sera intéressant.
4: J'enlève mes bagues.
7: Déjà, c'est quoi une huile particulière ?
0: Alors, moi, je travaille avec une marque qui utilise l'aromathérapie et l'olfactothérapie, donc la thérapie par les sens et par les couleurs. Donc je fais choisir une couleur en début de soin selon le besoin du moment. Et chaque couleur est associée à un mélange d'huile essentielle et un besoin au niveau physique, mental.
7: On va suivre ce qui se passe donc en direct.
4: Donc moi en direct, alors la couleur que je vais choisir, cette couleur qui est la couleur de l'automne. Entre autres. Et puis, j'espère qu'elle va m'apporter l'orange. En plus, ça sent bon. Je vais tester parce que c'est une première pour moi aussi. Donc.
7: Vous n'avez jamais reçu de massage de main ?
4: De main, non, tout à fait. Pourtant, c'est mon esthéticienne.
7: Je vois que vous avez pas mal de roses, donc vous participez également
4: à
7: cette manifestation.
4: Complètement, oui, j'aime bien participer à cette. Ce sont des bracelets que j'ai depuis un petit moment. Et demain, je vais faire la marche des 7 km, donc en l'honneur justement de cet octobre rose, où malheureusement, bon, c'est vrai que le cancer.
7: De plus en plus de femmes sont touchées par le cancer.
4: Le cancer du sein, tout à fait.
7: Cette marche fait où ?
4: Elle se fait Courfoche, hein, donc là derrière, donc à Crépy.
7: Il y en a un peu partout des marches demain, j'imagine.
4: Alors demain, oui, parce qu'il y a la marche des 7 km, il y a la marche des 10 km, il y a la course aussi. Il y a aussi les VTT, 25 km. Et les enfants aussi, je crois, qui font aussi de la marche, c'est l'après-midi. Donc oui, il y en a pour toute la journée. Il y a une manifestation qui est faite.
7: Et le but, c'est d'obtenir des dons. En fait,
4: je pense après, oui. C'est de...
0: La participation à la marche, elle est reversée intégralement à l'association Saint à Fleur de Peau.
7: Ah oui, parce qu'on paye pour aller marcher ou participer à une course de VTT, etc.
4: Voilà.
7: D'accord. Reprenons la couleur orange.
0: La couleur orange. Donc on va la respirer parce que c'est une couleur qu'on a des parfums de soins qu'on respire. Le fait de les respirer à travers l'odorat, on agit directement sur le mental. Donc on le respire en début de soin et après je vais masser avec l'huile. Donc le orange, on est sur des huiles essentielles d'agrumes. On est sur de l'orange douce, du citron, de la mandarine.
4: On sent bien la mandarine.
0: L'orange, c'est le côté dynamique, le côté peps, se relâcher, c'est un gardant du dynamisme.
4: Ça me va bien, j'en aurais besoin pour demain.
0: Voilà, exactement. En huile, c'est une huile qui aide à drainer le corps.
4: D'accord.
0: Et le massage des mains, c'est intéressant parce que les mains, on s'en sert tout le temps, que ce soit pour travailler, pour notre quotidien, et on n'en prend pas beaucoup soin, que ce soit au niveau des crèmes ou au niveau du massage. Et il y a beaucoup de terminaisons nerveuses dans les mains. Il y a aussi des points d'acupuncture, oui, tout à fait. Oui, c'est la même chose avec les mains, exactement.
4: On pense plus aux pieds. Commun. C'est important aussi, hein,
7: oui,
4: parce que bon, il nous porte.
7: Mais
4: c'est vrai que les mains, on en a besoin aussi, et effectivement.
7: Ça permet de se déplacer, ça permet d'aller faire votre marche demain.
4: Complètement.
0: Exactement. Donc on travaille aussi sur les avant-bras, parce qu'il y a des tensions au niveau des avant-bras, au niveau du poignet. Et puis sur le dos de la main, les doigts, l'intérieur de la main, il y a beaucoup de tensions qui peuvent se mettre ici. C'est pas qu'une question de travail, c'est vraiment une question de niveau de stress et d'habitude de vie.
7: Vous ressentez
4: c'est
7: des choses.
4: Très agréable. Pour le moment, ce que je ressens, c'est vrai que c'est une sensation d'un petit peu d'étirement sur la peau, quoi. Et c'est une sensation très agréable.
7: Et vous sentez quelque chose quand vous la massez ?
0: Oui, on sent des nœuds comme des cristaux qui sont bloqués. Donc avec le massage, on a toujours un côté de refaire circuler que ce soit le son, ce qu'on appelle aussi l'énergie, enfin, c'est un petit peu abstrait, mais c'est voilà, le mouvement dans le corps au sens global.
7: Qu'est-ce qui vous a attiré pour devenir masseuse, esthéticienne?
0: C'est le fait d'apporter du bien-être aux gens, ouais, par le toucher. J'aime bien aussi montrer que le bien-être, ça peut vraiment être tout le monde qui peut y avoir accès. Donc j'aime beaucoup aussi donner des ateliers, des tips, des astuces pour prendre soin de soi aussi à la maison, parce que c'est pas réservé qu'à une certaine clientèle ou un certain type de personne. Ça prend pas forcément du temps au quotidien, ça peut être juste quelques minutes et ça permet de mieux supporter son quotidien. Exactement. Et comme je dis toujours, pour bien s'occuper des autres, il faut d'abord s'occuper de soi-même. Ouais, on est bien d'accord.
7: S'il y a des gens qui ont envie de vous joindre, ils font comment?
0: Eh bien, via les réseaux sociaux, je suis sur Facebook et Instagram. J'ai mon site internet aussi avec toute la liste de mes prestations. Alors, c'est l'Institut de Marie. Oh, c'est facile.
7: Armoy-Villers. Je vous souhaite un bon massage à toutes
5: Merci
7: les deux.
5: Beaucoup.
7: Et puis, bonne marche demain.
5: Merci, c'est gentil. Bonne continuation.
7: Merci.
0: Au revoir.
7: Merci.

pour RVM. J'étais avec l'association Saint à fleur de peau qui proposait un stand autour de Octobre Rose, donc pour récolter des fonds et sensibiliser au cancer du sein, ce week-end des 3 et 4 octobre. À bientôt sur RVM.

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0: Madame, Monsieur, bonjour. Crépy Info Radio de ce mercredi 14 octobre. Quoi de neuf à Crépy-en-Valois? En octobre, la ville de Crépy-en-Valois soutient officiellement la campagne de prévention au dépistage du cancer du sein Octobre Rose. Bâche sur la façade de l'hôtel de ville et sur les ronds-points, illumination rose de la porte de Paris, installation de stop trottoir avec les affiches de la campagne nationale de la Ligue contre le cancer, ou encore diffusion de messages de sensibilisation sur les panneaux électroniques de la ville cette année. Rien n'a été laissé au hasard pour que le message passe. Prévenir, sensibiliser, dépister, soutenir. Après la crépinoise et l'événement de mon petit bazar et l'association Sein à fleur de peau, il ne faudra pas manquer le prochain temps fort, samedi 17 octobre, sur la place de la République. Ce samedi, restez à l'écoute, on vous en dit plus à la fin de cette chronique. Le saviez-vous, le cancer du sein est le plus fréquent chez la femme, mais détecté à temps, il se soigne dans 90% des cas. À partir de 25 ans, il est recommandé d'avoir une palpation par un professionnel de santé au moins une fois par an. 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Il vous donnera un avis et vous prescrira des examens si besoin contre le cancer du sein. Prenons soin les unes des autres en incitant nos proches à consulter un professionnel de santé une fois par an. Et dès 50 ans, pensez au dépistage tous les 2 ans. Un simple rendez-vous peut faire toute la différence. Et pour en savoir plus, vous téléchargez les fiches pratiques d'autosurveillance des seins sur www.crépy-en-valois.fr ou rendez-vous sur le site cancer.fr. Dans le cadre du festival Délivrez-vous les 13 et 14 mars 2027, le collectif organisateur lance un appel à candidature à destination des auteurs, illustrateurs et maisons d'édition qui souhaiteraient participer à ce salon du livre. Vous êtes auteur ou illustrateur, vous souhaitez venir à la rencontre du public, présenter votre univers et partager vos ouvrages, vous représentez une maison d'édition et souhaitez faire découvrir votre catalogue. Candidatez dès maintenant pour rejoindre l'aventure. Délivrez-vous. Le dossier de candidature, il est disponible sur le www.crépy-en-valois.fr. Déjection canine, la ville dit stop. Prendre un animal, c'est l'assumer pleinement. Un chien, ce n'est pas seulement les balades et les moments de complicité, c'est aussi des responsabilités, dont celle de ramasser ses déjections. Ce n'est ni aux agents de la ville, ni aux autres habitants de ramasser. Votre chien ne peut pas le faire, alors à vous de jouer. Rappelons-le, à Crépy-en-Valois, ne pas ramasser les déjections de son chien peut être sanctionné d'une amende pouvant aller jusqu'à 450 €. Et pour faciliter ce geste simple et citoyen, 27 points de distribution de sacs à déjection ont déjà été installés dans différents endroits de la commune. Merci à celles et ceux qui adoptent déjà le bon réflexe. Et pour les autres, le prochain sac, c'est pour vous.
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0: À Crépy-en-Valois, les idées de sortie pour toute la famille ne manquent pas. Découvrez ce qui vous attend cette semaine. C'est le temps fort de ce mois de sensibilisation dans le cadre d'Octobre Rose. L'association Soleil Rose, avec le soutien de la ville de Crépy-en-Valois, vous propose une demi-journée de sensibilisation avec l'installation d'un village de prévention et un rassemblement moto sur la place de la République. C'est ce samedi, le 17 octobre, entre 9h et 14h30, en accès libre, au programme sensibilisation au dépistage du cancer du sein avec l'association Soleil Rose. Sensibilisation à l'autosurveillance des seins avec une sage-femme, atelier de composition florale avec Au Poids de Senteur, atelier peinture avec l'artiste Claude Larosa, Vente de gourmandises par la boulangerie-pâtisserie Gage, rassemblement de motos, présence de chaque carpentier, jeune prodige de la moto, atelier mécanique avec vieux motards que jamais, sensibilisation à la conduite avec l'auto-école Fauvel-Husson, restauration avec Alexandre Traiteur et ses Burger Rose. L'événement se clôturera avec le départ des motos pour une balade aux couleurs d'octobre rose. Inscription sur place 2 €. Vous êtes attendus nombreux. Donc c'est ce samedi 17 octobre de 9h à 14h30. Rendez-vous sur la place de la République. Samedi, ce samedi également, 17 octobre à 20h30, au centre culturel MJC, plongez au cœur de l'affaire de la rue Lourcine, une comédie irrésistible signée Eugène Labiche, mise en scène par Pascal Turbet. Au lendemain d'une soirée bien arrosée, Oscar Langlumet se réveille aux côtés d'un inconnu mystingue. Leur gueule de bois tourne au cauchemar lorsqu'ils apprennent le meurtre d'une jeune charbonnière dont la nuit découvre des indices troublants dans leur propre poche. Convaincus d'être les coupables, les deux hommes se retrouvent pris dans un engrenage hilarant pour masquer leurs traces. L'affaire de la rue Lourcine, c'est donc ce samedi soir. Vous réservez vos places dès maintenant en appelant le 03 44 39 63 18 ou rendez-vous sur la billetterie du Centre culturel MJC. Vendredi 16 octobre, ce vendredi, l'équipe de la médiathèque vous propose de découvrir les pépites de cette rentrée littéraire 2026 autour d'un apéritif partagé. Un rendez-vous gratuit qui est réservé à un public adulte. C'est l'occasion de connaître l'avis des lecteurs sur ces nouvelles parutions et de repartir en avant-première avec l'une de ces nouveautés. Le SMDO organise une nouvelle journée de distribution gratuite de compost à Crépy-en-Valois. 80 litres de compost local seront offerts aux particuliers qui le souhaitent. Ce compost est issu de déchets verts collectés en déchetterie et en porte-à-porte. Ceux-ci sont valorisés par des plateformes de compostage locales. Rendez-vous pour la distribution ce samedi 17 octobre. Rendez-vous de 9h à 15h sur le parking de la Passerelle. Le loto du handball club Crépy-en-Valois est de retour ce dimanche 18 octobre à partir de 14h à la salle des fêtes. Alors venez tenter votre chance en famille ou entre amis, il y a de nombreux lots qui vous attendent. Deux parties enfants sont également prévues pour que les plus jeunes puissent jouer eux aussi. Pour vous inscrire pour ce loto, vous contactez l'association au 07 84 63 80 33. Et si vous êtes brodeuse, tricoteuse, couturière, dentelière, scrapeuse ou tout simplement créative, venez troquer vos tissus, fils, aiguilles, boutons, fermetures à glissière ou encore vos rubans lors des puces de couturière et de loisirs créatifs qui sont organisées par l'association Au fil de l'automne. C'est ce samedi 17 octobre de 9h à 18h à la salle des fêtes. Pour vous inscrire, vous contactez l'association à l'adresse Au fil de l'automne@orange.fr et pour les visiteurs, notez que l'entrée est libre et gratuite. 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

0: Les puces des couturières et loisirs créatifs se tiendront le samedi 17 octobre de 9h à 18h à la salle des fêtes de Crépy-en-Valois. Rendez-vous incontournable pour les passionnés de couture, de broderie, de patchwork ou encore de travaux manuels. Un événement convivial qui permet à la fois de vendre et de chiner une grande variété de matériel et fournitures, tissus, dentelles, boutons, mercerie ancienne, laine et nombreux accessoires dédiés à la création textile et artisanale. Alors que vous soyez amateur, créatif, confirmé ou simple curieux, vous pourrez y dénicher des trésors uniques et échanger autour de savoir-faire et de passions communes. Entrée gratuite pour le public, ce sera donc le samedi 17 octobre à la salle des fêtes de Crépy. Infos et réservations pour les exposants au 07 77 33 24 21 ou en écrivant à l'adresse au fil de l'automne@orange.fr.
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5: Bienvenue dans les Hauts-de-France. Voici un reportage réalisé par une radio associative de la région.
6: Aujourd'hui, je me trouve au musée du pesage, musée unique en France. Il se trouve à Béthune, au 6 et 9 avenue de Paris. Et je suis à côté de Pascal Dumur, qui est le président de l'association Les Amis du Pesage.
7: Comment est née l'idée de créer à Béthune ce musée unique en France dédié au patrimoine industriel et à la métrologie?
8: Alors, ce musée est né de la volonté de mon père, Gaston Dumur, qui a été directeur de production de l'usine Testu à Béthune, qui a fermé ses portes en 2003. Et il était tellement passionné par son métier qu'au moment de sa retraite, il s'est tout de suite, il a voulu absolument conserver ce patrimoine industriel et il s'est mis à la recherche d'un local pour héberger toutes les balances et les bascules qu'il avait pu accumuler au cours de sa carrière et avec les relations qu'il avait entretenues. Et cette démarche a pris près d'une vingtaine d'années parce qu'on lui a remis les clés fin 2019, il y a déjà quelques années, dans lesquelles nous sommes dans un local qui est de 260 mètres carrés, où on héberge donc effectivement à la fois une collection de balances et bascules à travers le temps, mais également des étalons, des unités de mesure, que ce soit en masse, que ce soit en longueur et en capacité. Mais aussi, on a conservé ici la mémoire du patrimoine industriel de la ville, avec l'histoire de la rue de l'Horlogerie à Béthune, ainsi d'une salle qui est dédiée aux anciens salariés de Testu et à l'histoire de l'entreprise.
7: Votre musée, le musée de Béthune, s'affiche comme le seul en France spécialisé dans le pesage, on en avait parlé. Qu'est-ce qui rend votre collection si singulière par rapport à d'autres musées techniques?
8: Alors d'abord, la richesse et la variété des collections. On a maintenant près d'un millier de pièces qui sont dans nos collections, pas toutes exposées, mais en grande partie. Et on a vraiment des particularités qui sont aussi liées à l'origine de Testu. C'est qu'on a un département, par exemple, une salle qui est consacrée aux bascules industrielles. Donc c'est un département vraiment de choses avec des pièces que vous ne trouverez nulle part ailleurs, parce que c'est des choses qui sont issues du monde industriel et qu'on remet en service, et vous pouvez venir les voir fonctionner.
7: Alors j'ai eu l'occasion de faire un petit tour dans ce musée. J'ai vu des choses incroyables. Ça m'a rappelé d'ailleurs mon enfance. Il y a même des, on peut même se peser sur, connaître son poids en se pesant sur la Lune, sur la planète Mars. Vos pièces vont de la mesure du milligramme à la tonne. Quelles sont les machines les plus insolites qu'on peut y découvrir?
8: Alors on a à la fois donc pour ce que les, je dirais les bascules plutôt du quotidien. On a une variété. C'est la variété qui est la plus importante. Vous retrouverez ici, comme vous l'avez vu, des bascules, des balances pardon, pour peser, qu'on utilisait dans les pharmacies. Il faut aller mettre une pièce et vous aviez l'affichage du poids. On a une magnifique collection de pèse-œufs. Vous vous dites, qu'est-ce que c'est que les pèse-œufs? En France, on ne pèse pas les œufs, mais on a une collection américaine de pèse-œufs qu'on a réceptionné il y a quelques semaines. C'est plus la variété des utilisations et la variété des pièces qui sont exposées, qui font la richesse et la diversité de cet endroit.
7: Oui, pour se peser, c'est 20 centimes, hein, à la pharmacie à l'époque. Hein.
8: Absolument, oui, tout à fait.
7: Vous retracez l'histoire de la mesure depuis l'Antiquité jusqu'à nos jours. Quelle est l'évolution, justement, de la technique à travers les siècles de pesage? La plus ancienne machine date de quelle époque ici, par exemple?
8: Alors ici, on a résumé dans une partie du musée une exposition qui retrace effectivement à travers le temps l'histoire du pesage. Donc ça a commencé en moins 4000 avant Jésus-Christ, à peu près, par les Égyptiens et les fléaux à bras égaux. Le fléau Brasego qu'on retrouve sur un hiéroglyphe qui est ici et qui était illustré par la pesée de l'âme chez les pharaons. Ça, c'est vraiment, on va dire, l'ancêtre, enfin, le démarrage. Ensuite, il y a une étape importante. Après le fléau, c'est la balance romaine. C'est le principe de la romaine, où là, on déplace un curseur. C'est un dispositif qui est, on va dire, encore même assez souvent utilisé. Et on termine, parce que je veux faire court, sinon ça va être assez long, fastidieux. Et on termine notre panel par la première balance électronique qui a été faite par Testu dans les années 80, où là on est sur des dispositifs électroniques dont on décrit le principe de fonctionnement ici.
7: Le musée propose des activités ludiques pour les écoliers, les collégiens, les lycéens. Comment réussissez-vous à rendre la science du pesage attrayante pour les plus jeunes?
8: Ce musée n'a pas la vocation, comme tout musée, de collectionner ou d'empiler des pièces qui prennent la poussière. C'est absolument pas son objectif. Et donc, on a un partenariat avec l'Éducation nationale depuis quelques mois. Et on a développé, comme vous le disiez, des valises ludiques pour les écoliers. Donc, les écoliers viennent dans le musée pour manipuler des pièces qui les font apprendre la mesure. Et également, on a créé ce qu'on appelle des valises ou des malles itinérantes qui, elles, sont prêtés aux enseignants des collèges qui font un cours sur la métrologie avec les balances qui sont dans cette mallette.
7: Les visiteurs aussi ont le choix entre une visite libre ou alors une visite guidée d'1h30 avec vous, le passionné, le fils et le président aussi de l'association Les Amis du Pesage. Qu'est-ce que vous pouvez apporter de plus quand vous accompagnez des gens qui veulent découvrir ce musée?
8: Comme je l'ai souligné tout à l'heure, ce musée a été créé à l'origine par mon père, décédé maintenant, et on a au moins en point commun cette passion de faire découvrir ce métier aux visiteurs. Et on a la chance d'avoir dans l'équipe de l'association qui gère le musée des guides qui ont cette connaissance de la métrologie et de l'entreprise et qui font vivre ces visites d'une manière très intense et dynamique.
7: Votre musée fait partie d'un réseau avec certainement de nombreux partenaires. Est-ce que vous pouvez en parler un peu de vos partenaires? Je suppose que la ville de Béthune déjà vous accompagne.
8: Oui, tout à fait. Donc là, grâce à mon père, donc nous avons la chance d'avoir ce local qui nous est mis à disposition par la ville, ce qui est vraiment le plus important. Ensuite, on a établi effectivement un partenariat avec Procitech. Procitech, c'est une association de réseaux, de musées dans les Hauts-de-France qui défend les métiers dans les Hauts-de-France ou les métiers oubliés, on va dire, des Hauts-de-France. Ensuite, on a un partenariat avec le syndicat professionnel des industriels du pesage. Ça, c'est très important parce que ça veut dire qu'on a derrière nous le soutien des industriels pour qu'on se fasse connaître.
7: J'ai vu sur votre programme, c'est ouvert les 1er et 3e samedis et les 2e et 4e mercredis du mois. Et c'est entre le 7 et le 9 avenue de Paris, à Béthune. Comment on s'organise pour visiter? Est-ce qu'il faut téléphoner à l'avance, envoyer un mail? Comment on veut, si on souhaite, une famille souhaite venir découvrir les mystères du pesage?
8: Bon alors, on communique maintenant, on est sur les réseaux sociaux et sur les sites internet principaux. Donc, effectivement, comme vous l'avez souligné, nous sommes ouverts le 1er et 3e samedi, 2e et 4e mercredi, de 14h30 à 17h30 pour des visites libres. On a également un partenariat avec l'Office de tourisme de Béthune-Bruay qui propose sur son portail des visites du musée libres. Les visites guidées, par contre, elles se font sur rendez-vous, effectivement pour une durée d'1h30. C'est quelque chose de plus facile, enfin assez facile à organiser dans la mesure où on cale un créneau horaire en accord avec les visiteurs. Ça se passe très bien.
7: Est-ce que vous avez une anecdote, alors soit par rapport à des gens qui sont venus visiter, une pièce particulière qui a été rapportée, ou alors tout simplement une anecdote sur l'histoire du pesage en France?
8: Pas une anecdote, mais on a une grande fierté il y a 2 semaines, parce qu'on a été appelé par le président d'un musée allemand, qui est un musée vraiment exceptionnel, et il a entendu parler de nous, il est venu nous voir, et il a passé presque la journée ici avec nous, pour échanger et pour qu'on puisse bâtir ensemble une coopération. Ça, c'est quelque chose qui nous a vraiment plu, parce que ça veut dire que le musée commence à avoir un rayonnement international. Et ensuite, autre élément qui me plaît beaucoup, c'est que la plupart on a des dons qui nous viennent de toute la France. Et certaines personnes assez âgées nous appellent spontanément pour nous dire « T'es monsieur Dumur, je voudrais vous confier ma balance, mon bascule, parce que je veux qu'elle me survive, parce que je pense que mes enfants, mes petits-enfants ne vont pas la garder. » Et ils nous l'amènent ou on va la chercher. Et on redonne vie à cette pièce tout en la conservant. Et je terminerai par vraiment quelque chose d'assez fort. C'est qu'il y a 6 mois, j'ai reçu la visite d'un Breton dont la belle-fille était de Lettrem. Il vient nous voir, il me dit « Monsieur Dumur, je souhaite vous confier ma collection de 450 balances, dont 250 pèses œufs. » Quelqu'un de passionné qui a une carrière internationale très riche et qui s'est pris de passion pour ce pèse-œuf. Il faut savoir qu'en France, on ne pesait pas les œufs. Donc ce qu'il nous a proposé, c'est des pèse-œufs américains de toute taille, de toute origine, de toute forme. Et c'est vraiment quelque chose d'assez attachant que cette personne ait pensé à nous pour que sa collection lui survive. Nous sommes, bien sûr, tous les ans très actif lors des journées européennes du patrimoine. Et cette année particulièrement, nous participons pour la première fois à la Fête de la Science. La Fête de la Science, c'est un événement qui a lieu tous les ans au début octobre, qui est à l'initiative du ministère de l'Enseignement supérieur et de la Recherche, et qui vise à démocratiser ou à faire connaître la science au plus grand nombre. Et on a déposé un projet qui a été accepté. Et ce projet va consister à accueillir ici au musée des artisans locaux liés à la gastronomie. Pourquoi ? C'est que le thème de cette année, le thème de la Fête de la Science, ce sont les saveurs savantes. Et on a déposé un projet qui s'appelle « Peser pour savourer ». Et on va accueillir ici, pendant le 10 et le 11 octobre, le samedi 10, dimanche 11 octobre, des artisans de la région qui vont présenter leurs produits en les pesant ou en faisant des mesures spécifiques à leur activité. Et donc, il y aura un apiculteur, il y aura une personne qui fait des fruits et légumes, et particulièrement du picalili, des choses qui sont très originales. Il y aura un vigneron, un brasseur, une personne qui fera des produits laitiers, un boulanger, voilà, etc., etc. Tout ça dans l'enceinte du musée, avec des applications et une mise en lumière et une mise en utilisation de nos balances et bascules qui sont dans nos collections.
7: Eh bien, merci beaucoup Pascal Dumur. Je rappelle que vous êtes le président de l'association Les Amis du Pesage. Le musée du Pesage se trouve en France et à Béthune, ici même, au 7 et 9 avenue de Paris. Merci beaucoup. Un Facebook ou une adresse mail si vous souhaitez la communiquer en tout cas pour nos auditeurs?
8: Alors, nous avons une page Facebook pour l'association qui gère le musée. C'est l'association Les Amis du Pesage. Et ensuite, nous avons ouvert une page LinkedIn parce qu'on s'adresse aussi aux industriels et aux entreprises qui veulent nous connaître. Et bien sûr, on est présent sur la plupart des sites internet de la ville, de l'office de tourisme, de Procitec, je l'ai cité tout à l'heure, etc. etc. Et d'autres sites, bien sûr.
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7: Je suis aujourd'hui à Crépy-en-Valois et nous sommes en octobre. C'est donc octobre rose, un mois qui propose une campagne mondiale pour sensibiliser le public à l'importance du dépistage précoce du cancer du sein et également pour collecter des fonds pour la recherche autour du cancer du sein. Octobre rose, donc cette campagne de sensibilisation, a vu le jour en 1985 aux États-Unis sous l'impulsion de l'American Cancer Society et de l'entreprise Imperial Chemical Industries. Et ce qui n'est pas anodin, c'est que c'est une entreprise de fabrication de produits chimiques. Et cette campagne est arrivée en France à partir de 1994. Il faut savoir que le cancer du sein est le cancer qui cause le plus de mortalité chez les femmes. J'ai rencontré l'association Sein à fleur de peau, donc à Crépy-en-Valois, qui organisait cette campagne et qui proposait un stand dans la rue nationale pour récolter des fonds. Et j'ai également rencontré une esthéticienne masseuse qui proposait donc ses soins pendant cette campagne au même endroit. Bonjour Natacha.
8: Bonjour.
7: Vous avez un stand face à une boutique. Qu'est-ce que vous proposez ? C'est pour des dons, c'est pourquoi ?
8: Oui, alors on vend des goodies pour récupérer des fonds. Et ensuite, nous reversons à l'association OCOAS, qui est sur Compiègne. Donc c'est une association de Compiègne qui a un appartement, qui a créé un appartement pour les malades, pour les aidants, avec des activités qui sont proposées aux malades.
7: Des activités dans un appartement ?
8: Oui, en fait, ils ont créé cet appartement pour être à l'extérieur de l'hôpital ou de la clinique, pour que ce ne soit pas que médical. Effectivement, on a un cancer du sein, on accompagne quelqu'un qui a un cancer du sein, mais on a envie de voir autre chose. Donc il y a des activités telles que des ateliers de maquillage, des ateliers de cuisine, socio-esthéticienne, sophrologie. Et nous, en reversant, on contribue au fonctionnement de l'appartement.
7: Donc cette association existe parce qu'il y a l'association OCOAS, c'est ça ? Vous êtes indépendante, hein ?
8: Oui, on est totalement indépendante. Mmh. À la base, on avait créé cette association pour être en dehors de l'hôpital et discuter avec des femmes qui avaient envie de partager
7: leur souffrance,
8: exactement.
7: Leur questionnement,
8: tout à
7: etc.
8: fait, c'est ça.
7: Donc vous rencontrez plusieurs femmes à l'année, c'est ça ?
8: Alors oui, des femmes nous contactent effectivement pour avoir des renseignements, pour être rassurés, des choses comme ça.
7: Ça fait combien de temps que ça existe, cette association ?
8: Alors, elle a été créée fin 2018.
7: Et pourquoi vous, ça vous touche en particulier, hein ?
8: Alors moi, ça me touche en particulier parce qu'il y a 10 ans, j'ai eu un cancer du sein. Et donc, on s'est rendu compte que après avoir eu tous les traitements, c'est un peu compliqué. On se retrouve un petit peu seul et on a besoin d'échanger, de discuter avec d'autres femmes.
7: Vous êtes combien dans cette association ?
8: Alors, on est deux. Donc au départ, j'ai créé cette association avec une autre amie, Karen, qui avait été aussi touchée. Pour diverses raisons, elle a quitté l'association et maintenant je suis accompagnée de Sandra.
7: Et elle fonctionne comment ?
8: Alors, nous sommes que deux, bénévoles. Ouais. Et en fait, on fonctionne essentiellement au mois d'octobre et on fonctionne essentiellement avec les dons, les commerçants de Crépy.
7: Commerçants de Crépy donnent ?
8: Alors, les commerçants de Crépy donnent, participent à Octobre Rose.
7: J'ai vu en fait dans les vitrines, il y a plusieurs indications comme quoi il y avait Octobre Rose.
8: Il y a Octobre Rose, ils proposent des petites choses pour Octobre Rose. Après, ils nous reversent une certaine somme par rapport à leurs bénéfices.
7: Vous êtes basé où, à Crépy ?
8: On est basé à Crépy, on n'a pas de local. Mais quand on veut rencontrer du monde, on sait où trouver un petit coin pour se rencontrer, discuter et échanger.
7: Est-ce que vous démarchez également dans les hôpitaux ? Est-ce que vous allez sur place ?
8: Non, pas du tout. On démarche pas parce qu'après, bon, dans les hôpitaux, il y a quand même ce qu'il faut
7: pour l'accompagnement.
8: Donc nous, c'est plutôt hors hôpital.
7: Et vous faites des belles rencontres, j'imagine.
8: Oui, très belles rencontres. Ouais. Malgré tout, quand on est malade et qu'on a un cancer du sein ou autre, c'est une épreuve, mais on fait de très belles rencontres.
7: Comment ça fonctionne, Octobre Rose ? Donc, est-ce que c'est national ?
8: Oui, c'est national. Oui, oui.
7: Qui l'a mis en place ?
8: C'est une très bonne question. Je pense que c'est parti d'un mouvement aussi d'Estée Lauder, peut-être, il y a très longtemps. C'est une marque de cosmétiques, Estée Lauder, qui ont une grosse association.
7: Bon, bah écoutez, si on a besoin de vous joindre, on fait comment ?
8: Eh ben, nous avons un Instagram et un Facebook, et puis un email, sainafleurdepeau@gmail.com.
7: Merci beaucoup, Natacha.
8: Merci à vous.
7: appelez comment ?
2: Je m'appelle Marie.
7: Marie, vous vous proposez des massages des mains dans le cadre de Octobre Rose, c'est ça ?
2: Oui, c'est ça. L'intégralité des massages sont reversés à l'association.
7: C'est une bonne initiative. Vous êtes masseuse professionnelle ?
2: Oui, je suis esthéticienne. J'ai mon institut à mon domicile à Ormoy-Villers.
7: Vous allez me montrer un petit peu qu'est-ce que vous faites comme type de massage. Vous allez m'en parler en même temps, ce sera intéressant.
3: J'enlève mes bagues.
7: Déjà, c'est quoi une huile particulière ?
2: Alors, moi, je travaille avec une marque qui utilise l'aromathérapie et l'olfactothérapie, donc la thérapie par les sens et par les couleurs. Donc je fais choisir une couleur en début de soin selon le besoin du moment. Et chaque couleur est associée à un mélange d'huile essentielle et à un besoin au niveau physique, mental.
7: On va suivre ce qui se passe donc en direct.
3: Donc moi en direct, alors la couleur que je vais choisir cette couleur qui est la couleur de l'automne. Entre autres. Et puis, j'espère qu'elle va m'apporter l'orange. En plus, ça sent bon. Je vais tester parce que c'est une première pour moi aussi. Donc.
7: Vous n'avez jamais reçu de massage de main ?
3: De main, non, tout à fait. Pourtant, c'est mon esthéticienne.
7: Je vois que vous avez pas mal de roses, donc vous participez également à cette manifestation.
3: Complètement, oui. Okay. J'aime bien participer à cette. Ce sont des bracelets que j'ai depuis un petit moment. Et demain, je vais faire la marche des 7 km, donc en l'honneur justement de cet octobre rose, où malheureusement, bon, c'est vrai que le cancer.
7: De plus en plus de femmes sont touchées par le cancer.
3: Le cancer du sein, tout à fait.
7: Cette marche fait où ?
3: Elle se fait Courfoche, hein, donc là derrière, donc à Crépy.
7: Il y en a un peu partout des marches demain, j'imagine.
3: Alors demain, oui, parce qu'il y a la marche des 7 km, il y a la marche des 10 km, il y a la course aussi, il y a aussi les VTT, 25 km, et les enfants aussi, je crois qu'ils font aussi de la marche, c'est l'après-midi. Donc oui, il y en a pour toute la journée, il y a une manifestation qui est faite.
7: Et le but, c'est d'obtenir des dons. En fait,
3: je pense après, oui.
2: La participation à la marche, elle est reversée intégralement à l'association Saint à Fleur de Peau.
7: Ah oui, parce qu'on paye pour aller marcher ou participer à une course de VTT, etc. Voilà. D'accord. Reprenons la couleur orange.
2: La couleur orange, donc on va la respirer, parce que c'est une couleur qu'on a des parfums de soins qu'on respire. Le fait de les respirer à travers l'odorat, on agit directement sur le mental. Donc on le respire en début de soin et après je vais masser avec l'huile. Donc le orange, on est sur des huiles essentielles d'agrumes. On est sur de l'orange douce, du citron, de la mandarine.
3: On sent bien la mandarine. Hein.
2: L'orange, c'est le côté dynamique, le côté peps, se relâcher, c'est un gardant du dynamisme.
3: Ça me va bien, j'en aurais besoin pour demain.
2: Voilà, exactement. En huile, c'est une huile qui aide à drainer le corps.
3: D'accord.
2: Et le massage des mains, c'est intéressant parce que les mains, on s'en sert tout le temps, que ce soit pour travailler, pour notre quotidien, et on n'en prend pas beaucoup soin, que ce soit au niveau des crèmes ou au niveau du massage. Et il y a beaucoup de terminaisons nerveuses dans les mains. Il y a aussi des points d'acupuncture, oui, tout à fait. Oui, c'est la même chose avec les mains, exactement.
3: On pense plus aux pieds. Commun, c'est important aussi, hein, oui, parce que bon, il nous porte. Mais c'est vrai que les mains, on en a besoin aussi, et effectivement.
7: Les pieds, ça permet de se déplacer, ça permet d'aller faire votre marche demain.
3: Complètement,
2: exactement. Donc on travaille aussi sur les avant-bras, parce qu'il y a des tensions au niveau des avant-bras, au niveau du poignet. Et puis sur le dos de la main, les doigts, l'intérieur de la main, il y a beaucoup de tensions qui peuvent se mettre ici. C'est pas qu'une question de travail, c'est vraiment une question de niveau de stress et d'habitude de vie.
7: Vous ressentez des
3: choses ?
7: C'est
3: très agréable. Pour le moment, ce que je ressens, c'est vrai que c'est une sensation d'un petit peu d'étirement sur la peau, quoi. Et c'est une sensation très agréable.
7: Et vous sentez quelque chose quand vous la massez ?
2: Oui, on sent des nœuds comme des cristaux qui sont bloqués. Donc avec le massage, on a toujours un côté de refaire circuler, que ce soit le sang, ce qu'on appelle aussi l'énergie. Enfin, c'est un petit peu abstrait, mais c'est le mouvement dans le corps au sens global.
7: Qu'est-ce qui vous a attiré pour devenir masseuse, esthéticienne?
2: C'est le fait d'apporter du bien-être aux gens, ouais, par le toucher. J'aime bien aussi montrer que le bien-être, ça peut vraiment être tout le monde qui peut y avoir accès. Donc j'aime beaucoup aussi donner des ateliers, des tips, des astuces pour prendre soin de soi aussi à la maison. Parce que c'est pas réservé qu'à une certaine clientèle ou un certain type de personne. Ça prend pas forcément du temps au quotidien, ça peut être juste quelques minutes et ça permet de mieux supporter son quotidien. Exactement. Et comme je dis toujours, pour bien s'occuper des autres, il faut d'abord s'occuper de soi-même. Ouais, on est bien d'accord.
7: S'il y a des gens qui ont envie de vous joindre, ils font comment ?
2: Eh bien, via les réseaux sociaux, je suis sur Facebook et Instagram. J'ai mon site internet aussi avec toute la liste de mes prestations. Alors, c'est l'Institut de Marie. Oh, c'est facile.
7: Armoy-Villers. Je vous souhaite un bon massage à toutes les deux. Et puis, bonne marche demain.
3: Merci, c'est gentil. Bonne continuation.
7: Merci. Au revoir. Merci, au revoir.

0: pour RVM. J'étais avec l'association Saint à Fleur de Peau qui proposait un stand autour de Octobre Rose, donc pour récolter des fonds et sensibiliser au cancer du sein, ce week-end des 3 et 4 octobre. À bientôt sur RVM, la radio qui vous écoute.
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2: Gauler comme un manche à sucette. Une expression auriculaire, plutôt argotique, arrangée sous la forme d'une comparaison entre le participe passé du verbe « gauler » et un objet non précisément identifié, le manche à sucette. Pour comprendre la signification de notre vocable, commençons par nous pencher sur le « être gaulé ». Être gaulé est en rapport avec l'aspect physique. On pourrait imaginer une origine liée avec les Gaules comparée aux jambes, et donc être bien gaulé, ce serait avoir de bonnes jambes, et mal gaulé, avoir des membres inférieurs plutôt fluets, des cuisses de mouche ou des cannes de serin. Mais l'origine la plus reconnue a une connotation grivoise. En langage argotique, avoir la Gaule, c'est pour un homme être dans de bonnes dispositions sexuelles, et par extension se montrer sous son meilleur jour. Avoir l'air gaulé, ou plutôt avoir l'air bien gaulé, semble vouloir qualifier un individu doté d'un organe sexuel conséquent, avoir un bon aspect physique, avoir l'air fort, résistant. Il y a également être bien gaulé, ramené au féminin, qui signifie avoir un beau corps, bien proportionné, avec des formes où il faut, comme il faut. Si l'on voit dans l'expression un sens érotique, celui-ci semble infondé à première vue en parlant d'une femme, car l'on parle de la Gaule d'un homme. C'est sans doute par extension, si l'on peut dire, que l'expression s'est étendue à la femme qui laisse entrevoir par des charmes évidents qu'elle pourrait présenter un intérêt pour la bagatelle dans l'esprit de celui qui la considère. Le manche à sucette de notre expression, lui, n'a pas de sens caché. Il s'agit bien du petit morceau de bois auquel est fixée une confiserie et plus souvent et plus justement appelé bâton. Manche ou bâton, on s'imagine bien les proportions de l'objet. Être gaulé comme un manche à sucette, c'est avoir un aspect physique fluet, mince, voire maigre, donc se dit de façon péjorative de quelqu'un qui n'est pas très gros. Dans le même registre, les synonymes ne manquent pas. Mon auriculaire vous en livre quelques-uns, accrochez-vous. Être taillé dans un piston de Solex, sec comme un coup de trick, sec comme un bit de coucou, enflé comme une tique, épais comme une pointe de 120, épais comme un filet de vinaigre, épais comme un madrier de cajasserin, gros comme une ablette, épais comme un céto,

0: avoir une carrure guide de graines taillée dans un tibia de cigogne, épais comme une ficelle à rôti, monté pour la pêche au gardon, gras comme une échelle de couvreur, taillé dans une écharde, épais comme un sandwich SNCF, épais comme une portière de vélo, taillé comme un goulot de sylvanaire, gaulé comme une arbalète, gras comme une chaîne de puits, épais comme un sans-clou, gaulé comme une biscotte cassée, enflé comme un caplan, épais comme un coucou qui a la chiasse, coulé dans un moule à béquilles, capable de prendre un bain de pied dans une pompe à vélo, passé entre le mur et la tapisserie, épais comme un cap de frein à main, être taillé dans un bretzel, épais comme un courant d'air, avoir des épaules de boa, être gaulé comme une chips, et la cerise qui fait déborder le gâteau, être taillé dans une queue de cerise. Voilà un aperçu des qualificatifs à votre disposition pour mépriser le copain ou la copine quant à son aspect physique. Telle cuisse de mouche chantée par Pierre Perret, si maigre qu'elle n'avait qu'une rayure à son pyjama, ressemblant à un stylo avec des cheveux.
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Quand parfois je me dis que je vivrai bien en province, la qualité de l'air, la vie, tout ça, les bons produits, je repense à Jean-Luc Le Teigneur, qui écrivait des chansons, qui vivait au Mans, qui s'est suicidé, et que je ne connaissais pas. 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

0: 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J'en pense à certains soirs d'hiver à Charleville-Mézières. 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Le soleil couché à 5 heures. 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Parce qu'il n'y avait personne à qui parler. 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Peut-être une question de santé.
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0: Madame, Monsieur, bonjour. Crépy Info Radio de ce mercredi 14 octobre. Quoi de neuf à Crépy-en-Valois ? En octobre, la ville de Crépy-en-Valois soutient officiellement la campagne de prévention au dépistage du cancer du sein Octobre Rose. Bâche sur la façade de l'hôtel de ville et sur les ronds-points, illumination rose de la porte de Paris. Installation de stop trottoir avec les affiches de la campagne nationale de la Ligue contre le cancer. Ou encore diffusion de messages de sensibilisation sur les panneaux électroniques de la ville cette année. Rien n'a été laissé au hasard pour que le message passe, prévenir, sensibiliser, dépister, soutenir. Après la crépinoise et l'événement de Mon Petit Bazar et l'association Sein à fleur de peau, il ne faudra pas manquer le prochain temps fort, samedi 17 octobre, sur la place de la République. Ce samedi, restez à l'écoute, on vous en dit plus à la fin de cette chronique. Le saviez-vous, le cancer du sein est le plus fréquent chez la femme, mais détecté à temps, il se soigne dans 90% des cas. À partir de 25 ans, il est recommandé d'avoir une palpation par un professionnel de santé au moins une fois par an. L'auto-examen des seins ne remplace pas la visite chez le médecin, le gynécologue ou la sage-femme. Si vous repérez la moindre anomalie, prenez rendez-vous chez votre médecin, votre gynécologue ou votre sage-femme sans attendre. Il vous donnera un avis et vous prescrira des examens si besoin contre le cancer du sein. Prenons soin les unes des autres en incitant nos proches à consulter un professionnel de santé une fois par an. Et dès 50 ans, pensez au dépistage tous les 2 ans. Un simple rendez-vous peut faire toute la différence. Et pour en savoir plus, vous téléchargez les fiches pratiques d'autosurveillance des seins sur www.crépy-en-valois.fr ou rendez-vous sur le site cancer.fr. Dans le cadre du festival Délivrez-vous les 13 et 14 mars 2027, le collectif organisateur lance un appel à candidature à destination des auteurs, illustrateurs et maisons d'édition qui souhaiteraient participer à ce salon du livre. Vous êtes auteur ou illustrateur, vous souhaitez venir à la rencontre du public, présenter votre univers et partager vos ouvrages, vous représentez une maison d'édition et souhaitez faire découvrir votre catalogue. Candidatez dès maintenant pour rejoindre l'aventure. Délivrez-vous. Le dossier de candidature, il est disponible sur le www.crépy-en-valois.fr. Déjection canine, la ville dit stop. Prendre un animal, c'est l'assumer pleinement. Un chien, ce n'est pas seulement les balades et les moments de complicité, c'est aussi des responsabilités, dont celle de ramasser ses déjections. Ce n'est ni aux agents de la ville, ni aux autres habitants de ramasser. Votre chien ne peut pas le faire, alors à vous de jouer. Rappelons-le, à Crépy-en-Valois, ne pas ramasser les déjections de son chien peut être sanctionné d'une amende pouvant aller jusqu'à 450 euros. Et pour faciliter ce geste simple et citoyen, 27 points de distribution de sacs à déjection ont déjà été installés dans différents endroits de la commune. Merci à celles et ceux qui adoptent déjà le bon réflexe. Et pour les autres, le prochain sac, c'est pour vous.
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0: À Crépy-en-Valois, les idées de sortie pour toute la famille ne manquent pas. Découvrez ce qui vous attend cette semaine. C'est le temps fort de ce mois de sensibilisation dans le cadre d'Octobre Rose. L'association Soleil Rose, avec le soutien de la ville de Crépy-en-Valois, vous propose une demi-journée de sensibilisation avec l'installation d'un village de prévention et un rassemblement moto sur la place de la République. C'est ce samedi, le 17 octobre, entre 9h et 14h30, en accès libre, au programme sensibilisation au dépistage du cancer du sein avec l'association Soleil Rose. sensibilisation à l'autosurveillance des seins avec une sage-femme, atelier de composition florale avec Au Poids de Senteur, atelier peinture avec l'artiste Claude Larosa, vente de gourmandises par la boulangerie-pâtisserie Gage, rassemblement de motos, présence de chaque carpentier, jeune prodige de la moto, atelier mécanique avec vieux motards que jamais, sensibilisation à la conduite avec l'auto-école Fauvel, Husson, restauration avec Alexandre Traiteur et ses Burger Rose. L'événement se clôturera avec le départ des motos pour une balade aux couleurs d'octobre rose. Inscription sur place 2 euros. Vous êtes attendus nombreux. Donc c'est ce samedi 17 octobre de 9h à 14h30. Rendez-vous sur la place de la République. Samedi, ce samedi également, 17 octobre à 20h30 au Centre culturel MJC, plongez au cœur de l'affaire de la rue Lourcine, une comédie irrésistible signée Eugène Labiche, mise en scène par Pascal Turbet. Au lendemain d'une soirée bien arrosée, Oscar Langlumet se réveille aux côtés d'un inconnu mistingue. Leur gueule de bois tourne au cauchemar lorsqu'ils apprennent le meurtre d'une jeune charbonnière dont la nuit découvre des indices troublants dans leur propre poche. Convaincus d'être les coupables, les deux hommes se retrouvent pris dans un engrenage hilarant pour masquer leurs traces. L'affaire de la rue Lourcine, c'est donc ce samedi soir. Vous réservez vos places dès maintenant en appelant le 03 44 39 63 18 ou rendez-vous sur la billetterie du Centre culturel MJC. Vendredi 16 octobre, ce vendredi, l'équipe de la médiathèque vous propose de découvrir les pépites de cette rentrée littéraire 2026 autour d'un apéritif partagé. Un rendez-vous gratuit qui est réservé à un public adulte. C'est l'occasion de connaître l'avis des lecteurs sur ces nouvelles parutions et de repartir en avant-première avec l'une de ces nouveautés. Le SMDO organise une nouvelle journée de distribution gratuite de compost à Crépy-en-Valois. 80 litres de compost local seront offerts aux particuliers qui le souhaitent. Ce compost est issu de déchets verts collectés en déchetterie et en porte-à-porte. Ceux-ci sont valorisés par des plateformes de compostage locales. Rendez-vous pour la distribution ce samedi 17 octobre. Rendez-vous de 9h à 15h sur le parking de la Passerelle. Le loto du handball club Crépy-en-Valois est de retour ce dimanche 18 octobre à partir de 14h à la salle des fêtes. Alors venez tenter votre chance en famille ou entre amis, il y a de nombreux lots qui vous attendent. Deux parties enfants sont également prévues pour que les plus jeunes puissent jouer eux aussi. Pour vous inscrire pour ce loto, vous contactez l'association au 07 84 63 80 33. Et si vous êtes brodeuse, tricoteuse, couturière, dentelière, scrapeuse ou tout simplement créative, venez troquer vos tissus, fils, aiguilles, boutons, fermetures à glissière ou encore vos rubans lors des puces de couturière et de loisirs créatifs qui sont organisées par l'association Au Fil de l'Automne. C'est ce samedi 17 octobre de 9h à 18h à la salle des fêtes. Pour vous inscrire, vous contactez l'association à l'adresse Au Fil de l'automne@orange.fr et pour les visiteurs, notez que l'entrée est libre et gratuite. 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Concernant le service médical de garde, vous composez le 15 qui vous orientera.

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2: La deuxième édition du Villers Comedy Club aura lieu le samedi 17 octobre à 20h à la médiathèque Alexandre Dumas à Villers-Cotterêts. Trois talents locaux se produiront en première partie avant de laisser place aux humoristes Antoine Rabot et Thomas Barbazan. La soirée sera animée par Charles Perru qui vous accompagnera tout au long de ce rendez-vous placé sous le signe du rire. Amateurs de stand-up, rendez-vous le samedi 17 octobre à 20h à la médiathèque Alexandre Dumas à Villers-Cotterêts. Plus de renseignements au 06 32 02 36 48. Préparez-vous pour une après-midi placée sous le signe du jeu et de la bonne humeur. Le Handball Club de Crépy-en-Valois vous donne rendez-vous le dimanche 18 octobre à partir de 12h30 à la salle des fêtes de Crépy pour participer à son loto. De nombreux lots vous attendent, une buvette ainsi qu'une petite restauration seront proposées sur place. Réservez vite votre place et venez tenter votre chance. Inscrivez-vous au 07 84 63 80 33.
3: Claude Larosa, artiste peintre vivant à Crépy-en-Valois, expose ses tableaux à la médiathèque Alexandre Dumas à Villers-Cotterêts jusqu'au samedi 7 novembre. L'exposition des œuvres de Claude Larosa, intitulée « Voyage », est visible aux heures d'ouverture de la médiathèque rue de la Pléiade à Villers-Cotterêts.
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2: Comme chaque année, la médiathèque de Crépy vous invite à découvrir les romans de la rentrée littéraire et partager vos lectures. Rendez-vous le vendredi 16 octobre à 19h pour un moment convivial entre passionnés de littérature à la médiathèque de Crépy. Samedi 17 octobre de 9h à 15h, le SMDO organise une distribution gratuite de compost sur le parking de la passerelle 62 rue de Soissons à Crépy. 80 litres de compost local sont offerts par foyer dans la limite des stocks disponibles. Pensez à apporter votre carte d'accès en déchetterie, un contenant adapté, un seau ou un sac, un outil pour récupérer le compost et une tenue adéquate pour la manipulation. Donnez une seconde vie aux déchets verts et profitez-en pour nourrir naturellement votre jardin. Plongée au cœur d'une comédie irrésistible signée Eugène Labiche et mise en scène par Pascal Turbet. L'affaire de la rue Lourcine sera jouée le samedi 17 octobre à 20h30 au Centre culturel MJC à Crépy. L'histoire plonge le spectateur au cœur d'un quiproquo et d'un engrenage hilarant. Le nombre de places étant limité, il est fortement conseillé de réserver au préalable sur la billetterie du Centre culturel MJC ou au 03 44 39 63 18.
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2: Nous sommes aujourd'hui le 14 octobre. Demain, on fêtera l'anniversaire de Didier Deschamps, du célèbre ancien sélectionneur de l'équipe de France de football, qui a notamment remporté la Coupe du Monde avec les Bleus en 2018 et qui a quitté ses fonctions il y a quelques semaines seulement, juste après la Coupe du Monde 2026 aux États-Unis, au Mexique et au Canada. Un livre est sorti au mois de juin dernier, intitulé « Didier Deschamps, ce que je sais de lui », écrit par Dominique Rouche, une journaliste mais aussi amie de Didier Deschamps, sorti chez les éditions Solar. Et justement, nous avons été curieux de cet ouvrage et nous avons été aussi curieux de savoir si on savait tout sur Didier Deschamps. Dominique Rouche nous répond.
3: On ne saura jamais tout de Didier Deschamps parce que même moi qui le connais depuis 25 ans, je n'arrive toujours pas à percer certains mystères, certains paradoxes. Et d'ailleurs, voilà, il ne fait rien pour, même quand il est proche des gens. Et sa grande phrase, d'ailleurs, c'est « Personne n'arrivera à rentrer dans la tête de Didier Deschamps ». Et effectivement, alors je parviens parfois à rentrer dans quelques cases, mais pas toutes.
2: Alors le sous-titre de ce livre c'est « Tu sais bien que je n'aime pas parler de moi ». Alors ouais. Quand c'est quelqu'un d'autre qui parle de lui, est-ce que c'est plus facile justement de discerner un peu la personnalité de Didier Deschamps ?
3: Non, alors que lui n'aime pas parler de lui et puis il déteste qu'on parle de lui. Je vais vous raconter une petite anecdote. Quand j'ai voulu écrire ce livre, je voulais absolument l'écrire parce que j'avais écrit sa première biographie et donc je voulais écrire la dernière. Maintenant, pas sûr que ce soit la dernière avec lui, on ne sait pas ce qui peut arriver. Mais bon, en tout cas, c'était la fin de sa carrière de sélectionneur, je voulais absolument le faire et je ne voulais pas le faire évidemment sans son, je ne dirais pas son autorisation, mais presque sa bénédiction. Et quand je l'ai appelé en lui disant « Écoute, voilà, je voulais te prévenir, je vais écrire ta dernière biographie », et là, elle m'a dit « Non, non, non, tu ne vas pas recommencer encore, je n'ai pas envie, tu sais que je n'aime pas qu'on parle de moi ». Bon, j'ai bataillé encore une fois, comme j'ai toujours bataillé avec lui, et il a fini par accepter et voilà. Et puis il m'a un petit peu aidé quand j'avais des questions, quand j'étais pas sûre de quelques infos. Je dirais pas qu'il a participé, mais en tout cas il m'a aidé, il a répondu à mes questions.
2: On continuera demain de découvrir ce livre autour de Didier Deschamps, mais ce sera pour d'autres histoires d'un jour avec Mémoire Sport.

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2: Aujourd'hui, visite de l'exposition « La mine dans l'objectif », coproduite par le Centre historique minier et la médiathèque du patrimoine et de la photographie, qui conserve l'un des plus grands ensembles de fonds photographiques d'Europe. À la vite à découvrir les regards portés par les photographes sur les mines et les mineurs de charbon à travers plus de 300 clichés et tirages originaux ou modernes retraçant près de 150 ans d'histoire. Au Centre historique minier de Le Ward, près de Douai, retrouvons Gilles Désiré dit Gosset, conservateur général du patrimoine.
3: Alors, cette médiathèque, c'est un établissement du ministère de la Culture qui a été créé il y a 30 ans, en 1996. Dans médiathèque du patrimoine et de la photographie, il y a patrimoine d'un côté, photographie de l'autre. Donc, le côté patrimoine, on est le service d'archives de l'administration des monuments historiques et de l'archéologie, 13 km linéaires d'archives sur les 46 000 monuments protégés de France et les 294 000 objets mobiliers protégés. Et puis, cette administration des monuments historiques qui a rassemblé toute cette collection, à la fois les dossiers de protection et les dossiers de restauration des monuments historiques et sur le patrimoine, a collecté très rapidement la photographie. Donc, on a commencé par collecter la photographie sur le patrimoine lui-même. Et puis ensuite, on a créé le premier service photographique des armées entre 1915 et 1919. Puis, l'État a racheté le fonds de l'atelier Nadar, le grand atelier de portrait parisien depuis le Second Empire en 1950. S'y ajoute à ces collections photographiques toutes les donations photographiques qui ont été réalisées pour l'État et par l'État, le ministère de la Culture, depuis 1979. Donc on est à la tête d'une collection qui est à l'heure actuelle le plus grand service de conservation d'archives photographiques de France, voire d'Europe.
2: Et ça se trouve où exactement, la médiathèque ?
3: Alors la médiathèque est en région parisienne, implantée sur deux sites. D'une part à l'est, en très proche banlieue, juste de l'autre côté du périphérique, à Charenton-le-Pont. On a notre siège, salle de lecture et salle de réunion. Et puis, pour tout ce qui est l'essentiel des collections photographiques, sont elles conservées dans les Yvelines, donc à l'ouest de Paris, dans le fort de Saint-Cyr, qui est un grand fort de la fin du 19e siècle, qui abrite à la fois nos collections photographiques et puis aussi une partie à peu près 500 000 bobines de films du Centre National du Cinéma et de la Cinémathèque Française.
2: J'imagine parmi des milliers de photos, il y a dû falloir faire des choix cornéliens. Donc, c'est surtout des photos liées au bassin minier du nord de la France, avec quand même un petit focus sur l'Ukraine. Mais c'est principalement des photos autour d'ici, de Le Ward.
3: Oui, ça prend tout son sens, effectivement, de plutôt illustrer ici. Il se trouve qu'en plus, on a dans nos collections un certain nombre de photographes qui ont photographié ce bassin minier spécifiquement. Hein, c'est le cas de Gilles Perrin, de Jean-Claude Gautran, de Willy Ronis, évidemment, d'Émile Muller, etc. En fait, à la médiathèque, on annonce officiellement 25 millions de photographies, ce qui fait qu'on a une énorme collection, une des plus grosses collections photographiques du monde, sans doute. Donc, il fallait choisir, effectivement, dans ces 25 millions. Alors après, on a quand même quelques idées et les fonds sont inventoriés quand même, même si c'est pas à la pièce pour les 25 millions, et donc on a quelques idées sur la manière dont il a fallu faire pour aller trouver effectivement les meilleurs représentants du sujet sur lequel on avait à travailler. Évidemment, on est parti du mineur silicosé et de Willy Ronis, bien sûr. Après, on a étendu sur Nadar, là pour le coup, qui nous place vraiment dans une photographie assez ancienne qui remonte au 19e siècle. Et puis après, on a déroulé petit à petit jusque dans les années 30-50, et tous ces photographes qui sont entrés beaucoup plus récemment dans nos collections, qui ont photographié aussi la fin de la mine parfois. C'est le cas de Jean-Claude Gautran, par exemple, de Gilles Perrin, d'André Lejard. En fait, on a pu comme ça couvrir l'ensemble d'un siècle et demi presque de photographies sur la mine qui sont présentes dans nos collections.
2: Oui, parce qu'on voit le côté esthétique, même architectural du bassin minier dans certaines photos. Vous avez voulu aussi montrer l'émotion liée à la fin des mines, mais aussi au portrait de mineurs de charbon ou de personnes autour des mines.
3: Oui, eh ben, on avait démarré l'exposition sur la photographie de Willy Ronis, du mineur silicosé. Donc Willy Ronis faisait partie d'un grand courant de la photographie dans les années 30 à 50, qui s'appelait la photographie humaniste. Donc c'est un peu aussi dans cette veine-là qu'on aime travailler. Donc on ne montre pas que des lieux, on montre aussi de l'humain et comment l'humain est au cœur de toute cette activité. Et c'est aussi ça qui fait tout l'intérêt de cette exposition qui est montée ici.
2: Durant la visite de l'exposition « La mine dans l'objectif » au Centre historique minier de Le Ward, nous avons pu rencontrer un des photographes qui a participé, André Lejar.
4: Moi, je viens du Loiret, de la campagne, et puis je suis monté à Paris faire du cinéma, et puis j'ai choisi de faire de la photo, un peu par défaut. Et puis, je me suis beaucoup intéressé au monde du travail. Je suis venu plusieurs fois dans le Nord-Pas-de-Calais, et j'ai un très très grand amour pour le pays minier autour de Lens. Je suis venu plusieurs fois, j'ai eu une Méricourt, Salomine, c'est un beau pays, les gens, et j'ai toujours accueilli merveilleusement. Voilà. J'aime beaucoup beaucoup cet endroit.
2: Et à quelle occasion vous avez pu venir dans le bassin minier hein, du nord de la France et aussi de faire des photos?
4: Je suis venu souvent de moi-même parce que en 73 ou 74, j'avais une petite commande. Je devais faire des photos. J'ai fait des photos à la sortie de la fosse 5 à Salomine. Je me souviens d'avoir été très très ému par ces hommes en noir maquillés. C'est très très très émouvant. Je suis revenu plusieurs fois. J'ai travaillé avec la ville de Méricourt pendant 2-3 mois. J'y ai fait des photos, j'en avais fait un livre. C'est un très beau pays. Mais je suis descendu, les mines étaient déjà fermées.
2: Voilà. Années 90.
4: Ouais. Je suis allé à Gardanne et j'ai pu faire des photos sur le carreau. Et puis en Moselle où j'ai pu descendre au fond de la mine. En Moselle, au puits de la Houve, le dernier puits qui était encore, qui fonctionnait encore en France.
2: Et donc, dans l'exposition, qu'est-ce qu'on peut voir exactement de votre travail?
4: C'est des images. Il y a quelques portraits de mineurs et essentiellement des photos de reportage ou le carreau avant la descente, la salle dite salle des pendus. À Gardanne, je n'ai pas pu descendre, donc j'ai dû faire des images sur le carreau de la mine, les réunions syndicales, les sorties des ascenseurs. Par contre, à La Houve, j'ai pu descendre deux fois. J'ai pu faire des photos dans les veines, là où il y a ces machines gigantesques qui prend la poussière, etc. Voilà, c'est étonnant.
2: Alors comme vous disiez, les mines étaient déjà fermées, vous saviez déjà que c'était les dernières fois qu'on pouvait descendre, c'était exceptionnel en fait, et donc les dernières photos.
4: Là où c'était ça, oui, c'était les... Je sais que 15 jours après mon passage, la mine était fermée. Ah oui. Oui. Oui, c'était très émouvant, un monde extraordinaire qui meurt.
2: Avec beaucoup d'émotions, comme vous disiez tout à l'heure.
4: Ah oui, oui, je suis un peu sentimental, c'est vrai, mais... Voilà, et j'aime beaucoup photographier le travail, la gestuelle du travail, la chorégraphie des gestes, en plus les relations entre les gens ensemble, c'est ce que j'aime faire, c'est ce que j'aime vivre aussi.
2: Et vous en aviez parlé tout à l'heure lors de la présentation, aussi les maisons ouvertes, le fait de photographier les personnes, elles vous invitaient à rentrer chez eux directement. C'est l'aspect convivial aussi du bassin minier, même à venir manger, être invité pour manger, des choses comme ça.
4: Oui, je suis quelqu'un de très timide, mais justement, enfin, c'est merveilleux. Je parle du pays minier autour de Lens, que je connais particulièrement. Enfin, j'ai eu des relations merveilleuses avec les gens, hein. Avec certaines personnes. Et là, j'ai découvert un monde que j'ignorais, qui est par exemple les Italiens à Méricourt ou les Polonais, enfin, l'association Amici ou les Italiens, mais pas seulement. Hein. Il y avait aussi quelques Polonais qui venaient jouer aux cartes, boire un coup. C'était, voilà. Et discuter du championnat. italien de foot. Enfin, j'ai des très très bons souvenirs.
2: L'exposition La mine dans l'objectif est présente au centre historique minier de Le Ward jusqu'au 23 mai 2027. Retrouvons le directeur conservateur du centre historique minier, Luc Pirala, pour nous parler de l'accueil de cette exposition coproduite avec la médiathèque du patrimoine et de la photographie.
5: Eh ben, en fait, tout vient d'une acquisition qu'on a faite il y a quelques années d'un tirage ancien de Willy Ronis, qui a légué ses droits à l'État. Et donc, ces droits sont gérés par la médiathèque du patrimoine et de la photographie. Et donc, effectivement, au moment de l'acquisition, on s'est rapproché un petit peu des collègues, déjà pour nous conseiller un peu le prix du tirage, mais aussi, effectivement, d'avoir la possibilité de nous permettre d'utiliser l'image, en fait, tout ça. Simplement. Et effectivement, on savait qu'au deuxième semestre 2026 aurait lieu ce moment un peu fort autour de la photographie voulu par le ministère de la Culture, qui est donc le bicentenaire de la photographie. Et donc, assez rapidement, on a essayé de se rencontrer pour voir si il n'y aurait pas moyen d'avoir un partenariat autour de cet événement-là, en se disant que, effectivement, si on arrive à mobiliser des photographes si importants que Willy Ronis autour de la thématique du charbon et de la mine, on pourrait quand même avoir une exposition qui ait de la gueule, quoi, en fait.
6: Oui, est-ce que ce ne sont pas forcément des photographes issus du bassin minier ? C'est intéressant de voir leur point de vue, le recul qu'ils ont sur le bassin minier.
5: Oui, tout à fait. Alors, vous avez eu l'occasion d'en entendre quelques-uns qui nous ont fait l'amitié d'être ici parmi nous pour cet événement. Vous avez pu voir à quel point, effectivement, ce sont des moments qui les ont marqués très, très profondément. Gilles Perrin, qu'on a pu entendre tout à l'heure, qui était présent dans la région au moment de la fermeture du dernier puits de mine à Ouani. On a parlé avec encore beaucoup, beaucoup d'émotions, notamment effectivement cette descente et puis ce moment charnière de la fin d'un monde, quoi. On voit que ça a beaucoup marché. Et puis les photographes qui sont là nous ont aussi témoigner au fond de l'hospitalité de la région, qui n'est pas qu'un mythe, hein, qu'ils ont véritablement ressenti et qui transparaît aussi dans le regard, sans doute au fond plein d'admiration, de gratitude et aussi de respect par rapport à ce territoire et à son patrimoine.
6: Et dans l'exposition, on voit même un ancien appareil photographique, on voit le côté imposant et les photos qui ont pu être faites, la difficulté aussi d'avoir des photos réussies.
5: Oui, c'est vrai. Alors bon, ça c'est lié un peu à l'histoire de cette commande photographique de l'atelier Nadar par la compagnie des mines de Bruay. Honnêtement, même à l'époque, on aurait pu faire autrement avec un autre type de matériel.

0: Plus d'informations sur le site chm-leward.com. Prise de son réalisée par Charlotte en stage à Radio Scarbe Sensé. Interview et réalisation de Jérôme Bailly.
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Madame, Monsieur, bonjour. Crépy Info Radio de ce mercredi 14 octobre. Quoi de neuf à Crépy-en-Valois? En octobre, la ville de Crépy-en-Valois soutient officiellement la campagne de prévention au dépistage du cancer du sein Octobre Rose. Bâche sur la façade de l'hôtel de ville et sur les ronds-points, illumination rose de la porte de Paris, installation de stop trottoir avec les affiches de la campagne nationale de la Ligue contre le cancer ou encore diffusion de messages de sensibilisation sur les panneaux électroniques de la ville cette année. Rien n'a été laissé au hasard pour que le message passe, prévenir, sensibiliser, dépister, soutenir. Après la crépinoise et l'événement de mon petit bazar et l'association Saint à fleur de peau, il ne faudra pas manquer le prochain temps fort, samedi 17 octobre, sur la place de la République. Ce samedi, restez à l'écoute, on vous en dit plus à la fin de cette chronique. Le saviez-vous, le cancer du sein est le plus fréquent chez la femme, mais détecté à temps, il se soigne dans 90% des cas. À partir de 25 ans, il est recommandé d'avoir une palpation par un professionnel de santé au moins une fois par an. 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Un simple rendez-vous peut faire toute la différence. Et pour en savoir plus, vous téléchargez les fiches pratiques d'autosurveillance des seins sur www.crépy-en-valois.fr ou rendez-vous sur le site cancer.fr. Dans le cadre du festival Délivrez-vous les 13 et 14 mars 2027, le collectif organisateur lance un appel à candidature à destination des auteurs, illustrateurs et maisons d'édition qui souhaiteraient participer à ce salon du livre. Vous êtes auteur ou illustrateur, vous souhaitez venir à la rencontre du public, présenter votre univers et partager vos ouvrages, vous représentez une maison d'édition et souhaitez faire découvrir votre catalogue. Candidatez dès maintenant pour rejoindre l'aventure. Délivrez-vous. Le dossier de candidature, il est disponible sur le www.crépy-en-valois.fr. Déjection canine, la ville dit stop. Prendre un animal, c'est l'assumer pleinement.

0: Bon, un chien, ce n'est pas seulement les balades et les moments de complicité, c'est aussi des responsabilités, dont celle de ramasser ses déjections. Ce n'est ni aux agents de la ville, ni aux autres habitants de ramasser. Votre chien ne peut pas le faire, alors à vous de jouer. Rappelons-le, à Crépy-en-Valois, ne pas ramasser les déjections de son chien peut être sanctionné d'une amende pouvant aller jusqu'à 450 euros. Et pour faciliter ce geste simple et citoyen, 27 points de distribution de sacs à déjection ont déjà été installés dans différents endroits de la commune. Merci à celles et ceux qui adoptent déjà le bon réflexe. Et pour les autres, le prochain sac, c'est pour vous.
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0: À Crépy-en-Valois, les idées de sortie pour toute la famille ne manquent pas. Découvrez ce qui vous attend cette semaine. C'est le temps fort de ce mois de sensibilisation dans le cadre d'Octobre Rose. L'association Soleil Rose, avec le soutien de la ville de Crépy-en-Valois, vous propose une demi-journée de sensibilisation avec l'installation d'un village de prévention et un rassemblement moto sur la place de la République. C'est ce samedi, le 17 octobre, entre 9h et 14h30, en accès libre, au programme sensibilisation au dépistage du cancer du sein avec l'association Soleil Rose. Sensibilisation à l'autosurveillance des seins avec une sage-femme, atelier de composition florale avec Au Poids de Senteur, atelier peinture avec l'artiste Claude Larosa, vente de gourmandises par la boulangerie-pâtisserie Gage, rassemblement de motos, présence de chaque carpentier, jeune prodige de la moto, atelier mécanique avec vieux motard que jamais, sensibilisation à la conduite avec l'auto-école Fauvel Husson, restauration avec Alexandre Traiteur et ses Burger Rose. L'événement se clôturera avec le départ des motos pour une balade aux couleurs d'Octobre Rose. Inscription sur place 2 euros. Vous êtes attendus nombreux. Donc c'est ce samedi 17 octobre de 9h à 14h30. Rendez-vous sur la place de la République. Samedi, ce samedi également, 17 octobre à 20h30, au centre culturel MJC, plongez au cœur de l'affaire de la rue Lourcine, une comédie irrésistible signée Eugène Labiche, mise en scène par Pascal Turbet. Au lendemain d'une soirée bien arrosée, Oscar Langlumet se réveille aux côtés d'un inconnu mystingue. Leur gueule de bois tourne au cauchemar lorsqu'ils apprennent le meurtre d'une jeune charbonnière dont la nuit découvre des indices troublants dans leur propre poche. Convaincus d'être les coupables, les deux hommes se retrouvent pris dans un engrenage hilarant pour masquer leurs traces. L'affaire de la rue Lourcine, c'est donc ce samedi soir. Vous réservez vos places dès maintenant en appelant le 03 44 39 63 18 ou rendez-vous sur la billetterie du Centre culturel MJC. Vendredi 16 octobre, ce vendredi, l'équipe de la médiathèque vous propose de découvrir les pépites de cette rentrée littéraire 2026 autour d'un apéritif partagé. Un rendez-vous gratuit qui est réservé à un public adulte. C'est l'occasion de connaître l'avis des lecteurs sur ces nouvelles parutions et de repartir en avant-première avec l'une de ces nouveautés. Le SMDO organise une nouvelle journée de distribution gratuite de compost à Crépy-en-Valois. 80 litres de compost local seront offerts aux particuliers qui le souhaitent. Ce compost est issu de déchets verts collectés en déchetterie et en porte-à-porte. Ceux-ci sont valorisés par des plateformes de compostage locales. Rendez-vous pour la distribution ce samedi 17 octobre. Rendez-vous de 9h à 15h sur le parking de la Passerelle. Le loto du handball club Crépy-en-Valois est de retour ce dimanche 18 octobre à partir de 14h à la salle des fêtes. Alors venez tenter votre chance en famille ou entre amis, il y a de nombreux lots qui vous attendent. Deux parties enfants sont également prévues pour que les plus jeunes puissent jouer eux aussi. Pour vous inscrire pour ce loto, vous contactez l'association au 07 84 63 80 33. Et si vous êtes brodeuse, tricoteuse, couturière, dentelière, scrapeuse ou tout simplement créative, venez troquer vos tissus, fils, aiguilles, boutons, fermetures à glissière ou encore vos rubans lors des puces de couturière et de loisirs créatifs qui sont organisées par l'association Au fil de l'automne. C'est ce samedi 17 octobre de 9h à 18h à la salle des fêtes. Pour vous inscrire, vous contactez l'association à l'adresse Au fil de l'automne@orange.fr. Et pour les visiteurs, notez que l'entrée est libre et gratuite. 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Concernant le service médical de garde, vous composez le 15 qui vous orientera.

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6: Je suis aujourd'hui à Crépy-en-Valois et nous sommes en octobre. C'est donc Octobre Rose, un mois qui propose une campagne mondiale pour sensibiliser le public à l'importance du dépistage précoce du cancer du sein et également pour collecter des fonds pour la recherche autour du cancer du sein. Octobre Rose, donc cette campagne de sensibilisation, a vu le jour en 1985 aux États-Unis sous l'impulsion de l'American Cancer Society et de l'entreprise Imperial Chemical Industries. Et ce qui n'est pas anodin, c'est que c'est une entreprise de fabrication de produits chimiques. Et cette campagne est arrivée en France à partir de 1994. Il faut savoir que le cancer du sein est le cancer qui cause le plus de mortalité chez les femmes. J'ai rencontré l'association Sein à fleur de peau, donc à Crépy-en-Valois, qui organisait cette campagne et qui proposait un stand dans la rue nationale pour récolter des fonds. J'ai également rencontré une esthéticienne masseuse qui proposait donc ses soins pendant cette campagne au même endroit. Bonjour Natacha.
7: Bonjour.
6: Vous avez un stand face à une boutique. Qu'est-ce que vous proposez ? C'est pour des dons, c'est pourquoi ?
7: Oui, alors on vend des goodies pour récupérer des fonds. Et ensuite, nous reversons à l'association OCOAS, qui est sur Compiègne. Donc c'est une association de Compiègne qui a un appartement, qui a créé un appartement pour les malades, pour les aidants, avec des activités qui sont proposées aux malades.
6: Des activités dans un appartement ?
7: Oui, en fait, ils ont créé cet appartement pour être à l'extérieur de l'hôpital ou de la clinique, pour que ce ne soit pas que médical. Effectivement, on a un cancer du sein, on accompagne quelqu'un qui a un cancer du sein, mais on a envie de voir autre chose. Donc il y a des activités telles que des ateliers de maquillage, des ateliers de cuisine, socio-esthéticienne, sophrologie. Et nous, en reversant, on contribue au fonctionnement de l'appartement.
6: Donc cette association existe parce qu'il y a l'association OCOAS, c'est ça ? Vous êtes indépendante, hein ?
7: Oui, on est totalement indépendante. Mmh. À la base, on avait créé cette association pour être en dehors de l'hôpital et discuter avec des femmes qui avaient envie de partager
6: leur souffrance,
7: exactement.
6: Leur questionnement,
7: tout à
6: etc.
7: fait, c'est ça.
6: Donc vous rencontrez plusieurs femmes à l'année, c'est ça ?
7: Alors oui, des femmes nous contactent effectivement pour avoir des renseignements, pour être rassurés, des choses comme ça.
6: Ça fait combien de temps que ça existe, cette association ?
7: Alors, elle a été créée en fin 2018.
6: Et pourquoi vous, ça vous touche en particulier, hein ?
7: Alors moi, ça me touche en particulier parce qu'il y a 10 ans, j'ai eu un cancer du sein. Et donc, on s'est rendu compte que après avoir eu tous les traitements, c'est un peu compliqué. On se retrouve un petit peu seul et on a besoin d'échanger, de discuter avec d'autres femmes.
6: Vous êtes combien dans cette association ?
7: Alors, on est deux. Donc au départ, j'ai créé cette association avec une autre amie, Karen, qui avait été aussi touchée. Pour diverses raisons, elle a quitté l'association et maintenant, je suis accompagnée de Sandra.
6: Et elle fonctionne comment ?
7: Alors, nous sommes que deux, bénévoles. Ouais. Et en fait, on fonctionne essentiellement au mois d'octobre et on fonctionne essentiellement avec les dons, les commerçants de Crépy.
6: Commerçants de Crépy donnent ?
7: Alors, les commerçants de Crépy donnent, participent à Octobre Rose.
6: J'ai vu en fait dans les vitrines, il y a plusieurs indications comme quoi il y avait Octobre Rose.
7: Il y a Octobre Rose, ils proposent des petites choses pour Octobre Rose. Après, ils nous reversent une certaine somme par rapport à leurs bénéfices.
6: Vous êtes basé où, à Crépy ?
7: On est basé à Crépy, on n'a pas de local. Mais quand on veut rencontrer du monde, on sait où trouver un petit coin pour se rencontrer, discuter et échanger.
6: Est-ce que vous démarchez également dans les hôpitaux ? Est-ce que vous allez sur place ?
7: Non, pas du tout. On ne démarche pas parce qu'après, bon, dans les hôpitaux, il y a quand même ce qu'il faut
6: pour l'accompagnement.
7: Donc nous, c'est plutôt hors hôpital.
6: Et vous faites des belles rencontres, j'imagine.
7: Oui, très belles rencontres. Ouais. Malgré tout, quand on est malade et qu'on a un cancer du sein ou autre, c'est une épreuve, mais on fait de très belles rencontres.
6: Comment ça fonctionne, Octobre Rose ? Donc, est-ce que c'est national ?
7: Oui, c'est national, oui.
6: Qui l'a mis en place ?
7: C'est une très bonne question. Je pense que c'est parti d'un mouvement aussi d'Estée Lauder, peut-être, il y a très longtemps. C'est une marque de cosmétiques, Estée Lauder, qui ont une grosse association.
6: Bon, bah écoutez, si on a besoin de vous joindre, on fait comment?
7: Eh ben, nous avons un Instagram et un Facebook et puis un email, saintfleurdepau@gmail.com.
6: Merci beaucoup, Natacha.
7: Merci à vous.
6: Vous appelez comment?
3: Je m'appelle Marie.
6: Marie, vous vous proposez des massages des mains dans le cadre de Octobre Rose, c'est ça?
3: Oui, c'est ça. L'intégralité des massages sont reversés à l'association.
6: C'est une bonne initiative. Vous êtes masseuse professionnelle?
3: Oui, je suis esthéticienne. J'ai mon institut à mon domicile à Ormoy-Villers.
6: Vous allez me montrer un petit peu qu'est-ce que vous faites comme type de massage. Vous allez m'en parler en même temps, ce sera intéressant.
4: J'enlève mes bagues.
6: Déjà, c'est quoi une huile particulière?
3: Alors, moi, je travaille avec une marque qui utilise l'aromathérapie et l'olfactothérapie, donc la thérapie par les sens et par les couleurs. Donc je fais choisir une couleur en début de soin selon le besoin du moment et chaque couleur est associée à un mélange d'huile essentielle et un besoin au niveau physique, mental.
6: On va suivre ce qui se passe donc en direct.
4: Donc moi en direct, alors la couleur que je vais choisir, cette couleur qui est la couleur de l'automne. Entre autres. Et puis, j'espère qu'elle va m'apporter l'orange. En plus, ça sent bon. Je vais tester parce que c'est une première pour moi aussi. Donc.
6: Vous n'avez jamais reçu de massage de main?
4: De main, non, tout à fait. Pourtant, c'est mon esthéticienne.
6: Je vois que vous avez pas mal de roses, donc vous participez également à cette manifestation.
4: Complètement, oui. Okay. J'aime bien participer à cette. Ce sont des bracelets que j'ai depuis un petit moment. Et demain, je vais faire la marche des 7 km, donc en l'honneur justement de cet octobre rose, où malheureusement, bon, c'est vrai que
6: le cancer. De plus en plus de femmes sont touchées par
4: le cancer du sein, tout à fait.
6: Cette marche fait où?
4: Elle se fait Courfoche, hein, donc là derrière, donc à Crépy.
6: Il y en a un peu partout des marches demain, j'imagine.
4: Alors demain, oui, parce qu'il y a la marche des 7 km, il y a la marche des 10 km, il y a la course aussi, il y a aussi les VTT, 25 km, et les enfants aussi, je crois qu'ils font aussi de la marche, c'est l'après-midi. Donc oui, il y en a pour toute la journée, il y a une manifestation qui est faite.
6: Et le but, c'est d'obtenir des dons. En fait,
4: je pense après, oui. C'est de...
3: La participation à la marche, elle est reversée intégralement à l'association Saint à Fleur de Peau.
6: Ah oui, parce qu'on paye pour aller marcher ou participer à une course de VTT, etc. Voilà. D'accord. Reprenons la couleur orange.
3: La couleur orange. Donc on va la respirer parce que c'est une couleur qu'on a des parfums de soins qu'on respire. Le fait de les respirer à travers l'odorat, on agit directement sur le mental. Donc on le respire en début de soin et après je vais masser avec l'huile. Donc le orange, on est sur des huiles essentielles d'agrumes. On est sur de l'orange douce, du citron, ouais. De la mandarine.
4: On sent bien la mandarine.
3: L'orange, c'est le côté dynamique, le côté peps, se relâcher, c'est un gardant du dynamisme.
4: Ça me va bien, j'en aurais besoin pour demain.
3: Voilà, exactement. En huile, c'est une huile qui aide à drainer le corps.
4: D'accord.
3: Et le massage des mains, c'est intéressant parce que les mains, on s'en sert tout le temps, que ce soit pour travailler, pour notre quotidien, et on n'en prend pas beaucoup soin, que ce soit au niveau des crèmes ou au niveau du massage. Et il y a beaucoup de terminaisons nerveuses dans les mains. Il y a aussi des points d'acupuncture, oui, tout à fait.
6: Pieds,
3: oui, c'est la même chose avec les mains, exactement.
4: On pense moins, on pense plus aux pieds. Commun. C'est important aussi, hein,
6: oui,
4: parce que bon, il nous porte.
6: On va dire.
4: Mais c'est vrai que les mains, on en a besoin aussi, et effectivement.
6: Ça permet de se déplacer, ça permet d'aller faire votre marche demain.
4: Complètement.
3: Exactement. Donc on travaille aussi sur les avant-bras, parce qu'il y a des tensions au niveau des avant-bras, au niveau du poignet. Et puis sur le dos de la main, les doigts, l'intérieur de la main, il y a beaucoup de tensions qui peuvent se mettre ici. C'est pas qu'une question de travail, c'est vraiment une question de niveau de stress et d'habitude de vie.
6: Vous ressentez
4: c'est très agréable. Pour le moment, ce que je ressens, c'est vrai que c'est une sensation d'un petit peu d'étirement sur la peau, quoi. Et c'est une sensation très agréable.
6: Et vous sentez quelque chose quand vous la massez?
3: Oui, on sent des nœuds comme des cristaux qui sont bloqués. Donc avec le massage, on a toujours un côté de refaire circuler que ce soit le sang, ce qu'on appelle aussi l'énergie. Enfin, c'est un petit peu abstrait, mais c'est le mouvement dans le corps au sens global.
6: Qu'est-ce qui vous a attiré
5: pour devenir masseuse, esthéticienne?
3: C'est le fait d'apporter du bien-être aux gens, par le toucher. J'aime bien aussi montrer que le bien-être, ça peut vraiment être tout le monde qui peut y avoir accès. Donc j'aime beaucoup aussi donner des ateliers, des tips, des astuces pour prendre soin de soi aussi à la maison, parce que c'est pas réservé qu'à une certaine clientèle ou un certain type de personne. Ça prend pas forcément du temps au quotidien, ça peut être juste quelques minutes et ça permet de mieux supporter son quotidien. Exactement. Et comme je dis toujours, pour bien s'occuper des autres, il faut d'abord s'occuper de soi-même. Ouais, on est bien d'accord.
6: S'il y a des gens qui ont envie de vous joindre, ils font comment ?
3: Eh bien, via les réseaux sociaux, je suis sur Facebook et Instagram. J'ai mon site internet aussi avec toute la liste de mes prestations. Alors, c'est l'Institut de Marie. Oh, c'est super. Facile.
6: Armoy-Villers. Je vous souhaite un bon massage à toutes
5: Merci
6: les deux.
5: Beaucoup.
6: Et puis, bonne marche demain.
5: Merci, c'est gentil. Bonne continuation.
6: Merci.
3: Au revoir.
6: Merci,
3: au revoir.

0: pour RVM. J'étais avec l'association Saint à fleur de peau qui proposait un stand autour de Octobre Rose, donc pour récolter des fonds et sensibiliser au cancer du sein, ce week-end des 3 et 4 octobre. À bientôt sur RVM, la radio qui vous écoute.
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1: 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Il est 9h.
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4: Gauler comme un manche à sucette. Une expression auriculaire plutôt argotique, arrangée sous la forme d'une comparaison entre le participe passé du verbe « gauler » et un objet non précisément identifié, le manche à sucette. Pour comprendre la signification de notre vocable, commençons par nous pencher sur le « être gaulé ». Être gaulé est en rapport avec l'aspect physique. On pourrait imaginer une origine liée avec les Gaules comparée aux jambes, et donc être bien gaulé, ce serait avoir de bonnes jambes, et mal gaulé, avoir des membres inférieurs plutôt fluets, des cuisses de mouche ou des cannes de serin. Mais l'origine la plus reconnue a une connotation grivoise. En langage argotique, avoir la gaule, c'est pour un homme être dans de bonnes dispositions sexuelles, et par extension se montrer sous son meilleur jour. Avoir l'air gaulé, ou plutôt avoir l'air bien gaulé, semble vouloir qualifier un individu doté d'un organe sexuel conséquent, avoir un bon aspect physique, avoir l'air fort, résistant. Il y a également être bien gaulé, ramené au féminin, qui signifie avoir un beau corps, bien proportionné, avec des formes où il faut, comme il faut. Si l'on voit dans l'expression un sens érotique, celui-ci semble infondé à première vue en parlant d'une femme, car l'on parle de la gaule d'un homme. C'est sans doute par extension, si l'on peut dire, que l'expression s'est étendue à la femme qui laisse entrevoir par des charmes évidents qu'elle pourrait présenter un intérêt pour la bagatelle dans l'esprit de celui qui la considère. Le manche à sucette de notre expression, lui, n'a pas de sens caché. Il s'agit bien du petit morceau de bois auquel est fixée une confiserie et plus souvent et plus justement appelé bâton. Manche ou bâton, on s'imagine bien les proportions de l'objet. Être gaulé comme un manche à sucette, c'est avoir un aspect physique fluet, mince, voire maigre, donc se dit de façon péjorative de quelqu'un qui n'est pas très gros. Dans le même registre, les synonymes ne manquent pas. Mon auriculaire vous en livre quelques-uns, accrochez-vous. Être taillé dans un piston de Solex, sec comme un coup de trique, sec comme un bit de coucou, enflé comme une tique, épais comme une pointe de 120, épais comme un filet de vinaigre, épais comme un madrier de cage à serin, gros comme une ablette, épais comme un seto, avoir une carurgie de graines, taillé dans un tibia de cigogne, épais comme une ficelle à rôti, monté pour la pêche au gardon, gras comme une échelle de couvreur, taillé dans une écharde, épais comme un sandwich SNCF, épais comme une portière de vélo, taillé comme un goulot de sylvanaire, gaulé comme une arbalète, gras comme une chaîne de puits, épais comme un sang de clou, gaulé comme une biscotte cassée, enflé comme un caplan, épais comme un coucou qui a la chiasse, coulé dans un moule à béquilles, capable de prendre un bain de pied dans une pompe à vélo, passé entre le mur et la tapisserie, épais comme un cap de frein à main, être taillé dans un bretzel, épais comme un courant d'air, avoir des épaules de boa, être gaulé comme une chips, et la cerise qui fait déborder le gâteau, être taillé dans une queue de cerise. Voilà un aperçu des qualificatifs à votre disposition pour mépriser le copain ou la copine quant à son aspect physique. Telle cuisse de mouche chantée par Pierre Perret, si maigre qu'elle n'avait qu'une rayure à son pyjama, ressemblant à un stylo avec des cheveux.
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0: il n'y va pas avec le dos de la main morte, Pierrot. 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À la revoyure.
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3: La journée de la faux aura lieu le samedi 24 octobre de 14h à 18h au relais nature du Fournet, situé route de Valigny à Coyolles. C'est en forêt de Retz. Au programme, initiation gratuite à l'utilisation de la faux, apprentissage des bons gestes et des bonnes postures du faucheur, découverte du réglage de la faux et du battage des lames et démonstration d'outils de jardinage qui fonctionnent sans pétrole. Le but est de diminuer l'empreinte carbone dans votre jardin. La participation à cette journée du 24 octobre sera gratuite, mais l'inscription est obligatoire au 03 44 87 01 00. Par courriel, vous écrivez à Relais Fournet, F-O-U-R-N-E-T, Relais Fournet 02@gmail.com.
4: Jusqu'au 13 décembre, venez découvrir au musée Alexandre Dumas l'exposition consacrée à Marie Nicolas, artiste peintre originaire de Villers-Cotterêts et généreuse donatrice du musée Alexandre Dumas. Plus de renseignements au 03 23 96 23 30. Le musée Alexandre Dumas est situé 24 rue des Moustiers à Villers-Cotterêts.
5: Dimanche 18 octobre, l'association Les Amis de la Forêt de Retz organise une balade de 8 km en forêt. Elle donne rendez-vous aux promeneurs à 9h30 sur le parking de l'abbaye de Valserie. Le pique-nique sera tiré du sac. À 14h30, visite de l'abbaye de Valserie. Participation financière de 5 euros. Pour toute information complémentaire, contactez le 06 71 38 32 53.
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0: Merci beaucoup, messieurs, dames. Bon, après avoir parlé du prisonnier là, qui ne doit pas revenir, on va parler de l'autre, là, celui qui revient tout le temps. Et on n'arrive pas à s'en défaire, à s'en détacher. On se dit c'est la dernière fois. Et à chaque fois, on craque. Cet être toxique, vous le connaissez toutes et tous. Vous allez le reconnaître tout de suite. Parce que...
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0: un nouvel ouvrage à vous présenter sur RVM, dans des livres à volonté, votre chronique littéraire toutes les semaines.
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0: Bonjour à toutes et à tous et bienvenue, je suis à la librairie du Valois à Crépy en compagnie de Laurette. Bonjour Laurette.
3: Bonjour Thomas.
0: Alors, vous nous présentez un nouveau livre cette semaine et il s'agit du livre de Télisson Aurélien, C'était ça ou mourir. Sur quoi revient ce livre ?
3: Eh bien, ce livre revient sur l'histoire de Jonas, qui est un migrant haïtien, qui a dû tout quitter après l'embrasement de son quartier à Port-au-Prince et il n'a rien pris avec lui, si ce n'est son diplôme, un cahier de poèmes et la photo de sa mère. Toute une vie dans un sac plastique. On le suit en fait durant tout son parcours, toute son odyssée. Il va d'abord se réfugier en République dominicaine, puis au Brésil, au Mexique. Et on va vraiment le suivre à travers les frontières. Lui qui est un prof d'histoire, il se retrouve avec rien, à faire des petits jobs. Donc vraiment un roman passionnant.
0: Il s'agit d'un roman du coup ou c'est basé sur des faits réels ?
3: C'est un roman donc il s'inspire un petit peu de son parcours, mais aussi de plein de parcours différents de migrants qu'il a pu rencontrer.
0: Donc parcours de vie pas toujours facile. Qu'est-ce que vous retenez dans ce roman ? Est-ce qu'il y a un petit truc qui a attiré votre attention ?
3: Alors moi j'ai beaucoup aimé l'écriture du roman parce que on n'est pas sur quelque chose de pathétique au niveau de l'écriture, on est vraiment sur c'est à la fois très émouvant, très beau, mais en même temps avec des petites touches d'humour qui permettent de vraiment alléger tout le roman.
0: Très bien. Pour plonger un peu plus dans l'atmosphère de ce roman, donc c'était ça ou mourir de Télisson Aurélien. À quel titre musical avez-vous choisi ?
3: Eh bien, j'ai choisi la chanson Killing Me Softly with His Song de The Fugees.
0: On l'écoute tout de suite, The Fugees, et on se retrouve juste après sur RVM.

0: Eh bien, c'était De Fuji sur RVM dans Des livres à volonté.
1: Une vraie pro. Une petite citation peut-être, Laurette, pour plonger un peu plus dans ce livre.
0: On parle souvent des migrants comme de chiffres, de vagues, de crises. On dit « il y en a trop, ça coûte cher, ce n'est pas le bon moment ». Mais jamais on ne dit « ce sont des gens, des hommes, des femmes, des enfants, des noms, des voix, des regards, des vies ». Et moi, je veux dire à ceux qui me lisent, ne vous méfiez pas trop vite de ceux qui, comme moi, arrivent essoufflés. Ils ont simplement couru plus longtemps que vous.
1: Très beau. C'est vrai, quand vous l'aviez dit, il y a un peu de poésie aussi dans ce parcours.
0: Tout à fait, c'est vraiment une belle plume et je suis tombée amoureuse du style de l'auteur.
1: Alors, on rappelle le titre de ce livre ?
0: C'était ça, Mourir, de Tennyson Aurélien, qui a vraiment une pépite de la rentrée littéraire. Encore une fois, c'est une belle leçon d'empathie, une plume splendide qui va vraiment vous toucher en plein cœur.
1: Eh bien super, merci beaucoup. Vous retrouvez cet ouvrage, comme tous les autres dans Des livres à volonté, à la librairie du Valois. Merci Laurette.
0: Merci Thomas.
1: On se retrouve la semaine prochaine pour une nouvelle chronique littéraire. Bonne journée à tous.
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0: Madame, Monsieur, bonjour, Crépy Info Radio de ce mercredi 14 octobre, quoi de neuf à Crépy-en-Valois. En octobre, la ville de Crépy-en-Valois soutient officiellement la campagne de prévention au dépistage du cancer du sein Octobre Rose. Bâche sur la façade de l'hôtel de ville et sur les ronds-points illumination rose de la porte de Paris. Installation de stop trottoir avec les affiches de la campagne nationale de la Ligue contre le cancer. Ou encore diffusion de messages de sensibilisation sur les panneaux électroniques de la ville cette année. Rien n'a été laissé au hasard pour que le message passe, prévenir, sensibiliser, dépister, soutenir. Après la crépinoise et l'événement de Mon Petit Bazar et l'association Sein à fleur de peau, il ne faudra pas manquer le prochain temps fort, samedi 17 octobre, sur la place de la République. Ce samedi, restez à l'écoute, on vous en dit plus à la fin de cette chronique. Le saviez-vous, le cancer du sein est le plus fréquent chez la femme, mais détecté à temps, il se soigne dans 90% des cas. À partir de 25 ans, il est recommandé d'avoir une palpation par un professionnel de santé au moins une fois par an. L'auto-examen des seins ne remplace pas la visite chez le médecin, le gynécologue ou la sage-femme. Si vous repérez la moindre anomalie, prenez rendez-vous chez votre médecin, votre gynécologue ou votre sage-femme sans attendre. Il vous donnera un avis et vous prescrira des examens si besoin contre le cancer du sein. Prenons soin les unes des autres en incitant nos proches à consulter un professionnel de santé une fois par an. Et dès 50 ans, pensez au dépistage tous les 2 ans. Un simple rendez-vous peut faire toute la différence. Et pour en savoir plus, vous téléchargez les fiches pratiques d'autosurveillance des seins sur www.crépy-en-valois.fr ou rendez-vous sur le site cancer.fr. Dans le cadre du festival Délivrez-vous les 13 et 14 mars 2027, le collectif organisateur lance un appel à candidature à destination des auteurs, illustrateurs et maisons d'édition qui souhaiteraient participer à ce salon du livre. Vous êtes auteur ou illustrateur, vous souhaitez venir à la rencontre du public, présenter votre univers et partager vos ouvrages, vous représentez une maison d'édition et souhaitez faire découvrir votre catalogue. Candidatez dès maintenant pour rejoindre l'aventure. Délivrez-vous. Le dossier de candidature, il est disponible sur le www.crépy-en-valois.fr. Déjection canine, la ville dit stop. Prendre un animal, c'est l'assumer pleinement. Un chien, ce n'est pas seulement les balades et les moments de complicité, c'est aussi des responsabilités, dont celle de ramasser ses déjections. Ce n'est ni aux agents de la ville, ni aux autres habitants de ramasser. Votre chien ne peut pas le faire, alors à vous de jouer. Rappelons-le, à Crépy-en-Valois, ne pas ramasser les déjections de son chien peut être sanctionné d'une amende pouvant aller jusqu'à 450 euros. Et pour faciliter ce geste simple et citoyen, 27 points de distribution de sacs à déjection ont déjà été installés dans différents endroits de la commune. Merci à celles et ceux qui adoptent déjà le bon réflexe. Et pour les autres, le prochain sac, c'est pour vous.
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0: À Crépy-en-Valois, les idées de sortie pour toute la famille ne manquent pas. Découvrez ce qui vous attend cette semaine. C'est le temps fort de ce mois de sensibilisation dans le cadre d'Octobre Rose. L'association Soleil Rose, avec le soutien de la ville de Crépy-en-Valois, vous propose une demi-journée de sensibilisation avec l'installation d'un village de prévention et un rassemblement moto sur la place de la République. C'est ce samedi, le 17 octobre, entre 9h et 14h30, en accès libre, au programme sensibilisation au dépistage du cancer du sein avec l'association Soleil Rose. sensibilisation à l'autosurveillance des seins avec une sage-femme, atelier de composition florale avec Au Poids de Senteur, atelier peinture avec l'artiste Claude Larosa, vente de gourmandises par la boulangerie-pâtisserie Gage, rassemblement de motos, présence de chaque carpentier, jeune prodige de la moto, atelier mécanique avec vieux motard que jamais, sensibilisation à la conduite avec l'auto-école Fauvel Husson, restauration avec Alexandre Traiteur et ses Burger Rose. L'événement se clôturera avec le départ des motos pour une balade aux couleurs d'octobre rose. Inscription sur place 2 euros. Vous êtes attendus nombreux. Donc c'est ce samedi 17 octobre de 9h à 14h30. Rendez-vous sur la place de la République. Samedi, ce samedi également, 17 octobre à 20h30, au centre culturel MJC, plongez au cœur de l'affaire de la rue Lourcine, une comédie irrésistible signée Eugène Labiche, mise en scène par Pascal Turbet. Au lendemain d'une soirée bien arrosée, Oscar Lenglumet se réveille aux côtés d'un inconnu mystingue. Leur gueule de bois tourne au cauchemar lorsqu'ils apprennent le meurtre d'une jeune charbonnière dont la nuit découvre des indices troublants dans leur propre poche. Convaincus d'être les coupables, les deux hommes se retrouvent pris dans un engrenage hilarant pour masquer leurs traces. L'affaire de la rue Lourcine, c'est donc ce samedi soir. Vous réservez vos places dès maintenant en appelant le 03 44 39 63 18 ou rendez-vous sur la billetterie du Centre culturel MJC. Vendredi 16 octobre, ce vendredi, l'équipe de la médiathèque vous propose de découvrir les pépites de cette rentrée littéraire 2026 autour d'un apéritif partagé. Un rendez-vous gratuit qui est réservé à un public adulte. C'est l'occasion de connaître l'avis des lecteurs sur ces nouvelles parutions et de repartir en avant-première avec l'une de ces nouveautés. Le SMDO organise une nouvelle journée de distribution gratuite de compost à Crépy-en-Valois. 80 litres de compost local seront offerts aux particuliers qui le souhaitent. Ce compost est issu de déchets verts collectés en déchetterie et en porte-à-porte. Ceux-ci seront valorisés par des plateformes de compostage locales. Rendez-vous pour la distribution ce samedi 17 octobre. Rendez-vous de 9h à 15h sur le parking de la Passerelle. Le loto du handball club Crépy-en-Valois est de retour ce dimanche 18 octobre à partir de 14h à la salle des fêtes. Alors venez tenter votre chance en famille ou entre amis, il y a de nombreux lots qui vous attendent. Deux parties enfants sont également prévues pour que les plus jeunes puissent jouer eux aussi. Pour vous inscrire pour ce loto, vous contactez l'association au 07 84 63 80 33. Et si vous êtes brodeuse, tricoteuse, couturière, dentelière, scrapeuse ou tout simplement créative, venez troquer vos tissus, fils, aiguilles, boutons, fermetures à glissière ou encore vos rubans lors des puces de couturière et de loisirs créatifs qui sont organisées par l'association Au Fil de l'Automne. C'est ce samedi 17 octobre de 9h à 18h à la salle des fêtes. Pour vous inscrire, vous contactez l'association à l'adresse Au Fil de l'automne@orange.fr et pour les visiteurs, notez que l'entrée est libre et gratuite. 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
3: Auditrices et auditeurs de RVM, bonjour. Le week-end dernier, Carlos Tavares a envoyé un flyer demandant si RVM pouvait relayer une information concernant un gratifoire organisé par l'Amorti, salle multifonction rue de la Gare à Longueuil-Sainte-Marie. Alors, ça demande quand même quelques explications, hein. Donc, pour nous en parler, nous avons donc invité Carlos Tavares. Bonjour Carlos.
4: Bonjour.
3: Et donc, je suis accompagné de Frédéric, évidemment, moi c'est Hervé.
5: Bonjour à vous.
3: Alors, on va commencer tout d'abord par un petit retour sur l'Amorti. L'Amorti, c'est une asso qui date de 2012.
4: 2012, oui, le 14 juillet 2012. Donc, on a créé quatre personnes, ma femme et moi, et deux amis. Et depuis, bah, ça tourne. On a démarré à quatre, en ce moment, on est à peu près 170.
3: Alors, c'est quoi, à quoi elle sert cette association? C'est quoi le but de l'asso?
4: Alors,
3: toi, tu es le président, par contre. Je te coupe, là. Toi, tu es le président.
4: Oui, je suis
3: déjà,
4: le président.
3: Hein.
4: Oui.
3: Okay. À quoi sert cette association?
4: Alors, c'est une association que l'objectif, c'est d'initier des changements de comportement et de promouvoir une démarche écologique pour expérimenter un monde sans pétrole. Par exemple, moi, dans mon jardin, je n'ai aucun engin mécanique actionné par un moteur à explosion, etc., ni électrique, etc., en fait. Donc, c'est un exemple, mais il y en a tellement d'autres que... Voilà. Nous partons du principe que chacun de nous a un savoir ou un savoir-faire et on demande à ces personnes de le partager avec nous. Et nous, on partage aussi le nôtre. Donc, c'est une association de partage aussi. Hein. Donc, on va le valoir avec la gratifoire, etc. Donc, on a commencé par le jardin naturel et puis on a additionné beaucoup, beaucoup de choses d'autres.
3: Maintenant, c'est pas que le jardin.
4: Non. Non, par exemple, on a fait le zéro déchet à la maison. Donc, tout à l'heure, on parlait de gratifoire. Donc, ça, la gratifoire, c'est la suite. Mmh. Au lieu de jeter, les gens vident les placards, ouais, pour le zéro déchet, pour se faire de la place. Et au lieu de jeter, donc, ils nous les amènent. Et nous, bah, on le distribue deux fois par an.
5: Vous les transformez peut-être aussi?
4: Non, pas du tout.
5: Non.
4: Non, non. Donc, on demande que ce soit des articles bien propres, en état, etc. Par exemple, les jeux d'enfants, parfois, ils arrivent encore tout emballés. Voilà, parce qu'on est dans une société de consommation. Et bien, autant que quelqu'un qui en profite, au lieu d'amener ça à la déchetterie ou dans les poubelles, etc., ben nous, on les redonne.
3: L'amorti, c'est pour une consommation raisonnable, raisonnée?
4: Alors, raisonnée et raisonnable, oui. Par exemple, dans le jardin, on ne va pas faire beaucoup, beaucoup de choses. On ne va pas tuer la terre, on va dire, pour faire des choses qu'on ne va pas consommer. C'est un exemple encore. Et à la maison, c'est pareil. On achète le nécessaire. On n'a pas acheté 4 kilos de sucre alors qu'on va en dépenser un dans l'année, par exemple.
3: Oui, c'est plus large que la terre. C'est plus large que le jardin, en fait.
4: Oui, alors évidemment, tout à l'heure, on parlait comme ça, entre guillemets, de permaculture. En fait, la permaculture, c'est quoi, justement? C'est ça, en fait. On va de la maison jusqu'au jardin, jusqu'à la structure d'une maison, les matériaux qu'on va employer, etc. En fait, on prône la permaculture, bien sûr, aussi.
5: Et qu'est-ce que ça veut dire exactement, perma et culture? Perma, c'est... ça vient d'où?
4: Permaculture, c'est un nom anglais, on va dire. Moi, je vais dire c'est la culture permanente, on va dire. Hein, d'accord? D'autres vont me dire, mais non, c'est pas ça. Bon, évidemment. Mais la permaculture, elle est applicable partout. Que ce soit même dans la construction d'une voiture, que ce soit la construction d'une maison, etc. Il faudrait que, par exemple, quand on détruit une voiture, qu'on puisse tout récupérer, ne rien jeter. Voilà, c'est ça un peu la permaculture.
5: Enfin, pas de gâchis.
4: Pas de gâchis. Et surtout préserver notre monde. Parce que là, on consomme beaucoup, beaucoup plus que... Voilà. On arrive au mois de février, on a déjà consommé tout ce que notre planète pour l'année. Donc, on n'est pas bien. En ce moment, l'Amorti fait aussi des conférences, par exemple, sur l'eau, en ce moment, sur les gestes, les éco-gestes qu'on présente aux enfants, etc. On va aussi présenter quelque chose avec la mairie pour éviter le gaspillage de l'eau l'eau potable, parce qu'on en a de moins en moins. Vous savez qu'il y a 80 et quelques communes en France qui n'ont pas d'eau potable en ce moment. Ils sont alimentés par des camions-citernes. Ça devient très, très... Mais ça, c'est le tout début. Hein. Et on le voit tous les ans, c'est de pire en pire. Donc voilà un petit peu ce qu'on prône aussi pour avertir, pour les gens, on va dire, et leur donner, pour les convaincre. Évidemment, il y a le journaliste qui est là aussi, mais ça ne suffit pas.
5: Il faut les rééduquer.
4: Il faut, voilà. Donc,
3: les éduquer.
5: Les éduquer.
4: En fait, je l'ai dit au début, c'est un changement de comportement. Donc, mais c'est assez dur de le faire parce que beaucoup de gens... Tant qu'il y a par exemple de l'eau au robinet, il n'y a pas de manque d'eau.
3: Ouais.
4: Le jour qu'il n'y en a pas, alors bah oui, c'est ça. Mais le gaspillage, c'est... On pourrait vous en parler longtemps. Mais
5: bien sûr.
4: Ce n'est pas trop le sujet.
3: Tu as parlé tout à l'heure de permaculture, mais à un moment donné, ça a été une mode en fait.
4: Oui, c'était un petit peu une mode. Et puis, je suis pour la permaculture, bien sûr. Tu as des personnes qui font une butte dans leur jardin, eh ben ça y est, je suis en permaculture. Alors que c'est pas ça du tout, voilà, c'est ça commence déjà dans le comportement de la personne à la maison, partout dans sa vie, et surtout, quand on connaît quelque chose sur la permaculture, c'est de le divulguer, mais en donnant des exemples. Je pense que c'est ça en fait. C'est pas prendre un bouquin, le lire. Et puis après, le cracher, voilà. Moi, je ne parle pas comme un livre, en fait. Pour dire quelque chose, je l'expérimente pendant 2, 3, 4 ans.
3: Mais c'était une révolution, la permaculture, parce qu'on disait à ce moment-là, il ne faut plus bêcher, tout ça. Moi, je ne sais pas, les grands-pères de tout le monde, tous ceux qui ont des jardins, moi, j'ai toujours vu les grands-pères bêcher le jardin,
5: retourner
3: la terre tout le temps. Voilà, pendant des siècles, on a fait ça. Et puis, du jour au lendemain, on dit « Ah là là, arrêtez !» Faut plus faire ça, faut juste un peu peut-être l'aérer, mettre du paillage, mais mettre un peu de choses par-dessus, faire pousser l'hiver de la luzerne et tout ça qui va un peu mettre de l'azote et tout. Et puis,
4: mais en fait, c'est une révolution. Ça c'est toujours fait, ça c'est toujours plus ou moins fait, mais on l'appelait pas permaculture. Moi, mon jardin naturel, celui que tu as vu, il a jamais été bêché. Or, je connaissais pas encore la permaculture. En fait, c'est une observation. La permaculture, ça a été créé comment ? Par deux personnes qui ont observé la nature, qui ont pris tout ce qui allait bien dans la nature, et ils ont été voir d'autres personnes, d'autres peuples, etc., qui n'avaient pas d'outils, etc., où ça marchait vachement bien, par exemple en jardinage. Je ne parle pas des ruches non industrielles, etc., etc. Et donc, ils ont fait un bouquin, ils ont appelé permaculture, et depuis, ce mot-là existe. C'est des gens très bien, puisque... ils ont relancé quelque chose que les gens ne faisaient plus. Parce que nos grands-pères, moi, mon grand-père, moi, il n'a jamais utilisé d'engrais chimiques, par exemple.
3: Mais il bêchait la terre.
4: Pas partout.
5: On va revenir sur l'âme ortie, l'association. Ouais. Pourquoi l'âme ortie ? Qu'est-ce que ça veut dire, l'âme ? L'âme, voilà, l'esprit. Et l'ortie, c'est...
4: Alors, l'ortie, c'est une plante extraordinaire. Avant, on faisait des tissus avec l'ortie. Eh bien, d'accord. Tout bon jardinier avait un tas d'orties toute l'année dans son jardin qui poussait. Alors, on peut se nourrir de l'ortie. Une soupe à l'ortie, c'est extraordinaire. Moi, mon épouse, par exemple, fait des crêpes aux orties. Elle fait du pain aux orties. Hein? Elle fait de la farine, c'est simple à faire. Hein? Et on l'utilise un petit peu partout. Bah, là, d'ailleurs... Il y a du tissu qui se fait à l'ortie. C'est revenu. Avant le lin, dans le temps, c'était l'ortie.
3: Et on l'utilise comme engrais aussi ?
4: Ah bah là, c'est dans le jardin. Pourquoi les jardiniers en avaient ? En fait, c'est plein d'azote. On l'utilise déjà pour pailler, par exemple, ou alors pour faire des purins. Par exemple, quand vous plantez à la plantation, on peut mettre dans l'eau 10% d'azote pour arroser.
5: Et l'azote, ça sert à quoi dans la terre ? C'est vrai alors, pour ceux qui ne sont pas jardiniers.
4: L'azote dans la terre, en fait, alors nous, en jardin naturel, on nourrit la terre, en permaculture aussi, on nourrit la terre pour que la terre nourrisse la plante. C'est-à-dire que c'est bien parce qu'une plante que vous plantez, elle a tout de suite tout ce qu'il faut pour se nourrir. Quand on met de l'engrais chimique, la plante va se nourrir de l'engrais chimique. Tout à l'heure, on parlait de gâteau, on reviendra peut-être dessus. En fait, pour elle, c'est un gâteau, l'engrais chimique, parce que c'est là, c'est tout près,
5: C'est plus facile pour elle.
4: Voilà. Seulement après, on mange cet engrais chimique. Alors, nous, justement, l'amorti, on aide les gens à jardiner sans engrais chimique. C'est un petit peu plus difficile, mais ça ne me viendrait pas à l'idée de manger, par exemple si c'est des petits granulés d'engrais, de manger ne serait-ce qu'un petit granulé d'engrais, le mettre dans ma bouche. Bah, mais quand on mange un chou qui a mangé cet engrais-là, bah, en fait on la mange différemment, mais on le mange.
5: Donc l'ortie, c'est le, on va dire, la plante en or du jardinier.
4: Oui, tout à fait. Et puis ensuite aussi, pour développer certaines biodiversités. Vous avez par exemple certains papillons qui viennent pondre dans l'ortie, parce que ça pique pour certains prédateurs, etc. Donc, en fait, ils mettent leurs petits en sécurité dans un petit coin d'ortie. Bon, après, évidemment, il y a des mouches qui sont prédateurs, qui viennent pondre dans ces chenilles-là, et puis qui mangent après, quand ils se développent, de par l'intérieur.
5: Et
4: quand vous verrez, si vous allez dans la nature, que vous voyez un champ d'ortie, vous verrez des petites chenilles qui sont toutes sèches. En fait, c'est la mouche qui a passé par là, et puis qui l'a dévorée de par l'intérieur. Et ça, c'est pour pas qu'il y ait non plus trop de ces papillons-là, etc. C'est l'équilibre naturel.
3: Donc tu disais, il n'y a pas d'engrais chimiques, mais il n'y a pas non plus de traitement chimique.
4: Ah bah non,
3: donc,
4: non.
3: Donc voilà. L'ortie, parce qu'on parlait de gâteau, tu vas y venir tout à l'heure. Donc il n'y a pas de traitement chimique.
4: Voilà. Non, il n'y a pas du tout de traitement chimique. Donc on s'aide justement de ces plantes-là. Comme pour nous, on devrait s'aider en fait. Il y a beaucoup de comprimés qui sont dérivés des plantes. Hein. D'accord. D'ailleurs, nous, à la Mortille, on fait des journées sur les plantes comestibles, à quoi ça sert, etc. etc. Donc l'ortie peut aussi servir de traitement contre le mildiou, etc. Une plante qui est un petit peu, qui a du mal, par exemple une salade. Une salade, normalement, elle est verte. Si elle n'est pas bien nourrie, s'il lui manque par exemple de l'azote, elle est un petit peu jaune. Donc on va mettre un petit peu d'ortie, de jus d'ortie. Hein. Alors l'ortie, on peut l'utiliser en purin. Alors, je vais parler du purin. Le purin... Quand vous mettez des orties, le lendemain, vous avez un petit jus d'ortie. C'est une infusion, en fait. Faite à froid. Après, si vous le laissez décomposer 2-3 jours, alors si par exemple il fait 30 degrés, en 4 jours, votre purin, il est fait. Et en 4 jours, ils ne sont pas mauvais. Donc vous le filtrez. Et comme ça, ce n'est pas des puanteurs comme certains connaissent. Mmh. Parce que quand on parle de purin d'ortie, ou un purin quelconque, hein, parce qu'on fait des purins un petit peu avec tout. Par exemple, l'ortie. Vous avez plein de l'azote. Si vous faites avec la consoude, vous avez plein de potasse. Donc là, vous avez déjà deux éléments.
5: Hein, important.
4: Voilà, d'un engrais, voilà. Hein, parce que je parle d'engrais, mais je n'ai pas dit chimique. Là, on n'est pas en chimie. Quoique, la fermentation.
3: Tout est chimique.
4: Voilà, voilà.
3: C'est de la chimie naturelle.
5: Oui.
4: Non, mais là, on ne va pas chercher des vaches qui sont mortes, etc., pour faire certains engrais, etc. Parce qu'il faut voir ce qu'ils mettent dedans, enfin, ce qu'on met dedans. Je ne critique pas non plus ni les cultivateurs, ni les fabricants d'engrais chimiques, hein, parce que c'est vrai qu'on nourrit encore le monde avec. Hein. Mais il y a d'autres solutions, peut-être pour avoir moins de maladies chez l'humain.
3: Donc il n'a pas répondu à ma question.
5: Je ne crois pas.
3: Il n'y a pas de traitement chimique. Donc pour les mouches, pour les limaces, puisque revenons tout de suite à notre idée de gâteau, pour les limaces, les escargots, tout ça, c'est quoi les traitements?
4: Alors,
3: de tout ça.
4: Mais pourquoi tu veux traiter les limaces? Tu veux les tuer? Tu veux les...
3: Non, mais quand tu bouffes toutes les salades...
4: Ah bah, c'est certain que si tu plantes une salade dans ton carré, que tu n'as que la salade, ils vont te manger la salade. Ah bah ça c'est clair, il faut bien que tu nourris de quelque chose.
5: C'est un bon gâteau.
4: Hein. Si bête. Il faut savoir que le rôle de la limace, c'est de nettoyer. Je n'ai pas amené une photo, mais par exemple, j'ai une photo d'une limace qui est en train de manger une grenouille. Alors que normalement, c'est le contraire. La grenouille est le prédateur de la limace.
3: Ah oui.
4: Mais en fait, c'est une grenouille qui était morte dans le bassin. Je l'ai sortie, je l'ai mis 2 mètres plus loin. Et le lendemain matin, bah, il y avait une limace, mais une grosse limace, la ronge, que j'avais jamais vue dans le jardin, qui était en train de la dévorer. Il n'a laissé que la carcasse. Et je l'ai pris en photo pour montrer donc aux gens l'utilité de la limace.
5: Ça nettoie.
4: Alors ça nettoie. Ça nettoie le jardin. Et donc, son rôle, c'est de manger ce qu'il y a au sol. Donc, vous plantez une salade, par exemple. Vous allez leur mettre quelque chose qu'elles aiment bien. Donc, les gâteaux, les fameux gâteaux. Les gâteaux à limaces. Un gâteau à limaces, c'est quoi? C'est, par exemple, une feuille de chou qui est par terre. Donc, elle va faire la limace. Elle va se nourrir en nettoyant le jardin. Ça peut être une feuille de chou, ça peut être une feuille d'autre chose, etc. Et elle va laisser donc la salade tranquille. Elle ne va pas la manger, tout simplement. Et dans la nature, en fait, c'est tout le temps comme ça. Nettoie, mais donc, ils vont rendre la matière pré-assimilable pour que les plantes puissent la manger. Mmh. Après, il y a plein de choses qui viennent dedans. Il y a, derrière, il y a le ver de terre, il y a tout plein de bébêtes qui viennent donc manger cette matière-là. Mais le champignon, la limace, et c'est un petit peu bien fait parce que la limace, elle vient avec l'humidité. Le champignon aussi. S'il n'y a pas d'humidité, vous n'avez pas de limace. Donc, tout à l'heure, on parlait d'arroser le jardin. Si on arrose le soir, on amène de l'humidité. La nuit, les limaces n'ont pas de prédateurs, à part le ver luisant. Quand il y en a, qu'est-ce qu'il y a encore comme prédateur des limaces?
5: Chauves-souris peut-être, non?
0: Non. Pas les oiseaux, hein. Quelques oiseaux, non?
5: Les hérissons, monsieur, évidemment.
4: Les hérissons.
5: Ah oui.
4: Non, d'accord. Donc, justement, si vous voulez nourrir les limaces avec un poisson pour les tuer, monsieur hérisson qui va manger les limaces qui sont empoisonnées, qu'est-ce qu'il va devenir? Qu'est-ce qu'il va devenir le ver luisant qui vient manger l'escargot, etc. Le plus grand prédateur des gros escargots? C'est le ver luisant.
5: Donc ça s'enchaîne en fin de compte.
4: Bah, tout est un enchaînement.
5: Et
4: tout est une question d'observation pour pouvoir, dans un jardin en fait, dans un jardin, il faudrait pouvoir observer 80% de son temps. Et c'est facile, déjà vous ne bêchez pas, vous ne retournez pas à la terre. Donc ça vous laisse du temps déjà pour observer.
2: 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Nous recevons Carlos Tavares de L'Âme Horti, une association qui a pour objectif d'initier des changements de comportement et de promouvoir une démarche écologique pour expérimenter un monde sans pétrole. Et tout de suite, Carlos qui nous parle de l'événement Gratifoire le dimanche 18 octobre à Longueuil-Sainte-Marie.
5: Tous ces conseils sont extraordinaires. Hein. On pourra refaire des émissions avec vous parce que c'est vraiment très très riche de plein de choses. Qu'est-ce que c'est que le gratifoire que vous organisez?
4: Comment est née la gratifoire à L'Âme Horti? Parce que gratifoire, vous ne le trouverez pas ailleurs. Hein. Par contre, maintenant, vous en trouverez parce qu'on demande aux gens d'en faire. Et il y a beaucoup de gens qui voient que ça marche et qui nous demandent d'en faire. Alors comment c'est arrivé? C'est arrivé avec le zéro déchet. Donc à L'Âme Horti, on a décidé de, pendant un an, de parler zéro déchet. Et à la fin, y a des gens qui sont vraiment arrivés à faire du zéro déchet dans les poubelles. Hein. C'est extraordinaire. Hein.
5: Je ne sais pas comment ils ont fait. Hein. Ah, Parce que c'est vrai que...
4: Oh, ils ont dû donner aux voisins.
5: Hein. C'est sûr.
4: Alors, quand on dit zéro déchet, ce n'est pas vraiment le 0-0-0. Hein. Mm-hmm. C'est diminué, mais beaucoup. Hein, c'est... Il y a des personnes, quand même, que pendant un mois, ils ont fait vraiment du zéro déchet dans la poubelle noire, voire presque aussi dans la jaune.
0: Hein,
4: Et ensuite, on devait l'arrêter et on a dit non, on ne va pas l'arrêter. Et comme on a fait du rangement dans les placards, etc., on s'est dit que plutôt que les gens jettent, qu'ils nous le donnent, qu'ils nous ramènent, et nous, on le distribuerait. Donc ça se passe en une journée, les gens l'amènent ce qu'ils ont chez eux le matin, de bonne heure, et nous, on le distribue dans la journée.
5: Aux gens qui viennent vous voir?
4: Aux gens qui viennent nous voir.
0: Mais ils amènent quoi? Exactement.
4: Un petit peu de tout.
0: C'est pas que du jardinage.
4: Non,
0: un peu de tout.
4: Alors là, on oublie le jardinage. C'est vrai qu'on a beaucoup dit, parce que c'est une de mes passions.
0: Enfin, bien sûr.
4: Le jardinage naturel. Hein. Ma passion, c'est la nature. Mais ça en fait partie, puisque l'humain fait partie de la nature. On est bien d'accord. Hein.
0: Hein? Bien sûr. Hein? On est dedans.
4: Oui, il y en a qui l'oublient, malheureusement, mais bon. Il y en a qui arrivent à mettre des cochonneries dans la nature, donc c'est qu'ils la voient différemment. Donc la gratifoire, dans une journée, maintenant, l'année dernière, on a eu entre 350 et 380 personnes dans la même journée. Avant, ça s'est allé dans la journée. Maintenant, vers 2h de l'après-midi, il ne reste plus rien.
0: Donc l'idée, c'est donner plutôt que jeter.
4: Tout à fait, tout à fait.
5: Et c'est que ça. Vendre, c'est donner, c'est pas
0: vendre.
4: Ah, c'est donner, c'est donné. Et les gens qui viennent, même s'ils n'ont rien à donner, ils repartent avec ce qu'ils veulent. Hein. Ils peuvent prendre tout ce qu'ils veulent. Hein. Et il y en a pour tout le monde. Hein. Croyez-moi que les donateurs sont nombreux. Parce que les donateurs, en fait, ils font de la place chez eux.
0: Mais on peut ramener ses meubles, tout ça?
4: Alors, les gens n'amènent pas les meubles ou alors des petits meubles, mais ils peuvent amener des photos.
0: Ah oui.
5: Est-ce que vous faites du troc aussi?
4: Non, on ne fait pas de troc.
5: Non.
4: Donc là, ce n'est pas un troc, puisque les gens qui amènent, ils peuvent prendre ou pas.
5: Oui.
4: Et les gens qui viennent sans rien, ils peuvent prendre.
5: D'accord.
4: Donc ce n'est pas un troc.
5: Alors, où est-ce que ça se situe, cette gratifoire?
4: Donc, c'est à Longueuil-Sainte-Marie.
5: Oui.
4: Donc, avant, c'était dans une salle rue Saint-Martin que l'on a tous les week-ends. Et là, elle est en modification. Ah. Donc, on va la faire dans la salle multifonction rue de la Gare.
5: Et quel jour?
4: C'est dimanche prochain.
5: Le dimanche 18 octobre 2026.
4: Voilà.
5: Il faut déposer les objets à partir de 9h30
4: oui.
5: dans cette salle multifonction rue de la Gare.
4: L'ouverture au public, c'est de 10 à 16 heures.
5: Très bien.
4: Voilà. Quand il nous reste quelque chose, si vous voulez, il y a des associations qui peuvent venir en chercher à partir de 16 heures.
5: Donc, c'est indiqué aussi que les objets doivent être en bon état.
4: Ah bah tout à fait.
5: Ah oui.
4: On a souvent des choses tout neufs qui ne sont même pas encore déballées. Hein. Des robes qu'ils ont portées à une soirée, des choses comme ça. Enfin, il y a de tout. Hein. Les gens ils trouvent leur bonheur.
0: Il y a la gratifoire, mais il ne faut pas oublier que la mortie a beaucoup d'activités.
4: Bien sûr.
0: Moi, j'ai vu au mois d'octobre, il y a plein de choses différentes. Donc là, j'ai vu atelier de couture, formation sécurité incendie, gratiplante. On peut parler de tout ça un peu?
4: Ah oui.
0: Comment... Il y a atelier de couture le 17, le samedi.
4: Toujours dans le même esprit, zéro déchet. Donc, il y a toute une équipe de couturières qui viennent donc apprendre. Et l'objectif, de redonner vie à un vêtement qui ne sert plus. Hein, de faire, je ne sais pas, un pantalon avec une robe.
5: Ou alors on ne sait pas faire.
4: Je dis n'importe quoi.
0: Mmh.
4: Un
0: oui,
4: sac
0: oui.
4: à main, etc. C'est ce qui se fait actuellement. D'une part, donc, ils apprennent à coudre. Et d'autre part, ils utilisent donc... C'est toujours dans le même objectif de ce zéro déchet pour réutiliser et non jeter.
0: Ah,
4: évidemment, on va acheter du fil à coudre qui est neuf, etc. Mais on achètera le minimum.
0: Avec qui vous faites ça alors?
4: Avec qui? Donc déjà, c'est une ancienne professeure de lycée qui était prof et puis qui nous fait des cours de couture. Et ensuite, c'est toute une équipe de couturières qui sont formidables parce qu'ils s'entendent à merveille. C'est pas toujours les mêmes, il y a des nouvelles, mais ils se sont tellement soudés que c'est vraiment... Moi, j'y vais même presque plus. Mais il y a surtout des dames. Quoique la dernière fois, il y avait un monsieur quand même, donc...
0: Il n'y a pas de raison,
4: pour savoir coudre un bouton, des choses comme ça.
5: Donc ils amènent tout leur matériel, leur machine à coudre, leur aiguille, leur
4: fil. Oui, tout à fait, tout à fait.
0: Alors après, il y a une formation sécurité incendie
4: au mois d'octobre
0: aussi.
4: Ça, c'est nos pompiers qui nous font ça. Il n'y a pas que la sécurité incendie, mais là, donc, on parle de la sécurité incendie. Pour savoir déjà chez soi ce qu'il y a à faire, pour ne pas paniquer, etc., quand il y a la friteuse qui prend feu, etc., je trouve que c'est très utile. Ça devrait même être obligatoire de nous apprendre. Mmh. Vous rendez compte, une friteuse qui prend feu, l'huile qui prend feu, si vous mettez de l'eau dedans, vous allez accélérer
0: le
4: processus. Il y en a partout. Que là, avec votre petite serpillière
0: Un
4: petit peu humidifié, ça s'étouffe tout seul.
0: On étouffe le
4: feu. C'est ces petits gestes-là qu'il faudrait faire connaître aux gens, sans parler d'utiliser le bon extincteur, etc., etc.
0: Et on arrive ensuite à Gratiplante du 22 novembre.
4: Voilà, donc le 22 novembre. Donc Gratifoire et Gratiplante, on en fait deux dans l'année, une de printemps et une d'automne. Alors déjà, bon, la Gratiplante d'automne, c'est très bien parce que c'est là qu'on va faire des plantations, etc., etc. Qu'on va commencer à préparer les graines pour l'année, pour 2027. C'est un peu comme la gratifoire. Les gens amènent des graines de chez eux, des plants, un petit peu tout ça, des vieux outils par exemple. C'est pas parce que moi j'utilise pas d'outils coupants au jardin que d'autres n'en utilisent pas. Moi la binette, tout ça, c'est terminé depuis longtemps. J'ai trop peur de couper un ver de terre. C'est tellement utile. Non, mais ça ne sert à rien, puisque de toute façon, on touche pratiquement plus à la terre. On l'aère, c'est tout. Donc, on n'a que des outils à dents. Par exemple, il y a les enfants qui vont venir... Je reviens à la gratiplante. Les enfants qui viennent vendredi prochain au jardin. Et le thème de vendredi, c'est les outils de jardinage. Donc, on va parler un petit peu de tout ça. Donc, à la gratiplante, les gens, ils amènent tout ce qu'ils ont chez eux qui ne servent pas. Mais il y a déjà des gens maintenant qui préparent, si vous voulez, qui préparent quelque chose à ramener pour les gratiplantes. Tout à l'heure, je vous parlais de chouchou, christophine, etc. En fait, c'est venu de quelqu'un qui m'a amené ça en me disant, tiens, ça, qu'est-ce que t'en penses de ces légumes-là, etc., etc. Moi, je le connaissais, mais il y a 14-15 ans, j'avais pas encore essayé d'en mettre donc dans notre région.
5: Donc vous pouvez nous rappeler ce que c'est que ce légume?
4: Donc ça peut être un chouchou, ça peut être une cyclanthère, c'est autre chose. Christophine ou chayotte, hein, suivant les pays, on les nomme différemment. Donc c'est un légume qui pousse en ce moment, qui vient après les courgettes. Et nous, on cherche des légumes comme ça, parce que comme on est autonome en légumes et fruits, bah là, ça fait la liaison entre la...
5: L'automne et l'hiver, peut-être.
4: Oui, en fait, ça se conserve très bien, mm-hmm. la chayotte ou la christophine. Ça peut se conserver dans un cajou jusqu'à l'arrivée des courgettes l'année prochaine. Comme ça, on n'a pas besoin de les mettre ni congélateur, ni etc.
5: Donc, on pourra en trouver à gratis plantes.
4: On pourra en trouver, c'est sûr qu'il y en aura, mais bon, pas non plus des tonnes, on va dire. Mm-hmm.
3: C'est le même principe, les gratis-plantes, les gens donnent.
4: Gratis-plantes, gratis-foires, donc c'est la même chose, c'est le même principe.
3: C'est gratuit.
4: Les gens amènent, c'est pas du tout un troc, hein, on est bien, d'accord, c'est pas un troc-plante. Hein.
3: Je peux venir les mains vides et puis repartir.
4: Tu viens les mains vides et tu prends des graines, tu prends des plantes, ce que tu veux, ce qui te plaît, quoi. Et on te donne en même temps, ce qui est bien, c'est qu'on te donne des astuces pour cultiver, par exemple la chayotte, dans nos régions, etc. Quoi. La plantation, il faut savoir qu'une chayotte, tu la mets une fois et ça repart tous les ans. Comme beaucoup d'autres plantes hein, qu'on arrache sans savoir. C'est les haricots d'Espagne, c'est d'autres cucurbitacées, etc.
5: Vous faites plein d'événements autour de cette association. Merci en tout cas.
4: Bah, je vous en prie.
3: Il y a plein d'événements avec les scolaires.
4: Oui, avec les scolaires.
3: Il y a quelques centaines d'élèves qui viennent tous les ans voir le jardin.
4: Oui, en 2025, on a eu 830 enfants qui sont venus visiter le jardin. Alors, ils ne viennent pas pour une simple visite. D'ailleurs, nous, quand on fait visiter le jardin, en fait, on répond. On essaye de répondre aux questions déjà. Et on explique aux gens comment on fait tout ce qu'ils voient. Et on apprend, par exemple, aux enfants à observer déjà. C'est la première chose, ce qui est la biodiversité, etc., etc. Et surtout pour voir tout ce qui se passe au jardin, dans la nature, suivant la saison. Bon, c'est vrai que maintenant, les saisons, on ne sait plus tellement où on en a. Hein. On ne peut plus dire, par exemple,
5: qu'on est en automne.
4: En mars, il y aura ça, etc., etc. Hein. Moi qui fais des greffes, en fait, je ne peux plus donner une date. C'est suivant la nature va être avancée, ou etc. La floraison des arbres, c'est pareil. Parfois, on a même deux floraisons dans l'année déjà. Donc, les enfants, c'est très important. Et on va aussi dans les écoles, dans les collèges, dans les lycées, pour faire des conférences et parler, par exemple, des éco-gestes sur les consommations d'eau potable, etc.
5: Et ces enfants sont à l'écoute. Qu'est-ce qu'ils posent comme questions?
4: Écoutez, les enfants, c'est formidable parce qu'ils posent les questions qui leur viennent comme ça.
5: Voilà, ouais.
4: Que nous, les plus anciens, on n'ose pas. Mais là, il faut voir des questions parfois qu'il y a. Et puis, une petite anecdote, enfin, qu'il n'en a pas une. Une fois, j'ai fait une conférence sur les éco-gestes et je disais que tout était utile dans tout ce qu'on voyait. Et puis, il y en avait un qui était un petit peu à part et qui posait apparemment pas de questions. Et ce jour-là, donc, il a posé une question. Carlos, puisque tout est utile, est-ce que notre caca est utile? attendez, tout le monde se moquait de lui, même les maîtresses un petit peu. Hein.
5: Oui.
4: Ah, oui. Et puis je dis, mais bien sûr que c'est utile, vous vous rendez compte? Mais ça, c'est une très très bonne question, c'est la meilleure question. Évidemment, je l'ai félicité pour qu'il en pose d'autres.
5: Ouais.
4: C'est la meilleure question de la journée. Alors, je vais t'expliquer, tu vois. Moi, j'ai des toilettes sèches, d'accord? Donc, je vais faire dedans, et ensuite, je vais le composter, et ensuite, je vais alimenter la terre. 2 ans après, avec le caca, comme tu dis.
5: Oui, oui.
4: Tu vois que c'est utile? Le caca d'oiseau dans mon jardin, ça nourrit la terre tout de suite. Donc, ouais, c'est utile. Tout est utile. Et ça, c'est un enfant qui peut poser cette question-là.
5: Oui. Il n'oserait pas.
4: Un grand dadé comme moi, il n'aurait jamais posé.
3: Carlos, les gens qui veulent s'informer sur la mortie, ou même rejoindre la mortie.
4: Oui. On a un site, donc www.lamortie.fr. Vous allez

0: association et de toutes ces manifestations que vous présentez. C'est vraiment extraordinaire, moi je trouve, en tout cas.
1: Merci.
0: Et donc la prochaine manifestation, elle s'appelle Gratifoire, ça c'est le dimanche 18 octobre 2026. Ça se situe à Longueuil-Sainte-Marie, dans la salle multifonction rue de la Gare. Voilà, est-ce que ça vous va ?
1: Oh ben ça me va très bien.
0: Bon, en tout cas,
1: venez nombreux, il y aura des choses pour tout le monde, je pense.
0: Voilà. En tout cas, merci. Puis j'espère qu'on vous retrouvera sur l'antenne de RVM très bientôt.
1: Oui, ça sera avec plaisir.
0: Au revoir.
2: Au revoir, Carlos.

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Bonjour, bienvenue sur 93.7 Radio Valeurs-Mulsien, la radio de la chanson française. Votre rendez-vous, florilège de chansons françaises avec Luc et Jean-Vladi, c'est tout de suite. Bonjour Monsieur Luc, ça va bien? Il opine du chef, il fait des signes de la main. Il lève le bras en l'air comme s'il manifestait, mais bon, il dit bonjour. Excellente matinée, merci d'être présents les amis. Florilège de chansons françaises, un programme varié, des nouveautés, des reprises, des duos. Et toujours nos plus belles chansons françaises. On va commencer Florilège de chansons françaises avec une magnifique chanson de Gilbert Montagnier de son nouvel album Vouloir chanter. Le titre, c'est le titre de la chanson également. Vouloir chanter, la voix d'or de Gilbert Montagnier.

C'était Gilbert Montagnier vouloir chanter une de ses meilleures chansons de l'album L'amour dans ses mains, sorti en 2026, que nous venons d'écouter. C'était super. Catherine Ringer s'en est allée rejoindre le paradis des chanteuses. Catherine Ringer, grande artiste marquante de la chanson française, un esprit libre d'être soi-même, de son album sorti en 2017, Chronique et Fantaisie, Senior, extraite de cet album, chanson écrite et composée et interprétée par Catherine Ringer que nous allons écouter.

merveilleuse chanson senior, Catherine Ringer, qui assume avec humour la soixantaine, et dans ce refrain mémorable, j'adore, j'adore. Je ne fais pas aussi bien que Catherine, mais c'est dans le refrain. C'était mieux de l'entendre. Un tempo pour elle, un nouvel album de Michel Polnareff sorti en 2025. La chanson qui est marquante de cet album, c'est etc. On écoute Polnareff Michel, c'est etc.

excellent titre, etc., du grand Michel Polnareff. J'ai tout oublié. Non, non, j'ai rien oublié. C'est le titre de la chanson française qui est sortie en 2001, composée par Georges Lunghini pour les paroles. L'interprétation. Ah non, je me suis trompé. La composition, c'est Georges Lunghini. Les paroles et l'interprétation, c'est Marc Lavoine. J'ai tout oublié. Là, c'est une version solo. Parce qu'à sa sortie en 2001, il l'avait chanté en duo. Là, on va écouter sa nouvelle version en solo. Marc Lavoine, j'ai tout oublié.

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C'était Marc Lavoine, la version solo de 2024, j'ai tout oublié. Superbe voix de Marc Lavoine. La balade musicale en chanson sur RVM Florilège de chansons françaises, ça continue, toujours avec ces deux messieurs, Luc et Jean Vladis. La chanson « Je vis pour elle », une version française écrite par Michel Jourdan pardon, en 1997. En italien, c'est « Vivo per lei », chanson originale italienne sortie en 1995. Donc nous allons écouter la version française, décidément, je vis pour elle, sortie en 1997, un duo magnifique, Hélène Segarra, Andrea Bocelli.

magique, voix magmatique, Hélène Ségara, Andrea Bocelli, Vivo Perlet, Je vis pour elle. Une très belle chanson rythmée, Toi, rien que toi, sortie en 2025, interprétée par Elsa Esnou.

Je vous le disais que c'était une très très belle émission, Florilège de chansons françaises, avec Luc et Jean-Vladis, le dimanche de 10h05 à 11h, sur RVM 93.7, Radio Valois-Mussien, la radio de la chanson française, la radio du Bénez. Vous pouvez nous écouter sur cette bande FM, ou alors en streaming, c'est rvmfm.com le dimanche de 10h05 à 11h également, ou alors en podcast, programmé par notre ami qui nous écoute, il me rattrape jamais hein, quand je fais des bêtises. Il rigole, il se fout de moi, mais bon, le podcast, je le redis, rvmfm.com. Les rediffusions le mercredi à 11h, le vendredi à 5h, je ne me suis pas trompé, non. Un petit message, une dédicace, une chanteuse, un chanteur, des chansons surtout françaises. On peut faire des petits écarts hein, quand même, mais françaises en général. Vous faites rvmfm.com et on vous la passe, on essaie de vous la passer, ou alors voilà. En général, on la passe, hein. On arrive toujours à trouver. Magnifique reprise de cette chanson de 1969 signée Jean Ferrat, Ma France, excellente Mélisse Mel qui s'est fait connaître par la scène rock. On écoute cette voix enrayée ou enrouée, voilà c'est le terme plus exact, Ma France, Mélisse Mel.

0: grand poète de la chanson française, Jean Ferrat. Très, très belle chanson à texte, « Nul ne guérit de son enfance ». On retrouve Franck Michael, célèbre crooner, chanteur de charme. Il s'en est allé en juin 2026, je ne peux rire parce qu'il nous a quittés. C'est vrai, c'était un super chanteur. On retrouve Franck Michael dans une balade d'amour. Il est toujours question d'amour, chanson emblématique. Franck Michael.
1: Merci beaucoup.

On continue avec cette chanson de 1971 qui est parue dans l'album Niagara de Julien Clerc. Ce n'est rien, les textes sont de Étienne Rodagil. La musique et l'interprétation, Julien Clerc. Un superbe duo, deux voix de caractère. Zaz, Julien Clerc, ce n'est rien.

Très beau duo, une réussite, merveilleuse interprétation, Zaz, Julien Clerc, ce n'est rien. Femme, je vous aime, une chanson qui figure sur l'album studio Femme, Indiscrétion au blasphème, sorti en 1982. Les paroles sont de Jean-Loup Dabadi, la musique et l'interprétation Julien Clerc. Un très beau duo, une très belle harmonie, une interprétation sensible. Femme, je vous aime, Julien Clerc, Vianney.

Merveilleux duo, sublime chanson, Femme, je vous aime, Vianney, Julien Clerc. Nous allons terminer ce très beau programme de Florilège de chansons françaises. Luc m'a fait un grand signe désespéré qu'il était l'heure de se quitter. Ben, on va se quitter sur une très belle chanson. On va retrouver Catherine Ringer, une chanson qui est sortie en 2017 au Fil du Havre, écrite et composée par Catherine Ringer en collaboration avec le musicien vrai Jérôme Soligné, au Fil du Havre, une chanson dévoilée à l'occasion des 500 ans de la ville du Havre. Ce sera la dernière pour aujourd'hui. Catherine Ringer, au Fil du Havre.

0: grand merci de votre écoute et de votre présence sur AVM. Merci Luc, à dimanche, votre rendez-vous fidèle. Florilège de chansons françaises le dimanche. Dimanche prochain, 10h05. Restez fidèles à RVM. Excellente semaine. Portez-vous bien. Des bisous, on vous aime. À bientôt et vive la chanson française sur RVM.
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1: L'Amorti organise le dimanche 18 octobre une gratifoire à Longueuil-Sainte-Marie. Le concept est simple, vous déposez des objets en bon état dont vous n'avez plus l'utilité et vous pouvez repartir gratuitement avec ce qui vous plaît. Rendez-vous de 10h à 16h à la salle multifonction rue de la Gare à Longueuil-Sainte-Marie. Dépôt des objets à 9h30, récupération des objets restants dès 16h. La fête foraine de la Toussaint est de retour jusqu'au mercredi 14 octobre sur le parking EGB au Plessis-Belleville. Des stands gourmands, des manèges et des jeux d'hiver vous attendent pour faire la fête en famille ou entre amis.
2: Les puces des couturières et loisirs créatifs se tiendront le samedi 17 octobre de 9h à 18h à la salle des fêtes de Crépy-en-Valois. Rendez-vous incontournable pour les passionnés de couture, de broderie, de patchwork ou encore de travaux manuels. Un événement convivial qui permet à la fois de vendre et de chiner une grande variété de matériel et fournitures, tissus, dentelles, boutons, mercerie ancienne, laine et nombreux accessoires dédiés à la création textile et artisanale. Alors que vous soyez amateur, créatif, confirmé ou simple curieux, vous pourrez y dénicher des trésors uniques et échanger autour de savoir-faire et de passions communes. Entrée gratuite pour le public, ce sera donc le samedi 17 octobre à la salle des fêtes de Crépy. Infos et réservations pour les exposants au 07 77 33 24 21 ou en écrivant à l'adresse au fil de l'automne@orange.fr.
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1: Nous sommes aujourd'hui le 14 octobre. Demain, on fêtera l'anniversaire de Didier Deschamps, du célèbre ancien sélectionneur de l'équipe de France de football, qui a notamment remporté la Coupe du Monde avec les Bleus en 2018 et qui a quitté ses fonctions il y a quelques semaines seulement, juste après la Coupe du Monde 2026 aux États-Unis, au Mexique et au Canada. Un livre est sorti au mois de juin dernier, intitulé « Didier Deschamps, ce que je sais de lui », écrit par Dominique Rouche, une journaliste mais aussi amie de Didier Deschamps, sorti chez les éditions Solar. Et justement, nous avons été curieux de cet ouvrage et nous avons été aussi curieux de savoir si on savait tout sur Didier Deschamps. Dominique Rouche nous répond.
2: On ne saura jamais tout de Didier Deschamps parce que même moi qui le connais depuis 25 ans, je n'arrive toujours pas à percer certains mystères, certains paradoxes, et d'ailleurs, voilà, il ne fait rien pour, même quand il est proche des gens. Et sa grande phrase, d'ailleurs, c'est « Personne n'arrivera à rentrer dans la tête de Didier Deschamps ». Et effectivement, alors je parviens parfois à rentrer dans quelques cases, mais pas toutes.
1: Alors le sous-titre de ce livre, c'est « Tu sais bien que je n'aime pas parler de moi ». Alors quand c'est quelqu'un d'autre qui parle de lui, est-ce que c'est plus facile justement de discerner un peu la personnalité de Didier Deschamps ?
2: Non, alors que lui n'aime pas parler de lui et puis il déteste qu'on parle de lui. Je vais vous raconter une petite anecdote. Quand j'ai voulu écrire ce livre, je voulais absolument l'écrire parce que j'avais écrit sa première biographie et donc je voulais écrire la dernière. Maintenant, pas sûr que ce soit la dernière avec lui, on ne sait pas ce qui peut arriver. Mais bon, en tout cas, c'était la fin de sa carrière de sélectionneur, je voulais absolument le faire, et je ne voulais pas le faire, évidemment, sans son, je ne dirais pas son autorisation, mais presque sa bénédiction. Et quand je l'ai appelé en lui disant « Écoute, voilà, je voulais te prévenir, je vais écrire ta dernière biographie », et là, il m'a dit « Non, non, non, tu ne vas pas recommencer encore, je n'ai pas envie, tu sais que je n'aime pas qu'on parle de moi ». Bon, j'ai bataillé, encore une fois, comme j'ai toujours bataillé avec lui, et il a fini par accepter et voilà. Et puis il m'a un petit peu aidé quand j'avais des questions, quand j'étais pas sûre de quelques infos. Je dirais pas qu'il a participé, mais en tout cas il m'a aidé, il a répondu à mes questions.
1: On continuera demain de découvrir ce livre autour de Didier Deschamps, mais ce sera pour d'autres histoires d'un jour avec Mémoire Sport.

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7: Je suis aujourd'hui à Crépy-en-Valois et nous sommes en octobre. C'est donc octobre rose, un mois qui propose une campagne mondiale pour sensibiliser le public à l'importance du dépistage précoce du cancer du sein et également pour collecter des fonds pour la recherche autour du cancer du sein. Octobre rose, donc cette campagne de sensibilisation, a vu le jour en 1985 aux États-Unis sous l'impulsion de l'American Cancer Society et de l'entreprise Imperial Chemical Industries. Et ce qui n'est pas anodin, c'est que c'est une entreprise de fabrication de produits chimiques. Et cette campagne est arrivée en France à partir de 1994. Il faut savoir que le cancer du sein est le cancer qui cause le plus de mortalité chez les femmes. J'ai rencontré l'association Sein à fleur de peau, donc à Crépy-en-Valois, qui organisait cette campagne et qui proposait un stand dans la rue nationale pour récolter des fonds. Et j'ai également rencontré une esthéticienne masseuse qui proposait donc ses soins pendant cette campagne au même endroit. Bonjour Natacha.
8: Bonjour.
7: Vous avez un stand face à une boutique. Qu'est-ce que vous proposez ? C'est pour des dons, c'est pourquoi ?
8: Oui, alors on vend des goodies pour récupérer des fonds. Et ensuite, nous reversons à l'association OCOAS, qui est sur Compiègne. Donc c'est une association de Compiègne qui a un appartement, qui a créé un appartement pour les malades, pour les aidants, avec des activités qui sont proposées aux malades.
7: Des activités dans un appartement ?
8: Oui, en fait, ils ont créé cet appartement pour être à l'extérieur de l'hôpital ou de la clinique, pour que ce ne soit pas que médical. Effectivement, on a un cancer du sein, on accompagne quelqu'un qui a un cancer du sein, mais on a envie de voir autre chose. Donc il y a des activités telles que des ateliers de maquillage, des ateliers de cuisine, socio-esthéticienne, sophrologie. Et nous, en reversant, on contribue au fonctionnement de l'appartement.
7: Donc cette association existe parce qu'il y a l'association OCOAS, c'est ça ? Vous êtes indépendante, hein ?
8: Oui, on est totalement indépendante. Mmh. À la base, on avait créé cette association pour être en dehors de l'hôpital et discuter avec des femmes qui avaient envie de partager
7: leur souffrance,
8: exactement.
7: Leur questionnement,
8: tout à
7: etc.
8: fait, c'est ça.
7: Donc vous rencontrez plusieurs femmes à l'année, c'est ça ?
8: Alors oui, des femmes nous contactent effectivement pour avoir des renseignements, pour être rassurée, des choses comme ça.
7: Ça fait combien de temps que ça existe, cette association ?
8: Alors, elle a été créée en fin 2018.
7: Et pourquoi ça vous touche en particulier, hein ?
8: Alors moi, ça me touche en particulier parce qu'il y a 10 ans, j'ai eu un cancer du sein. Et donc, on s'est rendu compte que après avoir eu tous les traitements, c'est un peu compliqué. On se retrouve un petit peu seul et on a besoin d'échanger, de discuter avec d'autres femmes.
7: Vous êtes combien dans cette association ?
8: Alors, on est deux. Donc, au départ, j'ai créé cette association avec une autre amie, Karen, qui avait été aussi touchée. Pour diverses raisons, elle a quitté l'association. Et maintenant, je suis accompagnée de Sandra.
7: Et elle fonctionne comment ?
8: Alors, nous sommes que deux, bénévoles. Ouais. Et en fait, on fonctionne essentiellement au mois d'octobre. Et on fonctionne essentiellement avec les dons, les commerçants de Crépy.
7: Commerçants de Crépy donnent ?
8: Alors, les commerçants de Crépy donnent participent à Octobre Rose.
7: J'ai vu en fait dans les vitrines, il y a plusieurs indications comme quoi il y avait Octobre Rose.
8: Il y a Octobre Rose, ils proposent des petites choses pour Octobre Rose. Après, ils nous reversent une certaine somme par rapport à leurs bénéfices.
7: Vous êtes basé où à Crépy ?
8: On est basé à Crépy, on n'a pas de local. Mais quand on veut rencontrer du monde, on sait où trouver un petit coin pour se rencontrer, discuter et échanger.
7: Est-ce que vous démarchez également dans les hôpitaux ? Est-ce que vous allez sur place ?
8: Non, pas du tout. On démarche pas parce qu'après, bon, dans les hôpitaux, il y a quand même ce qu'il faut
7: pour l'accompagnement.
8: Donc nous, c'est plutôt hors hôpital.
7: Et vous faites des belles rencontres, j'imagine.
8: Oui, très belles rencontres. Ouais. Malgré tout, quand on est malade et qu'on a un cancer du sein ou autre, c'est une épreuve, mais on fait de très belles rencontres.
7: Comment ça fonctionne, Octobre Rose ? Donc, est-ce que c'est national ?
8: Oui, c'est national. Oui, oui.
7: Qui l'a mis en place ?
8: C'est une très bonne question. Je pense que c'est parti d'un mouvement aussi d'Estée Lauder, peut-être, il y a très longtemps. C'est une marque de cosmétiques, Estée Lauder, qui ont une grosse association.
7: Bon, bah écoutez, si on a besoin de vous joindre, on fait comment?
8: Eh ben, nous avons un Instagram et un Facebook et puis un email, saintafleurdepeau@gmail.com.
7: Merci beaucoup, Natacha.
8: Merci à vous.
7: Vous appelez comment?
3: Je m'appelle Marie.
7: Marie, vous vous proposez des massages des mains dans le cadre de Octobre Rose, c'est ça?
3: Oui, c'est ça. L'intégralité des massages sont reversés à l'association.
7: C'est une bonne initiative. Vous êtes masseuse professionnelle?
3: Oui, je suis esthéticienne. J'ai mon institut à mon domicile à Ormoy-Villers.
7: Vous allez me montrer un petit peu qu'est-ce que vous faites comme type de massage? Vous allez m'en parler en même temps, ce sera intéressant.
5: J'enlève mes bagues.
7: Déjà, c'est quoi une huile particulière?
3: Alors, moi, je travaille avec une marque qui utilise l'aromathérapie et l'olfactothérapie, donc la thérapie par les sens et par les couleurs. Donc je fais choisir une couleur en début de soin selon le besoin du moment. Et chaque couleur est associée à un mélange d'huile essentielle et un besoin au niveau physique, mental.
7: On va suivre ce qui se passe donc en direct.
5: Donc moi en direct, alors la couleur que je vais choisir, cette couleur qui est la couleur de l'automne. Entre autres. Et puis, j'espère qu'elle va m'apporter l'orange. En plus, ça sent bon. Je vais tester parce que c'est une première pour moi aussi. Donc.
7: Vous n'avez jamais reçu de massage de main?
5: Demain, non, tout à fait. Pourtant, c'est mon esthéticienne. Mais...
7: Je vois que vous avez pas mal de roses, donc vous participez également à cette manifestation.
5: Complètement, oui. Okay. J'aime bien participer à cette. Ce sont des bracelets que j'ai depuis un petit moment. Et demain, je vais faire la marche des 7 km, donc en l'honneur justement de cet octobre rose, où malheureusement, bon, c'est vrai que le cancer.
7: De plus en plus de femmes sont touchées par le cancer.
5: Sont touchées par le cancer du sein, tout à fait.
7: Cette marche fait où?
5: Elle se fait Courfoche, donc là derrière, donc à Crépy.
7: Il y en a un peu partout des marches demain, j'imagine.
5: Alors demain, oui, parce qu'il y a la marche des 7 km, il y a la marche des 10 km, il y a la course aussi. Il y a aussi les VTT, 25 km. Et les enfants aussi, je crois qu'ils font aussi de la marche, c'est l'après-midi. Donc oui, il y en a pour toute la journée. Il y a une manifestation qui est faite.
7: Et le but, c'est d'obtenir des dons.
5: Je pense après, oui.
3: La participation à la marche, elle est reversée intégralement à l'association Saint à Fleur de Peau.
7: Oui, parce qu'on paye pour aller marcher ou participer à une course de VTT, etc. Voilà. D'accord. Reprenons la couleur orange.
3: La couleur orange, donc on va la respirer, parce que c'est une couleur qu'on a des parfums de soins qu'on respire. Le fait de les respirer à travers l'odorat, on agit directement sur le mental. Donc on le respire en début de soins et après je vais masser avec l'huile. Donc, le orange, on est sur des huiles essentielles d'agrumes. On est sur de l'orange douce, du citron, ouais. De la mandarine.
5: On sent bien la mandarine.
3: L'orange, c'est le côté dynamique, le côté peps, se relâcher, c'est un gardant du dynamisme.
5: Ça me va bien, j'en aurais besoin pour demain.
3: Voilà, exactement. En huile, c'est une huile qui aide à drainer le corps.
5: D'accord.
3: Et le massage des mains, c'est intéressant parce que les mains, on s'en sert tout le temps, que ce soit pour travailler, pour notre quotidien, et on n'en prend pas beaucoup soin, que ce soit au niveau des crèmes ou au niveau du massage. Et il y a beaucoup de terminaisons nerveuses dans les mains. Il y a aussi des points d'acupuncture, ouais, tout à fait. Oui, bah c'est la même chose avec les mains, exactement.
5: On pense moins, on pense plus aux pieds. Commun. C'est important aussi, hein,
7: oui,
5: parce que bon, il nous porte.
7: Hein.
5: Mais c'est vrai que les mains, on en a besoin aussi, et effectivement.
7: Les pieds, ça permet de se déplacer, ça permet d'aller faire votre marche demain.
5: Complètement.
3: Exactement. Exactement. Donc on travaille aussi sur les avant-bras, parce qu'il y a des tensions au niveau des avant-bras, au niveau du poignet. Et puis sur le dos de la main, les doigts, l'intérieur de la main, il y a beaucoup de tensions qui peuvent se mettre ici. C'est pas qu'une question de travail, c'est vraiment une question de niveau de stress et d'habitude de vie.
7: Vous vous ressentez des
5: choses ?
7: C'est
5: très agréable. Pour le moment, ce que je ressens, c'est vrai que c'est une sensation d'un petit peu d'étirement sur la peau, quoi. Et c'est une sensation très agréable.
7: Et vous sentez quelque chose quand vous la massez ?
3: Oui, on sent des nœuds comme des cristaux qui sont bloqués. Donc avec le massage, on a toujours un côté de refaire circuler... que ce soit le sang, ce qu'on appelle aussi l'énergie, enfin, c'est un petit peu abstrait, mais c'est le mouvement dans le corps au sens global.
7: Qu'est-ce qui vous a attiré pour devenir masseuse, esthéticienne?
3: C'est le fait d'apporter du bien-être aux gens, ouais, par le toucher. J'aime bien aussi montrer que le bien-être, ça peut vraiment être tout le monde qui peut y avoir accès. Donc j'aime beaucoup aussi donner des ateliers, des tips, des astuces pour prendre soin de soi aussi à la maison, parce que c'est pas réservé qu'à une certaine clientèle ou un certain type de personne. Ça prend pas forcément du temps au quotidien, ça peut être juste quelques minutes et ça permet de mieux supporter son quotidien. Exactement. Et comme je dis toujours, pour bien s'occuper des autres, il faut d'abord s'occuper de soi-même. Ouais, on est bien d'accord.
7: S'il y a des gens qui ont envie de vous joindre, ils font comment?
3: Eh bien, via les réseaux sociaux, je suis sur Facebook et Instagram. J'ai mon site internet aussi avec toute la liste de mes prestations. Alors, c'est l'Institut de Marie. Oh, c'est facile.
7: Armoy-Villers. Je vous souhaite un bon massage à toutes les deux. Et puis, bonne marche demain.
5: Merci, c'est gentil. Bonne continuation.
7: Merci.
5: À vous.
7: Au revoir. Merci.

0: Alors pour RVM, j'étais avec l'association Sain à Fleur de Peau qui proposait un stand autour de Octobre Rose, donc pour récolter des fonds et sensibiliser au cancer du sein, ce week-end des 3 et 4 octobre. À bientôt sur RVM, la radio qui vous écoute.
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1: Gauler comme un manche à sucette. Une expression auriculaire, plutôt argotique, arrangée sous la forme d'une comparaison entre le participe passé du verbe gauler et un objet non précisément identifié, le manche à sucette. Pour comprendre la signification de notre vocable, commençons par nous pencher sur le « être gaulé ». Être gaulé est en rapport avec l'aspect physique. On pourrait imaginer une origine liée avec les gaules comparées aux jambes, et donc être bien gaulé, ce serait avoir de bonnes jambes, et mal gaulé, avoir des membres inférieurs plutôt fluets, des cuisses de mouche ou des cannes de serin. Mais l'origine la plus reconnue a une connotation grivoise. En langage argotique, avoir la gaule, c'est pour un homme être dans de bonnes dispositions sexuelles, et par extension,

0: considère. Le manche à sucette de notre expression, lui, n'a pas de sens caché. Il s'agit bien du petit morceau de bois auquel est fixée une confiserie et, plus souvent et plus justement, appelé bâton. Manche ou bâton, on s'imagine bien les proportions de l'objet. Être gaulé comme un manche à sucette, c'est avoir un aspect physique fluet, mince, voire maigre, donc se dit de façon péjorative de quelqu'un qui n'est pas très gros. Dans le même registre, les synonymes ne manquent pas. Mon auriculaire vous en livre quelques-uns, accrochez-vous. Être taillé dans un piston de Solex, sec comme un coup de trique, sec comme un bit de coucou, enflé comme une tique, épais comme une pointe de 120, épais comme un filet de vinaigre, épais comme un madrier de cajasserin, gros comme une ablette, épais comme un céto, avoir une carrure guide de graines, taillé dans un tibia de cigogne, épais comme une ficelle à rôti, monté pour la pêche au gardon, gras comme une échelle de couvreur, taillé dans une écharde, épais comme un sandwich SNCF, épais comme une portière de vélo, taillé comme un goulot de sylvaner, gaulé comme une arbalète, gras comme une chaîne de puits, épais comme un sang de clou, gaulé comme une biscotte cassée, enflé comme un caplan, épais comme un coucou qui a la chiasse, coulé dans un moule à béquilles, capable de prendre un bain de pied dans une pompe à vélo, passé entre le mur et la tapisserie, épais comme un cap de frein à main, être taillé dans un bretzel, épais comme un courant d'air, avoir des épaules de bois, être gaulé comme une chips, et la cerise qui fait déborder le gâteau, être taillé dans une queue de cerise. Voilà un aperçu des qualificatifs à votre disposition pour mépriser le copain ou la copine quant à son aspect physique. Telle cuisse de mouche chantée par Pierre Perret, si maigre qu'elle n'avait qu'une rayure à son pyjama, ressemblant à un stylo avec des cheveux.
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0: il n'y va pas avec le dos de la main morte, Pierrot. De peur de se faire gauler pour sexisme, mon auriculaire préfère plier ses gaules. À la revoyure.
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0: Madame, Monsieur, bonjour. Crépy Info Radio de ce mercredi 14 octobre. Quoi de neuf à Crépy-en-Valois ? En octobre, la ville de Crépy-en-Valois soutient officiellement la campagne de prévention au dépistage du cancer du sein Octobre Rose. Bâche sur la façade de l'hôtel de ville et sur les ronds-points, illumination rose de la porte de Paris. Installation de stop trottoir avec les affiches de la campagne nationale de la Ligue contre le cancer. Ou encore diffusion de messages de sensibilisation sur les panneaux électroniques de la ville cette année. Rien n'a été laissé au hasard pour que le message passe. Prévenir, sensibiliser, dépister, soutenir. Après la crépinoise et l'événement de mon petit bazar et l'association Saint à fleur de peau, il ne faudra pas manquer le prochain temps fort, samedi 17 octobre, sur la place de la République. Ce samedi, restez à l'écoute, on vous en dit plus à la fin de cette chronique. Le saviez-vous, le cancer du sein est le plus fréquent chez la femme, mais détecté à temps, il se soigne dans 90% des cas. 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Si vous repérez la moindre anomalie, prenez rendez-vous chez votre médecin, votre gynécologue ou votre sage-femme sans attendre. Il vous donnera un avis et vous prescrira des examens si besoin. Contre le cancer du sein, prenons soin les unes des autres en incitant nos proches à consulter un professionnel de santé une fois par an. Et dès 50 ans, pensez au dépistage tous les 2 ans. Un simple rendez-vous peut faire toute la différence. Et pour en savoir plus, vous téléchargez les fiches pratiques d'autosurveillance des seins sur www.crépy-en-valois.fr ou rendez-vous sur le site cancer.fr. Dans le cadre du festival Délivrez-vous les 13 et 14 mars 2027, le collectif organisateur lance un appel à candidature à destination des auteurs, illustrateurs et maisons d'édition qui souhaiteraient participer à ce salon du livre. Vous êtes auteur ou illustrateur, vous souhaitez venir à la rencontre du public, présenter votre univers et partager vos ouvrages, vous représentez une maison d'édition et souhaitez faire découvrir votre catalogue. Candidatez dès maintenant pour rejoindre l'aventure. Délivrez-vous. Le dossier de candidature, il est disponible sur le www.crépy-en-valois.fr. Déjection canine, la ville dit stop. Prendre un animal, c'est l'assumer pleinement. Un chien, ce n'est pas seulement les balades et les moments de complicité, c'est aussi des responsabilités, dont celle de ramasser ses déjections. Ce n'est ni aux agents de la ville, ni aux autres habitants de ramasser. Votre chien ne peut pas le faire, alors à vous de jouer. Rappelons-le, à Crépy-en-Valois, ne pas ramasser les déjections de son chien peut être sanctionné d'une amende pouvant aller jusqu'à 450 euros. Et pour faciliter ce geste simple et citoyen, 27 points de distribution de sacs à déjection ont déjà été installés dans différents endroits de la commune. Merci à celles et ceux qui adoptent déjà le bon réflexe. Et pour les autres, le prochain sac, c'est pour vous.
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0: À Crépy-en-Valois, les idées de sortie pour toute la famille ne manquent pas. Découvrez ce qui vous attend cette semaine. C'est le temps fort de ce mois de sensibilisation dans le cadre d'Octobre Rose. L'association Soleil Rose, avec le soutien de la ville de Crépy-en-Valois, vous propose une demi-journée de sensibilisation avec l'installation d'un village de prévention et un rassemblement moto sur la place de la République. C'est ce samedi, le 17 octobre, entre 9h et 14h30, en accès libre, au programme sensibilisation au dépistage du cancer du sein avec l'association Soleil Rose. sensibilisation à l'autosurveillance des seins avec une sage-femme, atelier de composition florale avec Au Poids de Senteur, atelier peinture avec l'artiste Claude Larosa, vente de gourmandises par la boulangerie-pâtisserie Gage, rassemblement de motos, présence de chaque carpentier, jeune prodige de la moto, atelier mécanique avec vieux motards que jamais, sensibilisation à la conduite avec l'auto-école Fauvel Husson, restauration avec Alexandre Traiteur et ses Burger Rose. L'événement se clôturera avec le départ des motos pour une balade aux couleurs d'octobre rose. Inscription sur place 2 euros. Vous êtes attendus nombreux. Donc c'est ce samedi 17 octobre de 9h à 14h30. Rendez-vous sur la place de la République. Samedi, ce samedi également, 17 octobre à 20h30, au Centre culturel MJC, plongez au cœur de l'affaire de la rue Lourcine, une comédie irrésistible signée Eugène Labiche, mise en scène par Pascal Turbet. Au lendemain d'une soirée bien arrosée, Oscar Langlumet se réveille aux côtés d'un inconnu mistingue. Leur gueule de bois tourne au cauchemar lorsqu'ils apprennent le meurtre d'une jeune charbonnière dont la nuit découvre des indices troublants dans leur propre poche. Convaincus d'être les coupables, les deux hommes se retrouvent pris dans un engrenage hilarant pour masquer leurs traces. L'affaire de la rue Lourcine, c'est donc ce samedi soir. Vous réservez vos places dès maintenant en appelant le 03 44 39 63 18 ou rendez-vous sur la billetterie du Centre culturel MJC. Vendredi 16 octobre, ce vendredi, l'équipe de la médiathèque vous propose de découvrir les pépites de cette rentrée littéraire 2026 autour d'un apéritif partagé. Un rendez-vous gratuit qui est réservé à un public adulte. C'est l'occasion de connaître l'avis des lecteurs sur ces nouvelles parutions et de repartir en avant-première avec l'une de ces nouveautés. Le SMDO organise une nouvelle journée de distribution gratuite de compost à Crépy-en-Valois. 80 litres de compost local seront offerts aux particuliers qui le souhaitent. Ce compost est issu de déchets verts collectés en déchetterie et en porte-à-porte. Ceux-ci sont valorisés par des plateformes de compostage locales. Rendez-vous pour la distribution ce samedi 17 octobre. Rendez-vous de 9h à 15h sur le parking de la Passerelle. Le loto du handball club Crépy-en-Valois est de retour ce dimanche 18 octobre à partir de 14h à la salle des fêtes. Alors venez tenter votre chance en famille ou entre amis, il y a de nombreux lots qui vous attendent. Deux parties enfants sont également prévues pour que les plus jeunes puissent jouer eux aussi. Pour vous inscrire pour ce loto, vous contactez l'association au 07 84 63 80 33. Et si vous êtes brodeuse, tricoteuse, couturière, dentelière, scrapeuse ou tout simplement créative, venez troquer vos tissus, fils, aiguilles, boutons, fermetures à glissière ou encore vos rubans lors des puces de couturière et de loisirs créatifs qui sont organisées par l'association Au Fil de l'Automne. C'est ce samedi 17 octobre de 9h à 18h à la salle des fêtes. Pour vous inscrire, vous contactez l'association à l'adresse Au Fil de l'automne@orange.fr et pour les visiteurs, notez que l'entrée est libre et gratuite. 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
3: Bonjour à tous. À l'occasion du festival Vox & Blues qui a eu lieu cet été dans la Loire, j'ai eu le plaisir de m'accouder au comptoir du blues avec Nico Wayne Toussaint qui s'apprêtait à donner un concert dans une formule solo. Dans cet entretien, très intime, vous allez voir, il évoque son détour, son rapport à la transmission, son passage de l'harmonica à la guitare et le Mississippi Trio. Bonne écoute! Bonjour Nico Wayne Toussaint, tu es ce soir au festival Vox & Blues, un festival qui place la transmission au cœur de son projet. Alors justement, qu'est-ce que ce mot « transmission » représente pour toi ?
4: Eh bien, la transmission, ça veut dire « trans ». On passe d'un état à un autre avec ce mot « trans ». Transfert, traduction, même un peu la même chose. Donc, transmission, c'est le passage de l'information, le passage de la passion, le passage du relais, en quelque sorte. Comme moi je l'ai reçu, bien sûr quand on est musicien on a envie de transmettre le relais à d'autres musiciens, mais quand on est aussi un performeur on a envie de simplement transmettre notre passion, notre conviction à défendre cette musique au public.
3: J'aime à dire que les légendes sont faites pour nous inspirer, pas pour nous empêcher d'avancer, qu'une tradition ne peut survivre que si elle accepte d'évoluer. Toi, à quel moment as-tu compris qu'il ne suffisait pas de jouer le blues, mais qu'il fallait aussi y mettre quelque chose de personnel ?
4: Je crois que je l'ai compris vite, mais réussir à faire cette personnalisation, ça prend presque une vie en fait. Même B.B. King, il voulait jouer comme T-Bone Walker, et je pense que toute sa vie, quand nous on écoute B.B. King, lui dans sa tête il veut sonner comme T-Bone Walker ou peut-être un peu Django Reinhardt. Donc je pense qu'assez rapidement, et dès mon premier disque sur Dixie Frog en 98, j'ai marqué ma personnalité en enregistrant des chansons en français, parce que je me suis dit que je pouvais jouer le blues le mieux possible comme les Américains. Il n'y aurait pas un Américain qui ferait la chanson en français que j'allais faire. Donc j'ai fait une chanson qui s'appelle Bye Bye, une autre chanson qui s'appelle Pour Toi. Et donc j'ai très vite, très jeune, j'ai compris qu'il y avait un espace pour personnaliser notre incarnation de cette musique, tout en étant ultra respectueux de l'héritage. Mais après, ça prend beaucoup de temps de lui donner forme à cette personnalité.
3: Depuis que tu as commencé, le blues a énormément changé. Les frontières entre les styles sont devenues plus poreuses et une nouvelle génération revendique moins les étiquettes. Toi qui as traversé ces évolutions, qu'est-ce qui a le plus changé selon toi ? Est-ce que c'est le blues lui-même ou la manière dont on l'écoute ?
4: Je pense que ce qui a beaucoup changé dans le blues, c'est le vécu. Déjà moi, je suis déjà plus du tout dans l'héritage d'une tradition Chicago Blues. Pourtant, je m'en réclame. J'ai essayé de me rapprocher du maximum de musiciens pour essayer de sucer leur sève en quelque sorte et la faire mienne. Mais bon, il y a déjà un monde qui nous sépare. Donc, ce qui continue de nous séparer ou d'étirer un peu comme un élastique le blues, c'est le temps finalement et les décennies qui nous séparent de Robert Johnson, qui nous séparent de Buddy Guy et Junior Wells quand ils créent le Chicago Blues, qui nous séparent de Magic Sam. Aujourd'hui, il y a d'excellents interprètes. À quel moment est-ce qu'ils deviennent eux-mêmes un véritable transmetteur d'une histoire personnelle qui peut avoir autant de poids que l'histoire de R.L. Burnside, c'est compliqué. On n'aura plus la même chose. On est dans un autre monde, voilà.
3: Nico, depuis ton dernier album, on te découvre aussi guitariste. Alors là où l'harmonica exprimait une certaine virtuosité, la guitare semble te permettre d'aller chercher davantage de fragilité. Qu'est-ce qu'elle raconte de toi que l'harmonica ne pouvait pas raconter ?
4: La guitare me permet de jouer seul, ce que l'harmonica ne me permettait pas de faire. Jouer seul me permet d'être seul responsable de l'émotion que je vais proposer. Et quelque part, le seul problème que j'aurai entre l'émotion que je veux donner et le public, c'est ma technicité. Mais parfois, pour avoir joué avec d'excellents guitaristes dont je m'inspire quand je joue, parfois le langage était trop sophistiqué par rapport à l'influence qui était la mienne, comme Louisiana Red ou des bluesmen, est très très rugueux. Euh, et, ma fragilité me permet, je crois, de me rapprocher un peu de la leur, en quelque sorte.
3: Nico, tu dis que jouer de la guitare, c'était un rêve secret depuis l'âge de 15 ans. Alors d'abord, pourquoi l'avoir tenu secret et qu'est-ce qui t'a empêché de vivre ce rêve plus tôt ?
4: J'avais fait du piano classique quand j'étais jeune et je ne voulais plus entendre parler de quoi que ce soit d'instrument qui requiert de travailler des gammes et qui requiert du travail en réalité. Et j'ai pris l'harmonica parce qu'on n'y voyait rien et j'avais l'impression qu'on fabriquait les notes, ce qui est vrai d'ailleurs, sans avoir recours à la moindre once de théorie. Et je ne voulais pas de théorie, je voulais simplement être dans l'expression. Et donc la guitare, pendant très longtemps, je l'ai observée comme un balai de sorcière et je ne voulais pas mettre mes mains dessus, bien que, en tant qu'amoureux de blues, je suis amoureux des guitaristes chanteurs. Et je peux chanter des dizaines de solos de blues à la guitare, que ce soit de Muddy Waters jusqu'à Albert King ou Albert Collins, certaines attaques, c'est dans ma tête, c'est totalement intégré. Mais je le laissais aux autres puisque j'avais la chance d'avoir aussi des guitaristes qui donnaient tout ce que j'espérais entendre, Florent Royot, Michel Foison, Henri Rax, Lacour, d'autres. Ce n'est que vraiment beaucoup plus tard que je me suis dit, peut-être aujourd'hui, sans chercher à avoir un quelconque niveau, je peux, pour mon plaisir, essayer de jouer de la guitare. Et comme ça, je le fais en m'accompagnant au chant. Et c'est l'immense différence, c'est l'immense porte que je peux ouvrir. C'est vraiment la porte de l'expression vocale, tout seul, avec le rythme de la guitare, quoi.
3: Tu as partagé la scène avec énormément de musiciens. Est-ce que tu peux nous dire quel est celui qui t'a le plus marqué, non pas forcément par son talent, mais pour ce qu'il t'a appris humainement ?
4: Tous. On apprend de tous, même de ceux avec qui ça se passe mal. Et dans une carrière musicale, on a des coups de sang. Donc il y a eu beaucoup d'étincelles à certains moments avec d'éminents musiciens. Et on apprend de tous ces moments. Après, je reste très attaché émotionnellement à Killer Ray Allison, par exemple, qui était le batteur de James Cotton et qui, dans les années 2000, a pris une guitare justement pour s'affranchir d'avoir un boss qui lui disait où aller, alors qu'il tournait avec Coco Taylor, avec Buddy Guy, etc., etc. Donc, Killer Ray, on a tourné ensemble, je l'ai connu à Chicago. Il me renvoie à un vécu du Chicago Blues que j'ai moi découvert au début des années 2000, mais qui me rapprochait par énormément d'aspects au blues des années 60, de tout un tas de clubs mythiques. Moi, j'ai connu les clubs de Killer Ray, j'ai connu l'ambiance de ces clubs du quartier sud grâce à lui. Et quelque part, je suis vraiment habité par certains moments que j'ai partagés à ses côtés.
3: Nico, on va revenir sur ce garçon de 15 ans qui rêvait de jouer de la guitare. Si tu pouvais lui parler aujourd'hui, qu'est-ce que tu lui dirais ?
4: Je ne dirais rien. Je le laisserai faire.
3: Nico, tu as construit ta carrière progressivement, presque à contre-temps, avec le recul. Est-ce que tu penses qu'il faut parfois vivre avant de pouvoir vraiment jouer le blues ?
4: Je crois qu'il ne faut jamais s'empêcher de faire quoi que ce soit au moment où on a envie de le faire. Et après, avec le temps, peut-être on fait mieux les choses qu'on a démarré un peu sur les chapeaux de roue, un peu vite. Il faut se donner aucune limite, aucune barrière à n'importe quel instant de la vie. Et c'est pour ça que tardivement, je m'autorise à jouer de la guitare.
3: Nico, on l'a dit en intro, tu es dans un festival qui fait de la transmission une valeur essentielle et tu es devenu à ton tour un passeur. Si tu devais faire écouter 3 disques à quelqu'un qui pense que le blues appartient au passé, lesquels choisirais-tu ?
4: Je ne chercherai pas à le convaincre. S'il croit que ça appartient au passé, c'est qu'il faut qu'il écoute ce qu'il a envie d'écouter. Et puis voilà. Mais dans la voiture, je mettrai certainement un Buddy Guy. Voilà.
3: Nico, pour terminer, après ce disque, From Clarksdale With Love, et cette nouvelle formule solo, est-ce qu'il y a un projet, une envie, ou peut-être même un nouvel album qui commence déjà à prendre forme ?
4: Oui, je travaille activement avec un trio dans lequel je joue de la guitare, l'arme au chant, qui s'appelle le Mississippi Trio. Et on s'est réunis à partir de septembre l'année dernière, donc ça fait une dizaine de mois maintenant. Et on joue très très régulièrement. Et avec ce groupe, justement, je m'amuse à découvrir d'autres accordages, des choses un peu plus maliennes, un peu plus touareg. Et ça répond aussi à la question précédente de la musique qui se métisse. Oui, ben voilà, aujourd'hui au XXIe siècle, on peut écouter aussi Tinari Wen. Muddy Waters ne savait pas que Tinari Wen peut-être existait ou qu'au Mali, il jouait du Gembri, mais voilà, c'est notre chance à nous. Donc avec ce projet, Mississippi Trio, j'ai des idées, j'ai des sonorités nouvelles qui viennent et j'ai très envie d'enregistrer avec ce trio et de cette fragilité-là.
3: Merci Nico Wayne Toussaint, à très bientôt sur Blues Actu Radio. On se quitte avec Midnight Creeper de Nico Wayne Toussaint, un morceau inédit enregistré en live au Vox & Blues Festival. À très bientôt.

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2: Nous sommes aujourd'hui le 14 octobre. Demain, on fêtera l'anniversaire de Didier Deschamps, du célèbre ancien sélectionneur de l'équipe de France de football, qui a notamment remporté la Coupe du Monde avec les Bleus en 2018 et qui a quitté ses fonctions il y a quelques semaines seulement, juste après la Coupe du Monde 2026 aux États-Unis, au Mexique et au Canada. Un livre est sorti au mois de juin dernier, intitulé « Didier Deschamps, ce que je sais de lui », écrit par Dominique Rouche, une journaliste mais aussi amie de Didier Deschamps, sorti chez les éditions Solar. Et justement, nous avons été curieux de cet ouvrage et nous avons été aussi curieux de savoir si on savait tout sur Didier Deschamps. Dominique Rouche nous répond.
3: On ne saura jamais tout de Didier Deschamps parce que même moi qui le connais depuis 25 ans, je n'arrive toujours pas à percer certains mystères, certains paradoxes. Et d'ailleurs, voilà, il ne fait rien pour, même quand il est proche des gens. Et sa grande phrase, d'ailleurs, c'est « Personne n'arrivera à rentrer dans la tête de Didier Deschamps ». Et effectivement, alors je parviens parfois à rentrer dans quelques cases, mais pas toutes.
2: Alors le sous-titre de ce livre, c'est « Tu sais bien que je n'aime pas parler de moi ». Alors ouais. Quand c'est quelqu'un d'autre qui parle de lui, est-ce que c'est plus facile justement de discerner un peu la personnalité de Didier Deschamps ?
3: Non, alors que lui n'aime pas parler de lui et puis il déteste qu'on parle de lui. Je vais vous raconter une petite anecdote. Quand j'ai voulu écrire ce livre, je voulais absolument l'écrire parce que j'avais écrit sa première biographie et donc je voulais écrire la dernière. Maintenant, pas sûr que ce soit la dernière avec lui, on ne sait pas ce qui peut arriver. Mais bon, en tout cas, c'était la fin de sa carrière de sélectionneur, je voulais absolument le faire et je ne voulais pas le faire évidemment sans son, je ne dirais pas son autorisation, mais presque sa bénédiction. Et quand je l'ai appelé en lui disant « Écoute, voilà, je voulais te prévenir, je vais écrire ta dernière biographie », et là, il m'a dit « Non, non, non, tu ne vas pas recommencer encore, je n'ai pas envie, tu sais que je n'aime pas qu'on parle de moi ». Bon, j'ai bataillé encore une fois, comme j'ai toujours bataillé avec lui, et il a fini par accepter et voilà. Et puis il m'a un petit peu aidé quand j'avais des questions, quand j'étais pas sûre de quelques infos. Je dirais pas qu'il a participé, mais en tout cas il m'a aidé, il a répondu à mes questions.
2: On continuera demain de découvrir ce livre autour de Didier Deschamps, mais ce sera pour d'autres histoires d'un jour avec Mémoire Sport.

0: Bonjour, bienvenue dans ce troisième épisode de Regards sur le monde animal, une émission réalisée par la FRANF, Fédération des radios associatives du nord de la France, dans le cadre de la journée Tous ensemble pour le bien-être animal. Pour ce troisième épisode consacré à la faune domestique, on accueille Marion Mullier, présidente de l'association Gamelle Plaine Lille, et Esmeralda Petit, présidente de l'association Félin d'ici et d'ailleurs, protection des chats errants et libres. Fidèle au poste, Hervé Dujardin, bonjour.
1: Bonjour Laura.
0: Alors tout d'abord, est-ce que vous pourriez tout simplement nous présenter un petit peu les actions de Gamelle Plaine et de Félin d'ici et d'ailleurs ?
2: Oui, absolument. Donc, alors Gamelle Plaine, c'est une association qui est à la base née à Caen en 2009, en fait. Et ensuite, elle s'est développée dans plein de grandes villes de France. Donc, Gamelle Plaine, qu'est-ce qu'on fait ? En fait, on aide les personnes qui sont en situation de précarité ou très isolées ou sans abri, notamment sans abri d'ailleurs. Et on les aide par le biais de leurs animaux. Donc, c'est-à-dire qu'on va aller les rencontrer lors de maraudes. On va aller leur distribuer des croquettes, des pâtés, des friandises, des laisses, des harnais. En fait, tout le matériel dont ils ont besoin pour leurs animaux. L'idée, c'est vraiment de pouvoir les aider, eux, en passant par la dimension animale, en fait. Donc les aider à raccrocher à des services comme le CCAS, des services de biens communs en fait, qui peuvent les aider sur leur démarche, les raccrocher à d'autres maraudes qui peuvent aussi leur permettre de, par exemple, les orienter vers des hébergements, etc., vers les foyers, les centres d'urgence, et en même temps leurs animaux forcément qui, des fois, manquent un petit peu de certaines choses qui peuvent être confortables en tout cas. Donc on va essayer de leur distribuer, de les aider dans tout ce versant-là.
3: Mais Félin d'ici d'ailleurs, donc c'est une association qui s'est créée en 2017. Moi, ça fait bien plus que ça, depuis bien plus longtemps que ça, que je m'occupe, pour le coup, des petits SDF, donc des petits poilus SDF. Donc, notre boulot à nous, c'est on les trappe. Souvent, c'est des chats qui sont, on va dire, semi-sauvages, parce que c'est, le mot sauvage, c'est pas vraiment... On dirait plutôt timide, méfiant, voilà, mais sauvage, c'est un terme un peu... C'est ce que les gens disent en tous les cas. Donc notre boulot, c'est de les prendre, on les stérilise. Et souvent, la plupart du temps, on les remet sur des sites de nourrissage. Donc nous,

0: les pucer ou tatouer, il est répertorié au nom de l'association et en fait il appartient à l'association, il appartient pas à tout le monde.
1: Donc vous devenez propriétaire de ces chats?
0: L'association, pas moi.
1: L'association devient propriétaire
0: ben
1: des
0: oui.
1: chats.
0: Et alors du coup il y a une loi spécifique qui nous dit que on est obligé de les alimenter puisqu'ils font partie d'une association, donc ils sont plus errants. Il n'y a plus d'errance à partir de ce moment-là. Il y a des chats libres.
1: Est-ce que ça veut dire que vous pouvez tout de même les mettre à l'adoption? Oui.
0: Alors, pour les plus sympathiques, oui. Mais il n'y en a pas beaucoup qui sont... En fait, c'est un choix. C'est comme les humains. Il y a des humains qui choisissent. Alors, peut-être pas toujours, parce qu'il y a aussi la précarité et tout ça qui est là. Donc, il y a des humains qui choisissent d'être dehors. Il y a des chats qui choisissent de ne pas vouloir d'humains. Et alors ces chats-là, ben, ils sont chez nous, on le voit bien, ils sont stérilisés, ils ne veulent pas rester. Ils grimpent sur les murs, ils agressent, ils veulent ressortir. Donc ben, moi je respecte l'animal, dans ce cas-là je remets là où je l'ai pris, et après on s'arrange pour le nourrir. Après, il y a des chats qui sont très sympas, qui bien, la plupart du temps ont été abandonnés. Donc dans ce cas-là, ben, nous on les prend, on les sociabilise un peu plus encore, et on les met à l'adoption.
2: Alors c'est un grand enjeu aussi, alors pas que pour les chats errants, hein, pour les chats disons domestiques, à côtoyer des humains. Aujourd'hui la stérilisation c'est un grand enjeu, pouvoir autant partager le territoire, la nourriture, mais aussi réguler les populations.
0: Bah, la régulation elle doit se faire, en général les mairies ont tout un budget pour ça, après il y a des mairies qui ne veulent pas le faire. Donc je ne sais pas ce qu'ils font avec le budget alloué à ça, mais en tous les cas c'est un devoir de devoir le faire. Et donc, ceux qui ne le font pas, ben, c'est dommage. Il y a beaucoup d'errance et ils nous appellent. Il y a des bébés, il y a des maladies. Ben oui, puisque ce n'est pas régulé. Et donc, nous, on s'arrange pour réguler, justement. Puis, ben, quand on peut le faire, on est très content.
1: Un chat, c'est un prédateur?
0: C'est un prédateur.
1: Est-ce qu'il est capable de se nourrir tout seul? Est-ce qu'un chat libre est capable de ne pas être famélique?
0: Non. Enfin, moi, souvent, les chats libres, quand ils ne sont pas pris par une association. Là, je suis en train dans une usine, de m'occuper d'une quinzaine de chats. Ils sont tous hyper squelettiques. Hein. On ne sait même pas ce qu'on va pouvoir... On va s'organiser pour le faire, en tous les cas.
1: Comment ça se passe avec les gens qui protègent les oiseaux? Voilà, parce qu'il alors... y en a qui disent, vous êtes gentil, vous allez vous occuper du chat, mais vous le laissez dans son espace parce qu'il ne veut pas de l'humain. Mais voilà, c'est un prédateur sur une faune qu'on essaye, nous, de préserver.
0: Et que je préserve aussi, puisque je suis acheminneuse de la LPO. Donc, je préserve aussi la faune sauvage. Je m'occupe beaucoup de faune sauvage. Et d'ailleurs, mon prochain film, c'est sur la faune sauvage. Donc, moi, j'ai une tendance à dire je laisse la nature à la nature. Parce qu'on ne peut pas enlever un chat de où on est. Et on ne peut pas empêcher les oiseaux de vivre non plus. Voilà, l'espace aérien est aux oiseaux. Et terrestre, malheureusement, je sais que c'est un prédateur et je sais que c'est compliqué.
1: C'est-à-dire qu'il faut se mettre dans l'esprit que c'est la chaîne alimentaire?
0: C'est un peu ça. C'est pas trop sympa de le dire, mais c'est un peu ça, ouais. Je suis désolée. Hein.
1: Laura.
2: Marion, on revient vers vous et l'association Gamelle Pleine. Alors, on est d'accord hein, pour dire que... Pour les personnes qui n'ont pas de domicile, un animal de compagnie, un chien, un chat, c'est un soutien vital, émotionnel.
3: Oui, une sécurité. Aussi, un compagnon de tous les jours, un compagnon qui protège, un compagnon qui aide, qui console. C'est vraiment parfois le seul compagnon de vie, le seul lien social restant pour ces personnes qui sont à la rue. Donc pour elles, pour ces personnes-là, forcément, aider leur animal, c'est aussi les aider et aider leur seul compagnon. Donc souvent, c'est des personnes qui sont très très attachées à leurs animaux. Il y a vraiment un lien fusionnel qui existe entre elles et leur animal. L'idée, c'est de les accompagner aussi dans ce lien, parce que forcément il y a aussi beaucoup de méconnaissances, beaucoup de difficultés pour les gens qui sont à la rue pour éduquer un chien, pour bien le soigner, bien le nourrir. Donc l'idée, c'est de les accompagner dans tout ça, que finalement leur relation puisse continuer de se construire et continuer de s'enrichir.
2: Et pour que ce soit des animaux aussi qui restent en bonne santé avec la vaccination?
3: Ouais, tout à fait. Donc l'association, elle œuvre aussi beaucoup pour ça. Donc forcément, c'est notre cheval de bataille. C'est ce qu'on appelle les soins primaires. Donc on va avoir l'identification, parce qu'il y a beaucoup de chiens aussi dans la rue qui sont un peu de chiens de commerce, illégaux, qui sont des chiens qui ont été récupérés à droite et à gauche. Donc l'identification, c'est ce qu'on préconise à tous les maîtres. On la finance à 100%. Ensuite, on va financer aussi les soins de vaccination. Donc quasiment tous les ans, on peut...

0: permettre et financer ces soins-là pour tous les chiens. Et on va aussi beaucoup axer aussi sur la stérilisation des mâles et des femelles. Et ça aussi, on finance à 100%. Pour les autres soins de santé, on va participer, mais tout en demandant aussi au maître de participer et d'être responsable de son animal à ce moment-là.
1: Est-ce que vous avez pu obtenir de professionnels ou de cliniques vétérinaires des tarifs sociaux adaptés?
0: Oui, exactement. En fait, on travaille beaucoup avec la clinique qui s'appelle Apivet, qui est située boulevard Montebello à Lille, qui est, je pense, l'une des seules cliniques sur la métropole lilloise qui fait des tarifs dits solidaires. Donc, on travaille beaucoup avec cette clinique qui nous aide beaucoup. Et là, on a vraiment un lien qui est très, très fluide et avec qui ça fonctionne très bien. Alors après, on essaye de demander régulièrement aux vétérinaires de pouvoir s'adapter.
1: C'est un appel que vous lancez aujourd'hui ici?
0: Eh bien oui, pourquoi pas, profitons-en. Je pense que ma collègue aussi à mes côtés ressent la même chose, mais oui, ici des vétérinaires, alors je sais qu'il y en a qui interviennent des fois gratuitement dans les structures, je pense aussi à l'association Ellipse qui bénéficie de permanence vétérinaire pour leurs usagers. Et quelqu'un qui vient, je pense, gratuitement ou en tout cas à tarif très bas, donc oui, n'hésitez pas.
1: Le soin animalier n'est pas un business comme les autres, il doit être adapté à ce mal-là. On ne peut pas aller vers une marchandisation du soin.
2: Non, en fait, le problème, c'est que les soins vétérinaires sont chers et les associations comme les nôtres, n'ont pas spécialement beaucoup d'argent. Donc, on est toujours en jonglage. Bien souvent déficitaire, il faut avouer. J'ai rarement eu une année, une fin d'année, puis une année où je dis... Upipipoura, on est au-dessus, mais non, je suis toujours déficitaire, mais c'est pas grave, je veux dire, moi je fais pas de la protection animale pour ça, je le fais par passion, donc voilà.
1: Donc l'appel est également lancé vers les autres professionnels qui pourraient éventuellement être sensibles à votre cause.
2: Et puis nous on a aussi, on demande aussi des litières, des croquettes, des boîtes, on demande un peu tout ça quoi, on fait beaucoup de collectes.
1: Alors, on va parler également de ces dons, parce que là aussi, vous avez besoin, vous, pour venir en aide à ces personnes privées d'habitation, de pouvoir répondre aux besoins primaires de l'animal. Ça passe par du don.
0: Oui, tout à fait. Alors, on récolte. On a la chance quand même d'être dans une ville et une région, je pense, où les gens sont assez généreux. On a beaucoup de dons de particuliers, de choses qu'ils ont chez eux, qui sont usagées, mais qui peuvent encore servir, des laisses, des harnais, par exemple. On va aussi récolter, là on arrive dans la période hivernale, donc beaucoup de choses pour les humains, des couvertures, des sacs de couchage, des fois des tentes, des tapis de sol, des choses en fait qui permettent aussi à l'animal et au maître de se couper du froid et de pouvoir vivre en tente ce temps-là.
1: Vous évoquiez tout à l'heure le rôle de cet animal, généralement des chiens, auprès de ces personnes, qui est le confident, qui est le compagnon de route, de trottoir ou d'abri, je ne sais pas comment il faut dire. C'est pas également une entrave dans son processus d'insertion et de retour à une vie sociale? Est-ce que ça ne peut pas être quelque chose qui va le déranger? Par exemple, ne serait-ce que pour pouvoir accéder à un hébergement d'urgence aux besoins?
0: Eh bien si, malheureusement. On vit encore dans une société où l'animal n'est pas admis dans beaucoup de lieux publics notamment. Alors déjà pour l'hébergement, il y a très peu de centres d'hébergement d'urgence aujourd'hui qui acceptent les animaux. S'ils les acceptent, des fois c'est dans des conditions un petit peu difficiles où l'animal est mis en cage pour la nuit. Donc forcément ça provoque beaucoup d'aboiements, beaucoup de stress pour l'animal et le maître. Il y a peu de structures sur l'île vraiment qui les accueillent dans toute leur entièreté avec leur animal. Et bien sûr, l'animal pose aussi problème quand il faut effectivement aller dans les structures pour les démarches. Aussi quand il y a un problème de santé ou le maître doit être hospitalisé. Quid de son animal? C'est aussi une question qui aujourd'hui nous met en difficulté parce qu'on n'a pas beaucoup de solutions à leur proposer.
1: Il y a des relais justement qui peuvent être mis en place pour s'occuper de l'animal pendant une heure, deux heures ou alors quelques jours au besoin?
0: Alors pour l'instant, nous n'en avons pas, mais je sais que c'est des choses qui sont en train d'être mises en place. Il y a une association qui est peut-être en train de voir le jour et qui pourrait répondre à cette question-là sur des séjours de quelques heures, enfin des gardes de quelques heures, voire des gardes plus longues de quelques jours, de quelques semaines, si le maître est absent pendant une certaine durée. Je pense que c'est en train d'être réfléchi.
1: Est-ce que l'animal est également le point d'entrée pour cette personne discuter avec d'autres gens qu'elle peut croiser? Parce que les propriétaires de chiens le disent, généralement quand je me balade en ville, on m'arrête plus pour me parler de mon animal que de s'intéresser à moi. Ça existe également ça?
0: Oui, ça existe. Alors, tout dépend de la sensibilité des personnes. Mais effectivement, le chien, c'est quand même un vecteur, des fois, d'échange qui est un peu plus facile. C'est un intermédiaire, un genre de médiateur aussi, si je peux dire, entre des gens de milieux différents, des gens qui ne se connaissent pas. Et ça peut permettre aussi facilement d'aller discuter avec quelqu'un, d'aller lui donner de l'argent, d'aller lui donner un paquet de croquettes. C'est quelque chose qui facilite le lien, souvent.
3: Regard sur le monde animal, avec Marion Mullier, présidente de l'association Les Gamelles Pleines Lille, et Esmeralda Petit, présidente de l'association Félin d'ici et d'ailleurs.
4: Esmeralda, tout à l'heure vous parliez des chats abandonnés. La loi, ces dernières années, a renforcé l'encadrement de la vente des animaux, aussi des peines pour abandon. Mmh. Et donc, on a l'interdiction de vendre des chiens, des chats en animalerie. Des mesures qui ont été prises également pour limiter les achats impulsifs, les effets de mode, qui conduisent très souvent à un abandon.
2: Oui, alors, c'est compliqué parce que justement, il y a des choses qui sont mises en place pour éviter les abandons. Et d'un autre côté, puisque moi je suis une association de terrain, je peux vous assurer que les abandons, cette année, ça a été une catastrophe. Avant, on les avait de mi-juin à mi-septembre. Là, on les a toute l'année. On peut plus, on a même du mal à faire face à toutes les demandes. Voilà, et c'est vrai que dans les animaleries, on n'a plus le droit d'en vendre. Mais bon, sur les réseaux sociaux, il y en a plein, quoi. On a beau dire que c'est interdit... Il y en a plein.
4: Et est-ce qu'on arrive à favoriser quand même l'adoption, ou que ce soit en famille d'accueil ou en refuge ?
2: Alors, moi, j'ai beaucoup de familles d'accueil qui accueillent tous ces petites peluches un peu désemparées. Et donc, le premier boulot qu'on fait, c'est quand même quand ils sont tout petits, les sociabiliser un peu, les caresser. On commence comme ça, les petits, mais là, on en a deux. Ils ont un mois. C'est des petits tigres, quoi. Donc, ça passe par ça. Et après, une fois qu'ils sont sociabilisés, on va pour les mettre en adoption, bien sûr. Mais là, nous, même ceux qu'on remet sur le terrain, on les puce ou on les tatoue, selon le vétérinaire. On milite pour ça, pour que justement... ce ne soit plus des chats errants, mais libres. Et pour tout ce qui est domestique aussi. Là, il y a des gens qui disent « on va le faire nous-mêmes ». Je dis « non, non, je le fais moi, je puce ». Comme ça, il appartient à quelqu'un.
4: On a trouvé aussi un nouveau problème, un nouveau point négatif aux réseaux sociaux, avec l'utilisation d'animaux pour la publicité, pour le développement d'animaux à la mode. Je pense, c'est des animaux qui n'ont rien à voir avec les chats et les chats, c'est ce qu'on appelle les chats et les chiens, c'est ce qu'on appelle les nouveaux animaux de compagnie, les nacs, oui, tout à fait, qui sont de plus en plus présents dans les foyers aussi, ces animaux.
2: Oui, et c'est souvent un problème parce qu'ils les relâchent dans la nature. Moi, j'ai des lapins qui n'ont rien à faire là parce que ce n'est pas des lapins de faune sauvage. C'est des petits lapins blancs. Enfin, ils n'ont rien à voir avec la faune sauvage. On doit leur courir après. Et après, des serpents, on en a retrouvé sur nos sites. Enfin, tout ça, on retrouve sur nos sites parce que les gens, dans un premier temps, ils achètent. Après, ils se disent « Oh là là, mais l'entretien, il faut tout acheter pour eux ». Ça devient un complexe. Donc ils nous les mettent dehors. Après, nous, on travaille avec les réseaux de la faune sauvage dans ces cas-là.
1: Il n'y a pas une forme d'hypocrisie? Tout à l'heure, on parlait de la réglementation des ventes d'animaux. On ne vend plus les animaux, mais on vend encore la nourriture pour ces animaux qu'on n'a plus le droit de vendre. Il n'y a pas une forme d'hypocrisie quelque part?
2: De toute façon, tout ce qui est commercial reste commercial. Ça, on ne pourra pas... Même si maintenant on a les grands chefs des supermarchés qui disent « Ah, mais ça pour le bien-être animal ». Alors j'adore, là, il n'y a pas longtemps, c'était pour les poules. Hein. Donc nous, on fait des collectes. Mais la marque s'occupe du bien-être animal. Bon, d'accord, mais quelque part, il les tue, quoi. Donc voilà, on ne pourra pas... Ça reste le commerce, reste le commerce. On a beau lutter contre ça, c'est compliqué.
1: Ça vous est déjà... arriver de voir séparer dans l'association les gamelles pleines un maître de son animal parce que le parcours de réinsertion l'imposait ou que y a une hospitalisation et à ce moment-là, que devient l'animal?
0: ça ne nous est jamais arrivé. En tout cas, pas dans mes souvenirs depuis que je suis là à Lille. Je pense que ça serait, si ça arrivait, ça serait quelque chose de très anecdotique parce que vraiment, les maîtres ne veulent pas se séparer de leurs animaux. C'est vraiment quelque chose, un point d'honneur pour eux. Leur animal, c'est, en tout cas pour la majeure partie des personnes qu'on accompagne, c'est vraiment leur tout. Donc, ils ne veulent pas s'en séparer. Ils veulent tout faire en adaptant avec leurs animaux les choses. C'est pour ça aussi que tout à l'heure, vous parliez de freins, parce qu'effectivement, ça freine certaines démarches, ça freine certains hébergements, par exemple, qu'ils pourraient avoir et qu'ils refusent parce qu'ils ne veulent pas se séparer de leur animal. Si c'était le cas, je pense que ce serait vraiment un crève-cœur pour eux. Et pour le coup, bah voilà. Alors après, dans la rue, on s'arrange toujours. Hein, quand quelqu'un est hospitalisé, qu'il n'y a pas d'autre choix, bah l'animal va avec le copain d'à côté, qui a aussi trois chiens. Il s'arrange comme ça. Alors après, le problème c'est que c'est pas durable. Le problème c'est que les identifications, du coup, bah, à ce moment-là, peuvent poser problème. S'il y a une fugue, l'animal n'est pas identifié à la bonne personne. Enfin, il y a tout ça aussi qui rentre en compte. C'est, en fait, les personnes sans abri, les personnes très défavorisées doivent rendre compte de règles qui s'appliquent à tout le monde. Hein, mais pour eux, c'est d'autant plus difficile qu'ils n'ont pas de logement, qu'ils n'ont pas parfois de compte en banque, qu'ils n'ont pas de papier d'identité. Donc c'est la double peine un petit peu pour eux de devoir gérer ce quotidien difficile déjà. Et en plus, des difficultés supplémentaires parce que du coup, ben, ils n'ont pas la vie de Monsieur Tout-le-Monde et ils ne peuvent pas prouver comme Monsieur Tout-le-Monde qu'ils sont bien le propriétaire ou en garde, enfin ils sont en garde de l'animal en question.
1: C'est-à-dire qu'il y a des contrôles qui vont jusqu'à demander aujourd'hui les papiers de l'animal de compagnie de la personne qui est à la rue ?
0: Ah mais oui, bien entendu. Alors c'est même plutôt fréquent que lors de certains contrôles de police, on puisse séparer pour le coup là le maître de l'animal, qu'on puisse envoyer le chien qui n'a rien fait de particulier à part peut-être aboyer et être un petit peu stressé parce que le contrôle est forcément des fois j'imagine un petit peu musclé ou en tout cas un petit peu rude. L'animal est envoyé en fourrière et privé du coup là de son maître. Le maître doit payer la fourrière, je le rappelle, doit ensuite montrer patte blanche pour récupérer son animal. Alors oui, c'est quelque chose aussi qui pose problème parfois quand on voit quelqu'un qui est dans la rue avec des policiers autour de lui, l'animal est là, ça peut poser souci. Je dis pas que c'est systématiquement le cas, mais ça nous est déjà arrivé pour le coup d'être face à cette situation.
1: Aujourd'hui, l'association, elle a besoin de quoi ?
0: Oh, bah alors on a besoin de plein de choses, on a besoin de monde déjà, de bénévoles qui soient motivés sur du long terme, qui aient vraiment envie de s'investir et qui aussi comprennent ce que c'est de s'investir dans une association. On a beaucoup de bénévoles, hein, alors c'est très chouette, merci à eux, mais qui viennent et ensuite qui repartent très vite. Parce que je pense qu'être bénévole c'est compliqué. Ça a un coût en termes de temps, ça a un coût parfois humain, en termes d'énergie aussi. Donc nous, vraiment, on a la recherche de personnes qui soient motivées, qui aient vraiment envie de s'engager sur du long terme avec nous pour lesquelles on peut avoir confiance et avec lesquelles il y a de la fiabilité.
1: Alors, vous dites ça a un coût, mais en quoi c'est épanouissant ?
0: Bah, faut venir avec nous pour ça, aller marauder tous les mercredis à Lille parce que vous verrez que on maraude, on prend les chariots, on prend nos gilets roses, on arrive dans la rue, on voit les chiens loin, les chiens nous repèrent les premiers et vous voyez dans leur comportement, ils nous attendent, ils aboient, ils viennent fouiller dans les chariots. Rien que ça déjà, c'est un cadeau et ensuite on donne, on distribue. On voit que les maîtres sont soulagés, on voit qu'ils ont une solution à leurs problèmes, à leurs difficultés. Et ça vaut tout l'or du monde, on se sent utile, on se sent vraiment être là pour quelque chose et pour le maître et son animal.
1: Quelle relation vous avez avec la ville de Lille ?
0: Très bonne. La ville de Lille nous a permis déjà de pouvoir être beaucoup plus visible parce que l'association existe depuis 5 ans sur Lille. Mais du coup, forcément, au début, une asso, c'est toujours compliqué à construire et surtout à faire durer dans le temps. Du coup, la ville
2: à perdurer.
0: Voilà, à perdurer, à entretenir, c'est ça. Du coup, la ville de Lille nous a permis vraiment d'être beaucoup plus visible, de nous inviter lors de ces journées-là thématiques qui, pour nous, sont un vrai levier de visibilité et de mise en avant de l'association. Et ensuite, la ville de Lille nous accompagne si on a des besoins en particulier. Fait aussi le lien entre nous et les autres associations qui maraudent pour les humains uniquement. Après, on est toujours à la recherche de plus, forcément, mais C'est compliqué d'être là pour toutes les assos.
1: On a vu cet été, comme on en voit régulièrement, des municipalités prendre des arrêts anti-mendicité et nous dire on va vous débarrasser de centre-ville de ces punks à chiens. Comment vous réagissez quand vous entendez cette vision de l'espace public et cette terminologie de punk à chiens qui renvoie peut-être à une image entièrement déconnectée de la réalité?
0: Bah oui, tout à fait. Je pense qu'aujourd'hui, les sans-abri, ils font partie des villes. Ils sont là, les invisibiliser, c'est leur faire du mal, c'est leur mettre encore plus d'obstacles dans leur vie. Nous, on ne milite pas pour qu'il n'y ait plus de sans-abri, bien au contraire. En tout cas, on milite pour qu'ils puissent avoir l'aide dont ils ont besoin, s'ils veulent effectivement sortir ou pas de la rue, parce qu'on a des personnes qui vivent de la Manche et qui souhaitent continuer à vivre de la Manche. C'est un choix de vie, en fait. Exactement. Et ils ont besoin de gens, ils ont besoin d'être là dans les périodes où il y a du monde, dans les périodes où les gens sortent de chez eux, font les magasins et vont dans la rue. Et au final, généralement, ils sont assis avec leurs chiens. Il y a très peu de problèmes, voire aucun. Ils sont plutôt connus des commerçants locaux, ils sont plutôt connus des personnes qui habitent aux alentours, ils sont plutôt appréciés pour la plupart. Donc oui, nous, ça nous fait beaucoup de mal et ça nous rend triste de voir qu'on est encore dans cette vision-là des sans-abri qui est de toute façon qui est là et qui restera là présente encore longtemps, quoi.
1: Laura.
4: L'abandon, c'est une forme de maltraitance? Est-ce qu'on devrait aller encore plus loin?
2: C'est une forme de maltraitance, l'abandon. Parce que l'abandon, à la base, c'est quand même un animal qui était à l'intérieur d'une maison et qu'on met dehors. Alors, pendant les périodes d'été, qu'on attache à un arbre, ou pour les chats, qu'on balance comme ça dans des endroits qui leur sont complètement inconnus. Ce sont des chats ou des chiens qu'on a toujours nourris et qui doivent d'un seul coup faire face comme ça à tout ce qui se passe autour d'eux. Bien souvent, ils sont perdus. Bien souvent, on nous les signale parce que justement, ils n'ont pas le comportement d'un chat ou d'un chien normal. Donc, on va les chercher. C'est la maltraitance, bien sûr.
1: On a parfois des personnes qui pensent bien faire en récupérant des animaux abandonnés, mais qui ne mesurent pas ce que ça va impliquer, parce qu'elles vont en recevoir. Ça s'apprend, ça, que de savoir venir en aide à l'animal?
2: En fait, c'est passionnel. Moi, je suis tombée dedans. Depuis que je suis toute petite, j'ai des chats. Je ne me suis jamais posé de questions comment j'allais les gérer. Je pense que c'est les chats qui me gèrent.
1: Mais que d'apprendre à venir en aide, que de récupérer, vous savez, sur un élan de générosité.
2: Ça reste aussi passionnel. Je veux dire, je connais personne qui, dans mon association, on est plein. Mais vraiment, on a pas mal, beaucoup de bénévoles. J'en connais aucun qui a appris à aimer les animaux ou alors appris à faire les soins. Je pense que c'est inné. Ils ont envie. Ils ont vraiment envie de. Et d'ailleurs, moi, je fais une formation de premiers soins pour chat-chien, avec la mairie de Lille, justement, pour si jamais il y a des gens qui veulent vraiment apprendre les gestes, dans ce cas-là, ils viennent à la formation qui est complètement gratuite, qui dure un jour, et je pense que tu l'as faite d'ailleurs, et qui est vraiment très bien.
1: Ces chiens qui vivent donc à la rue avec leur maître sont des animaux heureux, selon vous?
0: Je pense qu'en grande partie, oui. Alors après, leurs conditions de vie parfois sont forcément difficiles, mais ce sont les mêmes que celles des maîtres, des êtres humains du coup, qui vivent exactement la même chose qu'eux. Oui, je pense que ce sont des animaux heureux d'être aimés par leurs maîtres et des animaux qui sont en tout cas jamais seuls, toujours entourés, toujours dans l'interaction avec leurs maîtres et d'autres personnes. Et vraiment, je vous invite, si ça vous intéresse, à venir avec nous, à nous suivre. Et vous verrez que je pense qu'on peut s'en rendre compte qu'en allant les côtoyer, que vraiment, il y a un vrai lien d'amour et d'affection entre les maîtres et leurs animaux.
1: Pour vous trouver et prendre rendez-vous, on tape les gamelles pleines dans le moteur de recherche qui va bien?
0: Alors, juste, oui, Association Gamelles Pleines Lille, il faut bien préciser parce qu'il y a beaucoup d'antennes. On est, je pense, 13 antennes maintenant dans toute la France. Donc, on est visible sur Facebook et on a une adresse mail. Donc, il ne faut pas hésiter à nous envoyer des mails pour faire des dons, pour devenir bénévole ou pour juste se renseigner sur ce qu'on fait. N'hésitez pas.
1: Esmeralda, on vous contacte comment?
2: Alors moi, c'est plus simple, j'ai une page Facebook, il y a un site qui est en train de se construire doucement, mais sûrement. Donc sur la page Facebook, Félin d'ici d'ailleurs, et pareil, Je suis opérationnelle pour recevoir des dons, des couvertures, des croquettes, des litières. Parce que les litières, ben, comme on a beaucoup de familles d'accueil, c'est important. Donc voilà.
1: Félin d'ici et d'ailleurs.
2: Ouais.
4: Merci à toutes les deux, Marion Mullier, présidente de l'association Gamelle Plaine Lille, Esmeralda Petit, présidente de l'association Félin d'ici et d'ailleurs, protection des chats errants et libres.
2: Et prier.
4: Merci à vous de vous être joints à nous pour ce troisième épisode de Regards sur le monde animal, une émission réalisée par la France, Fédération des radios associatives du nord de la France. À bientôt.
2: Merci à vous de nous avoir accueillis.
4: Et merci Hervé que j'ai oublié.
1: Merci, au revoir.
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1: Philomène vous propose quelques recettes tirées d'un album « Vivez mieux, mangez mieux ». Aujourd'hui, voici la recette des escalopes de poulet aux herbes. La préparation vous prendra 5 minutes. La cuisson, 10. Et voici les ingrédients pour 4 personnes. 4 escalopes de poulet. Une cuillerée à soupe d'huile. Une demi-cuillerée à soupe de beurre. 10 branches de persil plat. 10 branches de cerfeuil. Un petit pot de crème fraîche. De la maïzena, du sel, du poivre. Poudrez uniformément les escalopes de maïzena, de sel et de poivre. Dans une sauteuse, faire chauffer à feu moyen le beurre et l'huile. Faire dorer les escalopes 3 minutes de chaque côté. Hacher finement les herbes lavées à l'eau froide et égouttées. Ranger les escalopes cuites sur un plat de service. Déglacer en versant la crème dans la sauteuse et en raclant le fond avec une spatule pour décoller les sucs. Laisser chauffer sans bouillir. Ajouter les herbes, rectifier l'assaisonnement et verser la sauce sur la viande, mais servir sans attendre.

0: Madame, Monsieur, bonjour. Crépy Info Radio de ce mercredi 14 octobre. Quoi de neuf à Crépy-en-Valois? En octobre, la ville de Crépy-en-Valois soutient officiellement la campagne de prévention au dépistage du cancer du sein Octobre Rose. Bâche sur la façade de l'hôtel de ville et sur les ronds-points, illumination en rose de la porte de Paris, installation de stop trottoir avec les affiches de la campagne nationale de la Ligue contre le cancer, ou encore diffusion de messages de sensibilisation sur les panneaux électroniques de la ville cette année. Rien n'a été laissé au hasard pour que le message passe. Prévenir, sensibiliser, dépister, soutenir. Après la crépinoise et l'événement de mon petit bazar et l'association Sein à fleur de peau, il ne faudra pas manquer le prochain temps fort, samedi 17 octobre, sur la place de la République. Ce samedi, restez à l'écoute, on vous en dit plus à la fin de cette chronique. Le saviez-vous, le cancer du sein est le plus fréquent chez la femme, mais détecté à temps, il se soigne dans 90% des cas. À partir de 25 ans, il est recommandé d'avoir une palpation par un professionnel de santé au moins une fois par an. L'auto-examen des seins ne remplace pas la visite chez le médecin, le gynécologue ou la sage-femme. 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Il vous donnera un avis et vous prescrira des examens si besoin contre le cancer du sein. Prenons soin les unes des autres en incitant nos proches à consulter un professionnel de santé une fois par an. Et dès 50 ans, pensez au dépistage tous les 2 ans. Un simple rendez-vous peut faire toute la différence. Et pour en savoir plus, vous téléchargez les fiches pratiques d'autosurveillance des seins sur www.crépy-en-valois.fr ou rendez-vous sur le site cancer.fr. Dans le cadre du festival Délivrez-vous les 13 et 14 mars 2027, le collectif organisateur lance un appel à candidature à destination des auteurs, illustrateurs et maisons d'édition qui souhaiteraient participer à ce salon du livre. Vous êtes auteur ou illustrateur, vous souhaitez venir à la rencontre du public, présenter votre univers et partager vos ouvrages, vous représentez une maison d'édition et souhaitez faire découvrir votre catalogue. Candidatez dès maintenant pour rejoindre l'aventure. Délivrez-vous. Le dossier de candidature, il est disponible sur le www.crépy-en-valois.fr. Déjection canine, la ville dit stop. Prendre un animal, c'est l'assumer pleinement. Un chien, ce n'est pas seulement les balades et les moments de complicité, c'est aussi des responsabilités, dont celle de ramasser ses déjections. Ce n'est ni aux agents de la ville, ni aux autres habitants de ramasser. Votre chien ne peut pas le faire, alors à vous de jouer. Rappelons-le, à Crépy-en-Valois, ne pas ramasser les déjections de son chien peut être sanctionné d'une amende pouvant aller jusqu'à 450 euros. Et pour faciliter ce geste simple et citoyen, 27 points de distribution de sacs à déjection ont déjà été installés dans différents endroits de la commune. Merci à celles et ceux qui adoptent déjà le bon réflexe. Et pour les autres, le prochain sac, c'est pour vous.
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0: À Crépy-en-Valois, les idées de sortie pour toute la famille ne manquent pas. Découvrez ce qui vous attend cette semaine. C'est le temps fort de ce mois de sensibilisation dans le cadre d'Octobre Rose. L'association Soleil Rose, avec le soutien de la ville de Crépy-en-Valois, vous propose une demi-journée de sensibilisation avec l'installation d'un village de prévention et un rassemblement moto sur la place de la République. C'est ce samedi, le 17 octobre, entre 9h et 14h30, en accès libre, au programme sensibilisation au dépistage du cancer du sein avec l'association Soleil Rose. sensibilisation à l'autosurveillance des seins avec une sage-femme, atelier de composition florale avec Au Poids de Senteur, atelier peinture avec l'artiste Claude Larosa, vente de gourmandises par la boulangerie-pâtisserie Gage, rassemblement de motos, présence de chaque carpentier, jeune prodige de la moto, atelier mécanique avec vieux motard que jamais, sensibilisation à la conduite avec l'auto-école Fauvel Husson, restauration avec Alexandre Traiteur et ses Burger Rose. L'événement se clôturera avec le départ des motos pour une balade aux couleurs d'octobre rose. Inscription sur place 2€. Vous êtes attendus nombreux. Donc c'est ce samedi 17 octobre de 9h à 14h30. Rendez-vous sur la place de la République. Samedi, ce samedi également, 17 octobre à 20h30, au Centre culturel MJC, plongez au cœur de l'affaire de la rue Lourcine, une comédie irrésistible signée Eugène Labiche, mise en scène par Pascal Turbet. Au lendemain d'une soirée bien arrosée, Oscar Langlumet se réveille aux côtés d'un inconnu mystingue. Leur gueule de bois tourne au cauchemar lorsqu'ils apprennent le meurtre d'une jeune charbonnière dont la nuit découvre des indices troublants dans leur propre poche. Convaincus d'être les coupables, les deux hommes se retrouvent pris dans un engrenage hilarant pour masquer leurs traces. L'affaire de la rue Lourcine, c'est donc ce samedi soir. Vous réservez vos places dès maintenant en appelant le 03 44 39 63 18 ou rendez-vous sur la billetterie du Centre culturel MJC. Vendredi 16 octobre, ce vendredi, l'équipe de la médiathèque vous propose de découvrir les pépites de cette rentrée littéraire 2026 autour d'un apéritif partagé. Un rendez-vous gratuit qui est réservé à un public adulte. C'est l'occasion de connaître l'avis des lecteurs sur ces nouvelles parutions et de repartir en avant-première avec l'une de ces nouveautés. Le SMDO organise une nouvelle journée de distribution gratuite de compost à Crépy-en-Valois. 80 litres de compost local seront offerts aux particuliers qui le souhaitent. Ce compost est issu de déchets verts collectés en déchetterie et en porte-à-porte. Ceux-ci sont valorisés par des plateformes de compostage locales. Rendez-vous pour la distribution ce samedi 17 octobre. Rendez-vous de 9h à 15h sur le parking de la Passerelle. Le loto du handball club Crépy-en-Valois est de retour ce dimanche 18 octobre à partir de 14h à la salle des fêtes. Alors venez tenter votre chance en famille ou entre amis, il y a de nombreux lots qui vous attendent. Deux parties enfants sont également prévues pour que les plus jeunes puissent jouer eux aussi. Pour vous inscrire pour ce loto, vous contactez l'association au 07 84 63 80 33. Et si vous êtes brodeuse, tricoteuse, couturière, dentelière, scrapeuse ou tout simplement créative, venez troquer vos tissus, fils, aiguilles, boutons, fermetures à glissière ou encore vos rubans lors des puces de couturière et de loisirs créatifs qui sont organisées par l'association Au Fil de l'Automne. C'est ce samedi 17 octobre de 9h à 18h à la salle des fêtes. Pour vous inscrire, vous contactez l'association à l'adresse Au Fil de l'automne@orange.fr et pour les visiteurs, notez que l'entrée est libre et gratuite. 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Concernant le service médical de garde, vous composez le 15 qui vous orientera.

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1: Bienvenue dans les Hauts-de-France. Voici un reportage réalisé par une radio associative de la région.
2: Aujourd'hui, je me trouve au musée du pesage, musée unique en France. Il se trouve à Béthune, au 6 et 9 avenue de Paris. Et je suis à côté de Pascal Dumur, qui est le président de l'association Les Amis du Pesage. Comment est née l'idée de créer à Béthune ce musée unique en France dédié au patrimoine industriel et à la métrologie?
3: Alors, ce musée est né de la volonté de mon père, Gaston Dumur, qui a été directeur de production de l'usine Testu à Béthune, qui a fermé ses portes en 2003. Et il était tellement passionné par son métier qu'au moment de sa retraite, il s'est tout de suite, il a voulu absolument conserver ce patrimoine industriel et il s'est mis à la recherche d'un local pour héberger toutes les balances et les bascules qu'il avait pu accumuler au cours de sa carrière et avec les relations qu'il avait entretenues. Et cette démarche a pris près d'une vingtaine d'années parce qu'on lui a remis les clés fin 2019, il y a déjà quelques années, dans lesquelles nous sommes dans un local qui est de 260 mètres carrés, où on héberge donc effectivement à la fois une collection de balances et bascules à travers le temps, mais également des étalons, des unités de mesure, que ce soit en masse, que ce soit en longueur et en capacité. Mais aussi, on a conservé ici la mémoire du patrimoine industriel de la ville, avec l'histoire de la rue de l'Horlogerie à Béthune, ainsi d'une salle qui est dédiée aux anciens salariés de Testu et à l'histoire de l'entreprise.
2: Votre musée, le musée de Béthune, s'affiche comme le seul en France spécialisé dans le pesage, on en avait parlé. Qu'est-ce qui rend votre collection si singulière par rapport à d'autres musées techniques?
3: Alors d'abord, la richesse et la variété des collections. On a maintenant près d'un millier de pièces qui sont dans nos collections, pas toutes exposées mais en grande partie. Et on a vraiment des particularités qui sont aussi liées à l'origine de Testu. C'est qu'on a un département, par exemple, une salle qui est consacrée aux bascules industrielles. Donc c'est un département vraiment de choses avec des pièces que vous ne trouverez nulle part ailleurs parce que c'est des choses qui sont issues du monde industriel et qu'on remet en service et vous pouvez venir les voir fonctionner.
2: Alors j'ai eu l'occasion de faire un petit tour dans ce musée, j'ai vu des choses incroyables, ça m'a rappelé d'ailleurs mon enfance. On peut même connaître son poids en se pesant sur la Lune, sur la planète Mars. Vos pièces vont de la mesure du milligramme à la tonne. Quelles sont les machines les plus insolites qu'on peut y découvrir?
3: Alors on a à la fois donc pour ce que les bascules plutôt du quotidien, on a une variété. C'est la variété qui est la plus importante. Vous retrouverez ici, comme vous l'avez vu, des balances pour peser, qu'on utilisait dans les pharmacies. Il faut les mettre une pièce et vous aviez l'affichage du poids. On a une magnifique collection de pèse-œufs. Vous vous dites, qu'est-ce que c'est que les pèse-œufs? En France, on ne pèse pas les œufs, mais on a une collection américaine de pèse-œufs qu'on a réceptionné il y a quelques semaines. C'est plus la variété des utilisations et la variété des pièces qui sont exposées, qui font la richesse et la diversité de cet endroit.
2: Oui, pour se peser, c'est 20 centimes à la pharmacie à l'époque.
3: Absolument, oui, tout à fait.
2: Vous retracez l'histoire de la mesure depuis l'Antiquité jusqu'à nos jours. Quelle est l'évolution justement de la technique à travers les siècles de pesage? La plus ancienne machine date de quelle époque ici par exemple?
3: Alors ici on a résumé dans une partie du musée une exposition qui retrace effectivement à travers le temps l'histoire du pesage. Donc ça a commencé en moins 4000 avant Jésus-Christ à peu près par les Égyptiens et les fléaux à bras égaux. Le fléau Brasego qu'on retrouve sur un hiéroglyphe qui est ici et qui était illustré par la pesée de l'âme chez les pharaons. Ça, c'est vraiment, on va dire, le démarrage. Ensuite, il y a une étape importante. Après le fléau, c'est la balance romaine. C'est le principe de la romaine, où là, on déplace un curseur. C'est un dispositif qui est, on va dire, encore même assez souvent utilisé. Et on termine, parce que je veux faire court, sinon ça va être assez long, fastidieux. Et on termine notre panel par la première balance électronique qui a été faite par Testu dans les années 80, où là on est sur des dispositifs électroniques dont on décrit le principe de fonctionnement ici.
2: Le musée propose des activités ludiques hein, pour les écoliers, les collégiens, les lycéens. Comment réussissez-vous à rendre la science du pesage attrayante pour les plus jeunes ?
3: Ce musée n'a pas la vocation, comme tout musée, de collectionner ou d'empiler des pièces qui prennent la poussière. C'est absolument pas son objectif. Et donc, on a un partenariat avec l'Éducation nationale depuis quelques mois. Et on a développé, comme vous le disiez, des valises ludiques pour les écoliers. Donc, les écoliers viennent dans le musée pour manipuler des pièces qui les font apprendre la mesure. Et également, on a créé ce qu'on appelle des valises ou des malles itinérantes qui, elles, sont prêtées aux enseignants des collèges qui font un cours sur la métrologie avec les balances qui sont dans cette mallette.
2: Les visiteurs aussi ont le choix entre une visite libre ou alors une visite guidée d'1h30 avec vous, le passionné, le fils et le président aussi de l'association Les Amis du Pesage. Qu'est-ce que vous pouvez apporter de plus quand vous accompagnez des gens qui veulent découvrir ce musée ?
3: Comme je l'ai souligné tout à l'heure, ce musée a été créé à l'origine par mon père, décédé maintenant, et on a au moins en point commun cette passion de faire découvrir ce métier aux visiteurs. Et on a la chance d'avoir dans l'équipe de l'association qui gère le musée des guides qui ont cette connaissance de la métrologie et de l'entreprise et qui font vivre ces visites d'une manière très intense et dynamique.
2: Votre musée fait partie d'un réseau avec certainement de nombreux partenaires. Est-ce que vous pouvez en parler un peu de vos partenaires ? Je suppose que la ville de Béthune déjà vous accompagne.
3: Oui, tout à fait. Donc là, grâce à mon père, donc nous avons la chance d'avoir ce local qui nous est mis à disposition par la ville, ce qui est vraiment le plus important. Ensuite, on a établi effectivement un partenariat avec Procitech. Procitech, c'est une association de réseaux, de musées dans les Hauts-de-France qui défend les métiers dans les Hauts-de-France ou les métiers oubliés, on va dire, des Hauts-de-France. Ensuite, on a un partenariat avec le syndicat professionnel des industriels du pesage. Ça, c'est très important parce que ça veut dire qu'on a derrière nous le soutien des industriels pour qu'on se fasse connaître.
2: J'ai vu sur votre programme, c'est ouvert les 1er et 3e samedis et les 2e et 4e mercredis du mois. Et c'est entre le 7 et le 9 avenue de Paris, à Béthune. Comment on s'organise pour visiter ? Est-ce qu'il faut téléphoner à l'avance, envoyer un mail ? Comment on veut, si on souhaite, une famille souhaite venir découvrir les mystères du pesage ?
3: Bon alors, on communique maintenant, on est sur les réseaux sociaux et sur les sites internet principaux. Donc, effectivement, comme vous l'avez souligné, nous sommes ouverts le 1er et 3e samedi, 2e et 4e mercredi, de 14h30 à 17h30 pour des visites libres. On a également un partenariat avec l'Office de tourisme de Béthune-Bruay qui propose sur son portail des visites du musée libres. Les visites guidées, par contre, elles se font sur rendez-vous, effectivement pour une durée d'1h30. C'est quelque chose de plus facile, assez facile à organiser dans la mesure où on cale un créneau horaire en accord avec les visiteurs. Ça se passe très bien.
2: Est-ce que vous avez une anecdote, alors soit par rapport à des gens qui sont venus visiter, une pièce particulière qui a été rapportée, ou alors tout simplement une anecdote sur l'histoire du pesage en France ?
3: On a une grande fierté il y a 2 semaines parce qu'on a été appelé par le président d'un musée allemand, qui est un musée vraiment exceptionnel, et il a entendu parler de nous, il est venu nous voir, et il a passé presque la journée ici, avec nous, pour échanger, et pour qu'on puisse bâtir ensemble une coopération. Ça, c'est quelque chose qui nous a vraiment plu, parce que ça veut dire que le musée commence à avoir un rayonnement international. Et ensuite, autre élément qui me plaît beaucoup, c'est que, On a des dons qui nous viennent de toute la France et certaines personnes assez âgées nous appellent spontanément pour nous dire que t'es monsieur du mur, je voudrais vous confier ma balance, mon bascule, parce que je veux qu'elle me survive, parce que je pense que mes enfants, mes petits-enfants ne vont pas la garder, et ils nous l'amènent ou on va la chercher et on redonne vie à cette pièce tout en la conservant. Et je terminerai par vraiment quelque chose d'assez fort, c'est qu'il y a 6 mois, j'ai reçu la visite d'un Breton, dont la belle-fille était de l'Étrem. Il vient nous voir, il me dit « Monsieur Dumur, je souhaite vous confier ma collection de 450 balances, dont 250 pèse-œufs. » Quelqu'un de passionné, qui a une carrière internationale très riche, et qui s'est pris de passion pour ce pèse-œuf. Il faut savoir qu'en France, on ne pesait pas les œufs. Donc, ce qu'il nous a proposé, c'est des pèse-œufs américains, de toute taille, de toute origine, de toute forme. Et c'est vraiment quelque chose d'assez attachant que cette personne ait pensé à nous pour que sa collection lui survive. Nous sommes, bien sûr, tous les ans très actifs lors des Journées européennes du patrimoine. Et cette année particulièrement, nous participons pour la première fois à la Fête de la Science. La Fête de la Science, c'est un événement qui a lieu tous les ans au début octobre, qui est à l'initiative du ministère de l'Enseignement supérieur et de la Recherche, et qui vise à démocratiser ou à faire connaître la science au plus grand nombre. Et on a déposé un projet qui a été accepté. Et ce projet va consister à accueillir ici au musée des artisans locaux liés à la gastronomie. Pourquoi ? C'est que le thème de cette année, le thème de la Fête de la Science, ce sont les saveurs savantes. Et on a déposé un projet qui s'appelle « Peser pour savourer ». Et on va accueillir ici, pendant le 10 et le 11 octobre, le samedi 10, dimanche 11 octobre, des artisans de la région qui vont présenter leurs produits en les pesant ou en faisant des mesures spécifiques à leur activité. Et donc, il y aura un apiculteur, il y aura une personne qui fait des fruits et légumes, et particulièrement du picalili, des choses qui sont très originales. Il y aura un vigneron, un brasseur, une personne qui fera des produits laitiers, un boulanger, voilà, etc., etc. Tout ça dans l'enceinte du musée, avec des applications et une mise en lumière et une mise en utilisation de nos balances et bascules qui sont dans nos collections.
4: Eh bien, merci beaucoup Pascal Dumur. Je rappelle que vous êtes le président de l'association Les Amis du Pesage. Le musée du pesage se trouve en France et à Béthune, ici même, au 7 et 9 avenue de Paris. Merci beaucoup. Un Facebook ou une adresse mail si vous souhaitez la communiquer en tout cas pour nos auditeurs.
3: Alors, nous avons une page Facebook pour l'association qui gère le musée. C'est l'association Les Amis du Pesage. Et ensuite, nous avons ouvert une page LinkedIn parce qu'on s'adresse aussi aux industriels et aux entreprises qui veulent nous connaître. Et bien sûr, on est présent sur la plupart des sites internet de la ville, de l'office de tourisme, de Procitech, je l'ai cité tout à l'heure, etc. etc. Et d'autres sites, bien sûr.
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1: Ça s'est passé un 18 octobre 1941, l'arrestation de Richard Sorge. Richard Sorge, un espion double, travaillant à la fois pour le NKVD soviétique et l'Abwehr allemande, il est arrêté par les Japonais en pleine Seconde Guerre mondiale, au plus près des secrets de guerre, il contribuera à la défaite des nazis. Né en Azerbaïdjan d'un père allemand et d'une mère russe, il grandit et travaille en Allemagne. Karl Marx accompagne ses lectures et convictions politiques. Richard Sorge combat lors de la Première Guerre mondiale dans l'armée allemande jusqu'en 1916 où il est gravement blessé. L'homme est en passe de devenir un espion peu connu, évidemment, et pourtant au grand rôle. Devenant même source d'inspiration pour Ian Fleming, le romancier de la série des James Bond, rendu célèbre par l'adaptation des films depuis plus de 60 ans et ce thème Nightmare du bluesman Artie Shaw. Repéré par le Comintern, l'international communiste, il va suivre à Moscou une formation d'espions entre 1925 et 1933 pour le compte du NKVD. Dans son rôle, il se fait ensuite embaucher comme journaliste dans un grand périodique allemand. Il devient correspondant à Shanghai puis à Tokyo où il débarque en septembre 1933. Le temps presse, Hitler est chancelier depuis janvier de la même année. Formé chez les soviétiques, Richard Sorge se fait également embaucher par les services secrets allemands, son deuxième pays, notamment par l'Abwehr nazi. Fêtard et séducteur avéré, il devient la coqueluche de la haute société et des milieux diplomatiques nippons. Il sait se faire apprécier et se lie d'amitié avec Eugen Ott, l'ambassadeur d'Allemagne au Japon. Il devient même son homme de confiance et participe aux réunions les plus confidentielles de l'ambassade. C'est ainsi qu'il découvre le projet Barbarossa, l'invasion de l'URSS par la Wehrmacht. Il découvre même la date d'exécution avec horreur, le 22 juin 1941. Il en informe le Kremlin, mais Staline s'accroche envers et contre tout à son alliance avec Hitler. Quand l'invasion est déclenchée, il est trop tard. Totalement pris de court, l'armée rouge est balayée. Sorge, consterné, poursuit son travail d'espion. Il découvre ainsi que l'armée japonaise a commandé des shorts pour ses troupes. C'est la preuve qu'elle se prépare à attaquer dans les mers chaudes. Une information capitale, car l'archipel nippon ne prévoit donc pas d'aider son allié allemand en attaquant les soviétiques. Non, les Japonais s'apprêtent à ouvrir un nouveau front qui ne concerne en aucun cas l'URSS. Georgi Zhukov, qui assure la défense de Moscou, prend le renseignement au sérieux. Il rapatrie sans attendre ses troupes d'Extrême-Orient vers le front occidental. Elles vont jouer un rôle décisif dans la contre-offensive soviétique face à Hitler et ainsi contribuer à la victoire contre le nazisme. Sauf que cette victoire, Richard Sorge ne la verra pas. Avec son bagout et malgré sa discrétion à toute épreuve, sa carrière prend fin ce

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1: 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Trois talents locaux se produiront en première partie avant de laisser place aux humoristes Antoine Rabot et Thomas Barbazan. La soirée sera animée par Charles Perru qui vous accompagnera tout au long de ce rendez-vous placé sous le signe du rire. Amateurs de stand-up, rendez-vous le samedi 17 octobre à 20h à la médiathèque Alexandre Dumas à Villers-Cotterêts. Plus de renseignements au 06 32 02 36 48. Préparez-vous pour une après-midi placée sous le signe du jeu et de la bonne humeur. Le Handball Club de Crépy-en-Valois vous donne rendez-vous le dimanche 18 octobre à partir de 12h30 à la salle des fêtes de Crépy pour participer à son loto. De nombreux lots vous attendent, une buvette ainsi qu'une petite restauration seront proposées sur place. Réservez vite votre place et venez tenter votre chance. Inscrivez-vous au 07 84 63 80 33.
2: Claude Larosa, artiste peintre vivant à Crépy-en-Valois, expose ses tableaux à la médiathèque Alexandre Dumas à Villers-Cotterêts jusqu'au samedi 7 novembre. L'exposition des œuvres de Claude Larosa, intitulée « Voyage » est visible aux heures d'ouverture de la médiathèque rue de la Pléiade à Villers-Cotterêts.
1: Comme chaque année, la médiathèque de Crépy vous invite à découvrir les romans de la rentrée littéraire et partager vos lectures. Rendez-vous le vendredi 16 octobre à 19h pour un moment convivial entre passionnés de littérature à la médiathèque de Crépy.
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2: Bonjour, c'est Yann.
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3: Alors qu'est-ce qui se passe ?
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3: Je suis aujourd'hui à Crépy-en-Valois et nous sommes en octobre. C'est donc octobre rose, un mois qui propose une campagne mondiale pour sensibiliser le public à l'importance du dépistage précoce du cancer du sein et également pour collecter des fonds pour la recherche autour du cancer du sein. Octobre rose, donc cette campagne de sensibilisation, a vu le jour en 1985 aux États-Unis sous l'impulsion de l'American Cancer Society et de l'entreprise Imperial Chemical Industries. Et ce qui n'est pas anodin, c'est que c'est une entreprise de fabrication de produits chimiques. Et cette campagne est arrivée en France à partir de 1994. Il faut savoir que le cancer du sein est le cancer qui cause le plus de mortalité chez les femmes. J'ai rencontré l'association Sein à fleur de peau, donc à Crépy-en-Valois, qui organisait cette campagne et qui proposait un stand dans la rue nationale pour récolter des fonds. Et j'ai également rencontré une esthéticienne masseuse qui proposait donc ses soins pendant cette campagne au même endroit. Bonjour Natacha.
6: Bonjour.
3: Vous avez un stand face à une boutique. Qu'est-ce que vous proposez ? C'est pour des dons, c'est pourquoi ?
6: Oui, alors on vend des goodies pour récupérer des fonds. Et ensuite, nous reversons à l'association OKOAS, qui est sur Compiègne. Donc c'est une association de Compiègne qui a un appartement, qui a créé un appartement pour les malades, pour les aidants, avec des activités qui sont proposées aux malades.
3: Des activités dans un appartement ?
6: Oui, en fait, ils ont créé cet appartement pour être à l'extérieur de l'hôpital ou de la clinique, pour que ce ne soit pas que médical. Effectivement, on a un cancer du sein, on accompagne quelqu'un qui a un cancer du sein, mais on a envie de voir autre chose. Donc il y a des activités telles que des ateliers de maquillage, des ateliers de cuisine, socio-esthéticienne, sophrologie. Et nous, en reversant, on contribue au fonctionnement de l'appartement.
3: Donc cette association existe parce qu'il y a l'association OKOAS, c'est ça ? Vous êtes indépendante, hein ?
6: Oui, on est totalement indépendante. Mmh. À la base, on avait créé cette association pour être en dehors de l'hôpital et discuter avec des femmes qui avaient envie de partager
3: leur souffrance,
6: exactement.
3: Leur questionnement,
6: tout à
3: etc.
6: fait, c'est ça.
3: Donc vous rencontrez plusieurs femmes à l'année, c'est ça ?
6: Alors oui, des femmes nous contactent effectivement pour avoir des renseignements, pour être assurés, des choses comme ça.
3: Ça fait combien de temps que ça existe, cette association ?
6: Alors, elle a été créée en fin 2018.
3: Et pourquoi ça vous touche en particulier, hein ?
6: Alors moi, ça me touche en particulier parce qu'il y a 10 ans, j'ai eu un cancer du sein. Et donc, on s'est rendu compte que après avoir eu tous les traitements, c'est un peu compliqué. On se retrouve un petit peu seul et on a besoin d'échanger, de discuter avec d'autres femmes.
3: Vous êtes combien dans cette association ?
6: Alors, on est deux. Donc, au départ, j'ai créé cette association avec une autre amie, Karen, qui avait été aussi touchée. Pour diverses raisons, elle a quitté l'association. Et maintenant, je suis accompagnée de Sandra.
3: Et elle fonctionne comment ?
6: Alors, nous sommes que deux, bénévoles. Ouais. Et en fait, on fonctionne essentiellement au mois d'octobre. Et on fonctionne essentiellement avec les dons, les commerçants de Crépy.
3: Commerçants de Crépy donnent ?
6: Alors, les commerçants de Crépy donnent, participent à Octobre Rose.
3: J'ai vu en fait dans les vitrines, il y a plusieurs indications comme quoi il y avait Octobre Rose.
6: Il y a Octobre Rose, ils proposent des petites choses pour Octobre Rose. Après, ils nous reversent une certaine somme par rapport à leurs bénéfices.
3: Vous êtes basé où, à Crépy ?
6: On est basé à Crépy, on n'a pas de local. Mais quand on veut rencontrer du monde, on sait où trouver un petit coin pour se rencontrer, discuter et échanger.
3: Est-ce que vous démarchez également dans les hôpitaux ? Est-ce que vous allez sur place ?
6: Non, pas du tout. On ne démarche pas parce qu'après, bon, dans les hôpitaux, il y a quand même ce qu'il faut
3: pour l'accompagnement.
6: Donc nous, c'est plutôt hors hôpital.
3: Et vous faites des belles rencontres, j'imagine.
6: Oui, très belles rencontres. Ouais. Malgré tout, quand on est malade et qu'on a un cancer du sein ou autre, c'est une épreuve, mais on fait de très belles rencontres.
3: Comment ça fonctionne, Octobre Rose ? Donc, est-ce que c'est national ?
6: Oui, c'est national. Oui, oui.
3: Qui l'a mis en place ?
6: C'est une très bonne question. Je pense que c'est parti d'un mouvement aussi d'Estée Lauder, peut-être, il y a très longtemps. C'est une marque de cosmétiques, Estée Lauder, qui ont une grosse association.
3: Bon, bah écoutez, si on a besoin de vous joindre, on fait comment ?
6: Eh ben, nous avons un Instagram et un Facebook, et puis un email, sainafleurdepeau@gmail.com.
3: Merci beaucoup, Natacha.
6: Merci à vous.
3: Vous appelez comment ?
2: Je m'appelle Marie.
3: Marie, vous vous proposez des massages des mains dans le cadre de Octobre Rose, c'est ça ?
2: Oui, c'est ça. L'intégralité des massages sont reversés à l'association.
3: C'est une bonne initiative. Vous êtes masseuse professionnelle ?
2: Oui, je suis esthéticienne. J'ai mon institut à mon domicile à Ormoy-Villers.
3: Vous allez me montrer un petit peu qu'est-ce que vous faites comme type de massage ? Vous allez m'en parler en même temps, ce sera intéressant.
4: J'enlève mes bagues.
3: Déjà, c'est quoi une huile particulière ?
2: Alors, moi, je travaille avec une marque qui utilise l'aromathérapie et l'olfactothérapie, donc la thérapie par les sens et par les couleurs. Donc je fais choisir une couleur en début de soin selon le besoin du moment et chaque couleur est associée à un mélange d'huile essentielle et un besoin au niveau physique, mental.
3: On va suivre ce qui se passe donc en direct.
4: Donc moi en direct, alors la couleur que je vais choisir, cette couleur qui est la couleur de l'automne. Entre autres. Et puis, j'espère qu'elle va m'apporter l'orange. En plus, ça sent bon. Je vais tester parce que c'est une première pour moi aussi. Donc.
3: Vous n'avez jamais reçu de massage de main ?
4: Demain, non, tout à fait. Pourtant, c'est mon esthéticienne.
3: Je vois que vous avez pas mal de roses, donc vous participez également à cette manifestation.
4: Complètement, oui. Okay. J'aime bien participer à cette. Ce sont des bracelets que j'ai depuis un petit moment. Et demain, je vais faire la marche des 7 km, donc en l'honneur justement de cet octobre rose, où malheureusement, bon, c'est vrai que le cancer.
3: De plus en plus de femmes sont touchées par le cancer.
4: Sont touchées par le cancer du sein, tout à fait.
3: Cette marche fait où ?
4: Elle se fait Courfoch, donc là derrière, donc à Crépy.
3: Il y en a un peu partout des marches demain, j'imagine.
4: Alors demain, oui, parce qu'il y a la marche des 7 km, il y a la marche des 10 km, il y a la course aussi, il y a aussi les VTT, 25 km, et les enfants aussi, je crois, qui font aussi de la marche, c'est l'après-midi. Donc oui, il y en a pour toute la journée, il y a une manifestation qui est faite.
3: Et le but, c'est d'obtenir des dons. En fait,
4: je pense après, oui.
2: La participation à la marche, elle est reversée intégralement à l'association Saint à Fleur de Peau.
3: Oui, parce qu'on paye pour aller marcher ou participer à une course de VTT, etc. Voilà. D'accord. Reprenons la couleur orange.
2: La couleur orange. Donc, on va la respirer parce que c'est une couleur qu'on a des parfums de soins qu'on respire. Le fait de les respirer à travers l'odorat, on agit directement sur le mental. Donc, on le respire en début de soin et après, je vais masser avec l'huile. Donc, le orange, on est sur des huiles essentielles d'agrumes. On est sur de l'orange douce, du citron, de la mandarine.
4: On sent bien la mandarine.
2: L'orange, c'est le côté dynamique, le côté peps, se relâcher. C'est un gardant du dynamisme.
4: Ça me va bien. J'en aurais besoin pour demain.
2: Voilà, exactement. En huile, c'est une huile qui aide à drainer le corps.
4: D'accord.
2: Et le massage des mains, c'est intéressant parce que les mains, on s'en sert tout le temps, que ce soit pour travailler, pour notre quotidien, et on n'en prend pas beaucoup soin, que ce soit au niveau des crèmes ou au niveau du massage. Et il y a beaucoup de terminaisons nerveuses dans les mains. Il y a aussi des points d'acupuncture, ouais, tout à fait. Oui, c'est la même chose avec les mains, exactement.
4: On pense plus aux pieds. Commun, c'est important aussi, hein, oui, parce que bon,
3: c'est
4: il nous porte.
3: Important, on va dire.
4: Mais c'est vrai que les mains, on en a besoin aussi, et effectivement.
3: Les pieds, ça permet de se déplacer, ça permet d'aller faire votre marche demain.
4: Complètement,
2: exactement.
4: Tout à fait.
2: Donc on travaille aussi sur les avant-bras, parce qu'il y a des tensions au niveau des avant-bras, au niveau du poignet, et puis sur le dos de la main, les doigts, l'intérieur de la main, il y a beaucoup de tensions qui peuvent se mettre ici. C'est pas qu'une question de travail, c'est vraiment une question de niveau de stress et d'habitude de vie.
3: Vous ressentez des
4: c'est
3: choses.
4: Très agréable. Pour le moment, ce que je ressens, c'est vrai que c'est une sensation d'un petit peu d'étirement sur la peau, quoi. Et c'est une sensation très agréable.
3: Et vous sentez quelque chose quand vous la massez ?
2: Oui, on sent des nœuds comme des cristaux qui sont bloqués. Donc, avec le massage, on a toujours un côté de refaire circuler, que ce soit le sang, ce qu'on appelle aussi l'énergie. Enfin, c'est un petit peu abstrait, mais c'est le mouvement dans le corps au sens global.
3: Qu'est-ce qui vous a attiré pour devenir masseuse, esthéticienne?
2: C'est le fait d'apporter du bien-être aux gens, par le toucher. J'aime bien aussi montrer que le bien-être, ça peut vraiment être tout le monde qui peut y avoir accès. Donc j'aime beaucoup aussi donner des ateliers, des tips, des astuces pour prendre soin de soi aussi à la maison, parce que c'est pas réservé qu'à une certaine clientèle ou un certain type de personne. Ça prend pas forcément du temps au quotidien, ça peut être juste quelques minutes et ça permet de mieux supporter son quotidien. Exactement. Et comme je dis toujours, pour bien s'occuper des autres, il faut d'abord s'occuper de soi-même. Ouais, on est bien d'accord.
3: S'il y a des gens qui ont envie de vous joindre, ils font comment?
2: Eh bien, via les réseaux sociaux, je suis sur Facebook et Instagram. J'ai mon site internet aussi avec toute la liste de mes prestations. Alors, c'est l'Institut de Marie. Oh, c'est facile.
3: Armoy-Villers. Je vous souhaite un bon massage à toutes
4: Merci
3: les deux.
4: Beaucoup.
3: Et puis, bonne marche demain.
4: Merci, c'est gentil. Bonne continuation.
3: Merci.
2: Au revoir.
3: Merci,
2: au revoir.

0: 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J'étais avec l'association Saint à Fleur de Peau qui proposait un stand autour de Octobre Rose, donc pour récolter des fonds et sensibiliser au cancer du sein, ce week-end des 3 et 4 octobre. À bientôt sur RVM, la radio qui vous écoute.
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5: No Logo Festival, on est à Pont-sur-l'Oignon, on est le 8 août et Marcus Gad a joué il y a peu de temps sur la grande scène et on a la chance de pouvoir faire une interview avec lui. Bonsoir.
6: Bonsoir, merci de m'accueillir.
7: Bonsoir Marcus.
5: Avec plaisir. Alors la première question elle est classique, quand on sort de scène, on donne un petit peu ses impressions sur le show que tu as donné au festivalier.
6: Bah comme toujours, on a kiffé, c'était No Logo, quoi. Donc on sait que quand on vient ici, on est devant un public averti, souvent qui connaît bien notre musique, même si ce soir il y avait un côté surprise puisque ça n'avait pas été annoncé à l'avance. Mais ouais, super content d'avoir participé, puis aussi content que le festival ait pu avoir lieu parce qu'on sait que ça n'a pas été évident cette année.
7: Alors on va partir tout de suite dans le vif du sujet, tu as sorti un nouvel album. Est-ce que tu peux nous en parler un petit peu? Quel était le fil rouge de cet album? Comment tu l'as créé? Comment ça s'est passé, le parcours artistique?
6: Bah, c'est un album qui s'appelle For All. For All, ça veut dire pour tous. Et voilà, c'est un album dans lequel on a mis beaucoup de cœur, j'ai envie de dire. Ça faisait longtemps qu'on n'avait pas sorti un projet, ça faisait 3 ans. Donc on a eu quand même le temps de le faire mûrir, cet album. C'était aussi une volonté, on avait vraiment envie de sortir quelque chose de maturé, tu vois, qu'on puisse porter à 100%. Donc voilà, il y a eu toute une réflexion autour, et puis au niveau de l'évolution, tu vois, du message, je dirais que tu peux la ressentir dans le titre, tu vois. Mon album précédent, c'était Ready for Battle, donc c'était plus c'était un album très dénonciateur, c'était l'ère pré-Covid. Il y avait toute une intensité autour de ça, et puis là maintenant je dirais qu'il y a une forme de calme, de douceur et de sérénité qui s'est installée, et que cet album il vient plus mettre l'accent sur une forme de cohésion collective qui pourra apporter les solutions à tout ce qu'on a voulu dénoncer avant.

vient d'écouter le titre For All de Marcus Gad, issu de son album éponyme. L'interview réalisée au Nologo en août dernier avec Sana de l'émission Roots Rock Reggae reprend dans quelques secondes.

0: tu peux parler un petit peu des featuring que tu as fait là-dessus ou...
1: Ouais, bah il y a un featuring qui était, voilà, pour moi un des featuring de mes rêves depuis longtemps, avec Desari, qui est une artiste des Îles Vierges pour ceux qui la connaissent pas, et qui a beaucoup évolué pendant un temps aux côtés de Midnight, qui est vraiment un de mes groupes phares que j'apprécie énormément. Et donc voilà, c'était un peu un rêve de gosse de faire un feat avec Desari, et du coup rêve exaucé avec cette chanson The Code.
0: Et comment ça s'est passé justement cette collaboration? C'est toi qui allais vers elle, ou est-ce qu'elle est venue te voir, ou comment ça s'est passé exactement?
1: Bah, c'est intéressant parce qu'en fait la première fois que j'ai rencontré Desari, c'était sur le nos logos Fraisant.
0: Il y a 2 ans.
1: Voilà, quand on avait la carte blanche, et elle était venue voir notre concert depuis le bord de scène, donc comme un gosse quoi. Et j'avais eu la chance de pouvoir la rencontrer après, et puis il y a eu une super super connexion, parce que c'est vraiment une personne super ouverte, et voilà, on a échangé les contacts avec cette moi je lui avais laissé entendre que j'aimerais bien faire quelque chose avec elle, et puis quelques mois plus tard elle m'a rappelé, et on a pris une vibe ensemble, et puis on est parti sur ce morceau.
0: Vous avez bossé où ensemble justement? Ça
1: s'est fait à distance parce qu'elle, elle est des Îles Vierges. Donc du coup, nous, on avait ce redeem. Il y avait un redeem sur l'album que moi, qui m'a fait immédiatement penser à elle la première fois que je l'ai entendu. Et donc du coup, après, tu vois, il y a eu un petit suspens parce qu'elle était difficile à joindre. Et un jour, elle m'a appelé pile au bon moment. Ouais, c'était une surprise, je savais pas qu'elle allait m'appeler, et pile au bon moment elle m'a appelé, puis moi j'avais cette chanson là que j'avais commencé à écrire, qui traînait, qui attendait juste de la recevoir, et donc du coup je lui ai envoyé, puis ça a matché assez direct quoi.
0: Elle a écrit quelques paroles ou c'était tout?
1: Ah non non, elle a écrit son texte. Hein.
2: De quoi il parle ce morceau?
1: Bah, ce morceau il s'appelle The Code, et ça parle, c'est marrant, c'est un petit peu une forme de métaphore, tu vois, où on parle du code de la création, ça parle un petit peu, tu vois, de toutes les modifications génétiques, des OGM, etc., de la manière dont le vivant est manipulé par l'industrie, et en fait nous on parle de cette notion qu'il y a quelque chose dans le code de la nature, dans le code divin, qui pourront jamais toucher, quoi, qui pourront jamais atteindre, et on parle de ce code-là, quoi. Ouais, le nombre d'or, il y a plein de... Tu vois, ça peut venir prendre la place de plein de concepts différents, mais en tout cas, de chanter de cette conviction qu'il y a un noyau qui pourront jamais toucher.

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1: Cet album We For All, t'abordes des thèmes, tu l'as dit tout à l'heure, mais tu peux être un petit peu plus précis et dire dans les tracks de quoi tu parles précisément.
2: Bah, chaque track elle a son sujet, mais comme je disais tout à l'heure, je pense que dans cet album il y a vraiment un truc qui est plus qui essaye plus d'aller parler d'une cohésion collective, tu vois, avec des tracks comme Reason, comme For All, comme Strong, où c'est vraiment des, même Shine a Light, tu vois, c'est des tracks où aujourd'hui, tu vois, on est dans une période, je pense, qui est vraiment difficile pour beaucoup de gens. Il y a beaucoup d'informations, il y a beaucoup de contradictions. On voit que la jeunesse, ils savent plus trop quoi penser parce qu'il y a tellement d'infos qu'ils savent plus vers où regarder. Et je pense que dans tout ça, l'artiste, un des rôles qu'il peut avoir, c'est de pointer le doigt vers une lumière au bout du tunnel et puis d'aussi faire vivre une forme d'espoir. Parce que tu vois, comme je disais tout à l'heure, c'est bien de dénoncer, mais aujourd'hui, tout le monde sait ce qui se passe, on a tous les réseaux sociaux, les médias, tu peux pas ne pas savoir quels sont les problèmes du monde, tout le monde les voit. Et donc du coup, en conscience de ça, ça peut être très déprimant de se concentrer uniquement sur ça tout le temps. Et donc je pense que c'est important aujourd'hui en tant qu'artiste d'essayer d'apporter une forme d'espoir et surtout de pointer le doigt vers des solutions. Parce que c'est bien de dénoncer, mais si tu n'apportes aucune solution derrière ça, bah, tu laisses les gens un petit peu en suspens, quoi. Donc voilà, dans cet album, il y avait cette volonté aussi de parler d'espoir, de parler de solutions, de cohésion collective, de ce qu'on peut faire ensemble pour améliorer la situation dans laquelle on se trouve tous ensemble, quoi.
1: Écoutons deux titres que Marcus Gad a évoqués il y a quelques instants. Le premier s'appelle Come Reason. On enchaînera juste après avec un autre qui a pour nom Strong. Merci d'être là, les auditeurs.

0: Vous écoutez actuellement l'interview de Marcus Gad, interview réalisée au No Logo Festival en août 2026 avec Sana de l'émission Roots Rock Reggae.
1: Est-ce que cet album, du coup, tu l'as fait en Nouvelle-Calédonie, en France, en Europe? Où est-ce que tu as travaillé exactement?
2: Ça a été écrit un peu partout parce que j'écris beaucoup quand je bouge. Mais on va dire que le gros du travail, il a été fait pendant l'année dernière. Pendant l'année dernière, on a beaucoup tourné aussi. Et donc on était basé en France, mais on tournait partout en Europe. Et la plupart des chansons, elles se sont écrites pendant cette période-là, quoi.
1: Sur ton show, j'ai eu la possibilité de voir la dernière musique que tu as chantée. Donc c'était pour la Nouvelle-Calédonie, pour le peuple là-bas. Est-ce que du coup il y a des connexions que tu as faites exactement, ou est-ce que c'est encore quelque chose qui te tient à cœur de chanter là-dessus? Parce que du coup il y a quelques années il y a eu quand même des problématiques avec les soulèvements qu'il y avait eu, etc. Aujourd'hui, comment ça se passe là-bas? Comment toi tu le vois? Comment toi tu le ressens?
2: La Nouvelle-Calédonie, la Kanaky, c'est chez moi, c'est là où il y a toute ma famille, c'est vraiment c'est mon terroir, quoi. Tu vois, c'est là où sont enterrés mes ancêtres, et donc c'est, pour moi, c'est forcément une identité qui m'accompagne toujours. Et comme tu dis, voilà, la Nouvelle-Calédonie, c'est un territoire qui a une histoire post-coloniale. Et on n'a même pas besoin de mettre le poste, en fait. Effectivement, c'est qu'il y a une histoire coloniale qui est encore vivante aujourd'hui. Il y a une histoire qu'on n'a pas terminé d'écrire, qui n'est pas conclue. Nous, on est assez peu représentés à l'étranger, on n'a pas beaucoup de voix, que ce soit pour le peuple kanak, pour les habitants du pays, tu vois, qui rayonnent ici en Europe. Il y a beaucoup de décisions qui nous touchent, nous, dont celles qui ont mené aux émeutes de 2024, qui sont votées dans un hémicycle qui se situe à Paris par des gens en col blanc qui ont peut-être jamais mis les pieds là-bas dans le Pacifique Sud. Donc c'est vrai que moi, voilà, si j'ai une petite lumière, un petit temps de parole qui m'est accordé ici, je me sens obligé de mettre la Nouvelle-Calédonie tant que faire se peut sur l'avant de la scène et dans le débat, et du moins, tu vois, d'en parler, d'essayer de pousser les gens d'ici à s'y intéresser, parce que c'est aussi ça qui nous servira. C'est que comme la Nouvelle-Calédonie est encore une colonie de la France, on a besoin que le peuple de France connaisse notre histoire, parce que si on connaît pas, c'est difficile de faire la lumière, quoi.

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1: C'est vrai qu'on a parlé de ton live au début pour dire que bah, voilà, c'était un bon show et que t'as eu un bon contact avec les festivaliers, mais c'est bien aussi de parler de son band. Tu pourrais citer qui y a dans ton band et quel instrument ils jouent. Et je pense que c'est une famille parce que tu tournes avec eux déjà depuis pas mal de temps.
2: Bah, du coup, il y a Tamal au son, pour commencer, hein, qui est vraiment un des membres du groupe, qui est notre ingénieur du son. Il y a Simon à la batterie qui est un nouveau venu qui vient d'arriver dans le groupe cette année et qui nous fait vraiment plaisir. Il y a Garcia à la basse qui est là depuis quelques années. Il y a Raphaël à la guitare avec qui je travaille aussi depuis plus de 10 ans maintenant, qui était dans ma toute première formation la première fois que je suis venu jouer ici. Et puis il y a Francky au piano. Qui lui, que j'ai rencontré en Nouvelle-Calédonie, qui a vécu là-bas pendant 15 ans et qui, voilà, lui participe aussi beaucoup à... Lui, il était prof de musique en Nouvelle-Calédonie, il connaît beaucoup de chants kanak dans plein de langues différentes, il a beaucoup travaillé avec la jeunesse de là-bas, donc il apporte aussi cette touche-là, cette réflexion-là dans le projet. Et puis pour finir, il y a Mathieu à la guitare qui lui aussi était dans ma toute première formation, première fois que je suis venu en France et qu'on a perdu de vue pendant un petit temps et qui vient de réintégrer le projet.
3: Autre pause musicale dans l'émission, écoutons le morceau qui s'appelle Honor Them, toujours extrait de l'album de Marcus Gad, sorti au début de l'été, qui a pour nom For All.

0: les artistes, toi, comment tu travailles quand tu veux créer un album, par exemple? Comment tu as... Est-ce que tu es avec des gens? Est-ce que tu as un temps isolé? Est-ce que tu joues un peu de la guitare? Voilà, je voulais savoir comment tu fonctionnes.
1: Bah moi, en vérité, j'ai pas une méthode. Tu vois, j'ai plein de méthodes différentes parce qu'il y a plein de manières dont une chanson peut arriver. On va dire que moi, mon processus de création, il est souvent très intime. Souvent, j'ai besoin d'être tout seul. Il y a peu de personnes avec qui je peux avoir cette connexion assez intime pour pouvoir écrire ensemble. Mais Tamal en fait partie. Tu vois, on a écrit, on a fait beaucoup de choses. On a composé énormément de choses ensemble. Et après, sinon, je dirais que voilà, moi, une de mes sources d'inspiration principales, bah, c'est déjà c'est ma vie, c'est les expériences que je traverse, que j'essaie de relater. Et puis, comme je disais tout à l'heure dans une précédente interview, c'est de se nourrir, en fait, tu vois, de se nourrir de lecture, se nourrir de culture. Moi, je lis énormément. Souvent, s'il y a un sujet qui me touche et sur lequel j'ai envie d'écrire, bah, je lis beaucoup là-dessus. Et après, bah, les synthèses de ces lectures, elles me viennent en parole, en mélodie. Et voilà, je pense que le plus important pour l'inspiration, c'est de se nourrir. Parce que, comme je dis souvent, il n'y a pas vraiment de création artistique, tu vois. Pour moi, hein, c'est un point de vue. Mais pour moi, il n'y a que du recyclage, en fait. C'est-à-dire qu'on écoute des choses, on regarde des choses, on consomme des choses en soi. Et après, on en fait la synthèse et on en ressort la synthèse à travers notre regard à chacun. Et c'est le regard de chacun sur les choses qu'il a consommées qui fait la petite étincelle de différence dans cette création artistique, entre guillemets.
0: C'est quoi le dernier bouquin que tu as lu? C'est quoi le dernier album que tu as écouté ou dernière musique que tu as écouté?
1: Le dernier bouquin que j'ai lu, que je suis en train de lire en ce moment, c'est un bouquin que je relis, s'il est assez compliqué, qui s'appelle Ainsi parlait Zarathoustra de Nietzsche, c'est vraiment une brique, mais je trouve qu'il y a quelque chose de très, c'est une prose assez prophétique, philosophique, et c'est assez inspirant. Voilà.
0: C'est pas donné à tout le monde.
1: Oh, même à moi, c'est difficile parfois, mais tu vois, après tu cultives quelque chose dans la lecture et t'essayes de. Voilà, c'est pour s'inspirer, quoi. Et puis le dernier album en date qui m'a vraiment marqué, je dirais que c'est le nouvel album de Chronix, le Exile, là, qui m'a beaucoup touché parce qu'il est dans une couleur roots, vraiment minimaliste et en même temps qui met en valeur tous les codes traditionnels du reggae. Et voilà, j'ai adoré cet album.
2: Il l'a évoqué il y a quelques secondes, l'artiste jamaïcain Chronix, qui a sorti en octobre dernier son album qui s'appelle Exile, deuxième vrai album studio sorti 8 ans après celui qui s'appelait Chronologie en 2017. Je vous propose d'écouter dans un premier temps le titre éponyme qui a pour nom donc Exil. Suivra après, on écoutera ensuite un autre morceau qui s'appelle Savior, Chronix dans Ready pour le show.

0: Ok, merci beaucoup.
1: Les auditeurs de nos différents médias t'écoutent. Est-ce que tu as un message à leur faire passer pour conclure cette interview?
2: Bah, toujours le même message que je passe. Venez nous voir en concert. Venez voir la musique vivante. Et puis j'en profite pour caler ça parce qu'on a une date assez exceptionnelle cette année, enfin qui est du moins une date sur laquelle on va mettre des beaux moyens. On aura beaucoup d'invités. Ce sera le 30 octobre au Trianon à Paris. Donc pour ceux qui veulent voir un long concert exceptionnel, c'est à celui-là qu'il faut venir. Bon, voilà. Mais on invite les gens à venir partager la musique vivante.
1: Il y aura du monde, il y aura des invités.
2: Ouais, il y aura des invités, il y aura la Kanaki sur scène surtout,
1: ouais.
2: qu'on essaye de bien représenter à chaque fois qu'on joue à la capitale. Bon, voilà, ça va être une belle soirée. Ouais.
1: Une belle soirée
2: dans une belle salle avec des belles personnes.
0: Merci, le rendez-vous noté. Merci beaucoup, Marcus Gade.
2: Merci à vous pour le temps de parole.
1: Merci.
2: Continuation.
1: L'interview de Marcus Gade est terminée. Poursuivons l'émission avec un des titres de l'album qui a pour nom Na Identify.

Autre artiste de la Nouvelle-Calédonie, il est à la fois auteur, compositeur et interprète. Il s'appelle Fab I&I. Le 20 mars dernier est sorti son album qui s'appelle Connexion. C'était à l'instant le titre qui s'appelait Mountain. Poursuivons avec un titre qu'il avait sorti en single dans l'année. Il s'agit du morceau qui a pour nom La Vie.

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Ready pour le show, ça achève, on vient de s'écouter une pure combinaison, celle de Marcus Gall, celle de Marcus Gadd, de Naman et du Jamaïcain Presper Buzzpipe, ça s'appelait I Feel Your Love, extrait de l'album de Fat Babs sorti en 2025 qui s'appelait This Love Is Forever. Merci d'avoir été à l'écoute. N'oubliez pas la date du 30 octobre si vous voulez voir Marcus Gadd en concert, ce sera dans la capitale, dans la salle du Trianon. D'ici là, portez-vous bien, passez une bonne semaine. On se retrouve la semaine prochaine pour une playlist

0: si Chali m'était compté. Bonjour à toutes et bonjour à tous. C'est toujours un grand plaisir de vous retrouver. Lors de la dernière émission, on avait évoqué le décès brutal, bah oui, c'est un suicide, de Michel Alois Ney, qui n'était autre que le petit-fils du maréchal Ney, qui, comme vous le savez, va terminer sa carrière devant un peloton d'exécution pour avoir été trop fidèle à Napoléon. On lui prête d'ailleurs un certain nombre de déclarations avant que le peloton ne se mette à exécution. Mais je crois que là aussi, beaucoup sont sujets à caution, c'est moins qu'on puisse dire. Voilà. En tous les cas, ça a été un coup assez rude pour Pamela Ingarlo, qui aimait beaucoup Michel Alois Ney et son épouse d'ailleurs, hein, le duc et la duchesse d'Elchingen, comme on dit. On peut dire qu'elle, en plus de la douleur, elle a un réel sentiment d'échec. Alors, elle est abattue par ce décès brutal, d'autant plus que je vous rappelle que le duc et la duchesse venaient régulièrement à Chali, puisque le duc était en garnison à Senlis. Donc c'était là aussi des occasions qu'il ne manquait pas d'ailleurs. Je ne reviendrai pas sur le suicide du duc, probablement dû quand même à sa vie un peu dissolue. Peut-être beaucoup plus pour des raisons de dette dues au jeu que pour quelques frivolités, n'est-ce pas, qui n'étaient pas de bon aloi en tous les cas pour un couple qui était relativement uni, je dis relativement parce que bien, le deuil va pas être très long et quelques mois après que son mari se soit suicidé, eh bien, la duchesse va épouser avec Victor Masséna, là encore la descendance des maréchaux de l'Empire, Masséna, duc d'Essling et de Rivoli. Elle est abattue, mais disons, elle est encore très clairvoyante. Les affaires sont
1: les affaires.
0: Et quelque temps plus tôt, c'était l'affaire d'Ermenonville qui la préoccupait. Il fallait savoir que le comte Gustave Edgar de Girardin était menacé de saisie. Alors, Rose Pamela avait pensé auparavant pouvoir faire affaire avec Girardin, mais il semble qu'un problème de bienséance ait empêché la poursuite des négociations. Les Orléans auraient peut-être été intéressés aussi au domaine, je pense que c'est plutôt pour la chasse. En tous les cas, la mort d'Ernest de Girardin, la propriété du domaine revient à ses petits-enfants, Fernand et Suzanne. Mais finalement, la succession va se régler par voie de justice. Le 18 mai 1974, le domaine est mis en vente dans son intégralité, n'ayant pu trouver acheteur au moins par deux fois après de nombreuses tribulations. La propriété est divisée en 9 lots. Et c'est le lot numéro 3 qui est acquis par Madame de Vatry. Sur l'affiche était écrit
2: « Le bois du désert, entouré de murs et de palis, beaux arbres, rochers, grands lacs, cabanes de Jean-Jacques Rousseau. Ce lot, en y construisant une habitation, pourrait faire une magnifique propriété. Contenance, 89 hectares, 49 ares, 23 centiares. Mise à prix, 150 000 francs. »
0: Oui, c'est une belle somme. Hein.
2: Ouais.
0: Pour les gens qui se promènent, n'est-ce pas, dans la région d'Ermenonville, il s'agit de ce qu'on appelle le Grand Étang.
2: Oui.
0: Lorsque vous arrivez de Senlis, vous le trouvez sur votre droite avant de rentrer dans le village. Et d'ailleurs, récemment, on a dû fermer la Nationale 330, fortement occupée par les camions.
2: Oui. Hein,
0: Parce que peut-être que la digue sur laquelle avait été installée cette nationale présentait quelques risques.
2: Ouais.
0: Donc l'Institut de France a pris à sa charge, bien malgré lui, je dois le dire, les frais de restauration de ce qu'on appelle le PERES, c'est-à-dire le mur en pente qui permet d'éviter les infiltrations. Des infiltrations, vous savez, qui risquent de mettre en danger la digue. Des infiltrations qu'on appelle des renards. Alors si un jour on vous dit on va à la chasse au renard sur une digue, sachez qu'il n'a rien à voir avec l'animal. Alors les autres lots, avec une certaine surprise quand même, ont été acquis par le comte Gustave Edgar de Girardin, qui manifestement n'avait pas trop les moyens de le faire. Enfin bref, l'affaire en tous les cas est très complexe. Il y a des prête-noms, il y a aussi des héritiers qui refusent de se laisser déposséder quand même. Oui. Enfin bref, de ce méli-mélo, on ne peut pas dire autre chose. Eh bien, que va-t-il arriver? Eh bien,
2: le domaine et le château furent ensuite achetés pour 663 000 francs le 8 octobre 1878 par Madame Marie-Charlotte Blanc, dont la fille Louise avait épousé le prince Constantin Radziwill le 18 mars 1876.
0: Voilà. Madame Charlotte Blanc, elle a les moyens, puisque son mari possédait les casinos de Monte-Carlo, par exemple, et des écuries de course, etc. Elle va donc installer en grande partie sa fille dans le château d'Ermenonville, que vous connaissez. Mmh. Et on peut dire que les Radziwill, en dehors des fêtes tout à fait nombreuses et ruisselantes d'argent, eh bien, ont quand même fait des efforts tout à fait louables pour restaurer le château et son domaine. Que ce soit le père Constantin ou le fils Léon, ou Loche, comme vous voulez, eh bien, ils ont mis en valeur la présence de Jean-Jacques Rousseau à Ermenonville, et pour le fils aussi, la présence de ce grand poète romantique qui s'appelait Gérard de Nerval. Alors, globalement, Madame de Vatry ne cesse d'agrandir le domaine foncier. Ainsi avait-elle acquis la chasse du Bois de Perte pour offrir plus d'espace aux chasses des Orléans, comme elle l'avait promis d'ailleurs de longue date. D'autres terres furent achetées, comme dans le canton de la Glacière, ou échangées à des héritiers de Girardin, qui étaient encore en indivision d'ailleurs, toujours avec Madame de Lude, je passe sur les détails. Mais elle va aussi racheter, donc par la même occasion, ce qu'on appelle les bruyères. Et les bruyères comprenaient, entre autres, les sables mouvants.
2: Oui.
0: Eh bien, c'est le terme qu'on utilisait à l'époque pour désigner ce que vous connaissez. À partir de 1912, on va désigner ce lieu.
2: La mer de sable, oui.
0: Mais j'aime bien l'expression « les sables mouvants ».
2: Oui.
0: Bien sûr, on a là aussi la sensation, vous savez, lorsque vous marchez sur ces sables où votre pas s'enfonce et votre cheville est sollicitée à gauche et à droite. Et je trouve que l'expression est tout à fait intéressante, plus encore peut-être que de mer de sable, mais moins porteuse sur le plan de la communication, bien sûr. On se rend facilement à la mer de sable, beaucoup moins dans les sables mouvants. Enfin, ce qu'on peut retenir, c'est que Madame de Vatry a considérablement augmenté le foncier de Chaly. J'ai fait un petit calcul relativement simple. Elle a acheté 156 hectares de terrain et au moment de son décès, Chaly représente 840 hectares.
2: Oui.
0: Ça va continuer avec son neveu Arthur Ringerlot et Nelly Jacquemart. Et lorsque Nelly Jacquemart offre le domaine à l'Institut de France, on est à peu près à 1000 hectares. À la suite du décès d'Alphée, qu'on a évoqué lors de notre dernière émission, les neveux se retrouvent en indivision, mais, comme ça arrive souvent dans les héritages, ils se disputent âprement.
2: Oui.
0: Je passe sur les détails. En tous les cas, ce qu'on peut noter, c'est que le troisième frère, Arthur, qui lui ne participe pas trop au combat, si j'ose dire, de notaire ou autre, ou d'avocat, c'est lui qui va hériter de Chaly. Arthur va s'en occuper d'une façon tout à fait pertinente. Il a épousé une Anglaise, Lydia Hervé, dont on reparlera à la fin de l'émission, puisque c'est cette même Lydia Hervé qui, à la suite du décès d'Arthur, vous me suivez, j'espère,
2: oui,
0: va épouser le prince Joachim Murat. Et c'est le prince Joachim Murat qui va hériter du domaine, qui sera vendu par la suite à... On va laisser le suspense. En tous les cas, à peu près au même moment, Madame de Vatry avait déménagé pour un hôtel de la rue de Monceau. Ah oui, c'est des quartiers chics, hein, dont elle avait fait l'acquisition en vendant l'immeuble du passage Laferrière, celui aussi qui était situé 20 rue Notre-Dame-de-Lorette, vous voyez, place Thiers. Mm-hmm. Donc, elle solde un petit peu ses propriétés. Elle vend aussi ses droits sur les canaux de Saint-Denis et de Lourcq. Enfin bref, elle fait ses affaires, hein, comme on l'a vu au début de l'émission. D'ailleurs, elle garde quand même l'appartement de la rue Notre-Dame-de-Lorette parce que, bah, d'abord, il y avait des locataires, ses amis, les pagesses, peu importe. Hein. Mais elle dit, eh ben, je le garde parce qu'on ne sait jamais, Jacquette pourrait toujours s'y rendre dans ses jours de solitude. Jacquette, c'est bien sûr Nelly Jacquemart, qu'elle avait surnommée Jacquette. Vous vous souvenez que dans ce milieu aristocratique, on n'hésite pas à donner des surnoms. Bah oui, Jacquette pourrait utiliser ce logement, puisque la rue du Mont-Abord, là où elle avait son atelier et son appartement, était toute voisine hein, de la place Vendôme. En tous les cas, l'amertume persiste et Pamela de Vatry écrit « Je n'ai jamais su vivre pour moi et je mourrai dans l'impénitence finale. » On peut traduire rapidement « Je n'ai pas pensé à ma propre vie, j'ai surtout pensé à celle des autres et je ne changerai pas.
2: Oui, »
0: hein, l'impénitence finale. En tous les cas, si on revient à Chaly, le domaine va être profondément réaménagé pour satisfaire la vie mondaine de Pamela de Vatry, qui, je vous rappelle, donc, en a fait l'acquisition en 1850. Alors, on ne va pas rentrer dans le détail de tous ces aménagements. Disons qu'elle a la chance d'avoir un réseau, comme on dirait de nos jours, un réseau d'architectes, un réseau de spécialistes, d'historiens, un réseau de dessinateurs, de peintres. Et nous avons encore à Chaly des dessins d'Eugène Cicéry, un des grands peintres du 19e, qui sont faits à la mine de plomb, enfin bref, et qui nous montrent l'état de Chaly en 1864, où la muraille orientale existe encore. Oui, l'abbaye était entourée hein, d'une courtine, c'est-à-dire d'un ensemble de murailles et de tours, propres à défendre évidemment les moines en cas d'attaque, comme toutes les attaques sont en général imprévues. Donc on va servir ces dessins pour mieux comprendre, nous en tous les cas, les travaux que Pamela de Vatry va faire effectuer autour du domaine. Donc elle va remplacer les murailles par des petits ruisseaux, des sauts d'eau, des cascades, enfin, etc. Et elle va approfondir, je dirais, le jardin nord, qui est de loin le plus grand, en créant ou en conservant ce qu'on appelle un AA. Un AA, c'est tout simplement l'ouverture vers l'extérieur d'un domaine. Alors bon, les Versaillais et les Anglais se disputent la création du AA.
2: Oui.
0: Hein, c'est-à-dire, en gros, on supprime les murs qui fermaient les domaines, on ouvre, et comme ça, l'œil peut s'emparer du paysage qui est derrière, même si on n'en est pas propriétaire.
2: C'est ça.
0: Alors, il paraît que les ladies anglaises ou, je ne sais pas, moi, les marquises versaillaises, en découvrant cette nouvelle situation paysagère, se seraient exprimées par « Ah, ah !» Et on a gardé ce nom de « Ah, ah !» Et pour bien vérifier, je peux vous le dire que ce n'est pas une vision de l'esprit, puisque sur les cadastres de l'époque, la pièce qui est ainsi offerte au regard s'appelle le AA. H-A-H-A.
2: D'accord.
0: Voilà. Ce qu'on peut dire aussi, c'est que Madame de Vatry ne va pas hésiter à faire ce qu'on dit en latin tabula rasa, la table rase, c'est pas facile, difficile à traduire. Donc, tout ce qui est bâtiment agricole, on rase. On récupère les pierres, bien sûr. N'oubliez pas que quand on démolit en cette période, on ne massacre pas, on démonte. Donc, on va récupérer les pierres de l'ancienne grange, du colombier, etc. Et puis, on s'en servira pour construire de nouveaux bâtiments, des dépendances indispensables pour un grand domaine, hein, des logements, un bûcher, des grandes écuries, enfin bref, tout se fait dans le style du temps. Dans un décor de briques et de pierres cher à Gérard de Nerval, hein, pensez à ces châteaux de briques et de pierres. Et elle fait installer une énorme orangerie, que maintenant tout le monde peut découvrir, bien sûr, sur un modèle qui est assez proche d'ailleurs des bâtiments de Stein. Vous vous souvenez du château de Stein? Ce fameux château de Stein a été démoli par par l'artillerie française lors de la guerre de 70. Et elle va garder un petit peu ce même rythme pour faire construire son écurie qui est très vaste et dont les portes s'ouvrent très haut pour laisser passer les arbres, les orangers. C'est une vraie orangerie et ces orangers font partie aussi de la vie des aristocrates ou des grands bourgeois de l'époque. Alors soit on l'utilise sous la forme des fleurs, la fleur d'oranger, tout le monde connaît le parfum de l'eau d'oranger, mais aussi pour les oranges. Et dans un courrier de Madame de Vatry, elle dit « Oh, cette année, c'était formidable, j'ai pu offrir 252 oranges de sa production, hein, si j'ose dire. » On ne va pas s'arrêter là, on va déconstruire aussi la maison de l'auberge qui était située face à la porte. Alors, la première porte, pas la grande porte, celle d'avant, celle en bois pour ceux qui se promènent là. Mais aussi, elle va faire détruire ce qu'on a appelé le petit château, dont Gérard de Nerval nous parle souvent. Et là, je peux dire que certains exégètes parisiens qui travaillent sur Gérard de Nerval n'ont pas pris la précaution de venir voir les archives de Chaly. Et au lieu de délirer et de nous dire que Gérard de Nerval raconte n'importe quoi, qu'il s'agit d'un château que était Hermione en ville, enfin je vous passe des détails, eh bien, s'ils avaient consulté les archives, ils seraient aperçus que Gérard de Nerval est un bon historien, que le petit château existe, qui correspondait en gros au bâtiment des convers du temps de l'abbaye médiévale, existe bien. Et que c'est Madame de Vatry qui va le raser. Il constituait, si vous voulez, l'aile occidentale du château et qui se refermait sur l'église, hein, pour former le grand cloître. Donc on va refaire la façade sud, puisque les deux départs qui étaient prévus sont supprimés, mais les amorces sont toujours là. Donc on va un peu remettre de l'équilibre. Alors pour ça, c'est un architecte qui s'appelle Désiré Honoré Bélanger, qui est surveillé par un inspecteur des monuments historiques. Hein. Ils étaient là, historiques, hein, je n'ai pas dit hystériques. Tout en respectant le grand style noble de celui qui avait créé les premiers plans. Il s'agit de Jean Aubert, qui, je vous rappelle, a également été à l'origine du musée du cheval de Chantilly, des grandes écuries de Chantilly. Puis d'autres bâtiments relativement peu connus, comme le Palais Bourbon, par exemple, à Paris. En tous les cas, les travaux, et là, on peut l'en féliciter, sont effectués en local. Et c'est un entrepreneur d'Hermenonville qui s'appelle Thiénard, d'ailleurs il a été maire d'Hermenonville, qui va faire cette restauration, ou plutôt qui va modifier le bâti pour mettre en place ce grand bâtiment que vous connaissez sous le nom de musée ou musée château ou château musée, comme vous voulez, que vous pourrez bientôt découvrir, je l'espère, avant un an et demi au moins. Puisque, vous savez, le musée est en travaux pour des raisons de, on va dire, de modernisation.
2: Oui. Voilà. Le palais abbatial fut donc transformé en château. Comme pour le domaine d'Hermenonville, le bâtiment restauré barrait la vallée de la Launette. Une disposition dénoncée par l'architecte Jean-Marie Morel à la fin du XVIIIe siècle. Sa position n'est pas heureuse en ce qu'il croise la vallée, la coupe en deux. De fait, les façades du bâtiment sont axées nord-sud, suivant la rivière, mais une direction est-ouest semblait plus appropriée. Se dessinait alors un axe qui allait conduire de l'allée de Madame jusqu'à la porte d'entrée, entre les deux pavillons, puis jusqu'au jardin fleuriste et à l'allée de platanes au-delà de la rivière.
0: Oui, donc elle va créer un axe à partir de la grande porte d'entrée que vous connaissez, la porte officielle, je dirais.
2: Oui.
0: Et lorsqu'on rentrait dans le domaine, il y a un pavillon de chaque côté, hein, qui ont été construits vers 1770 environ. Donc on rentrait dans cette grande allée, on apercevait le château à gauche, on apercevait les ruines de l'église abbatiale à droite, la chapelle, la roseraie.
2: C'est ça.
0: Derrière le mur de Serlio. Et puis derrière, dans l'axe encore, on ne le voit pas. On ne voyait pas, mais j'espère qu'on va le voir. Il y a une grande allée, le platane. Donc, ouais, donc vous partez de l'avenue Madame, qui est le point de départ à la Nationale.
2: Oui.
0: Après, vous aviez des parkings à gauche et à droite. Et vous alliez quasiment 800 mètres plus loin. Vous aviez un coup d'œil vers une allée de platane. C'est vraiment la volonté de Pamela. Mais elle s'est aperçue rapidement que l'entrée... D'abord, on ne rentre pas sur le côté sud. Je vous rappelle que les châteaux sont dirigés, je ne dis pas orientés, parce qu'orientés, ça voudrait dire vers l'Orient, hein, sont dirigés vers le nord. Mais au lieu de faire tout le tour du bâtiment pour entrer par la partie nord, elle décide de faire l'entrée principale sur la partie occidentale, sur le côté, en quelque sorte, que vous connaissez. Alors, ce n'est pas fini, comme elle est très intéressée par la culture et l'histoire. Elle fait faire des fouilles, moi je dirais des fouilles hardi. C'est-à-dire pas du tout dans la méthode que les archéologues utilisent maintenant. C'est plutôt de la chasse au trésor. On écoute, on creuse, enfin bref, il y a une certaine dévastation quand même. Enfin bon, on trouve des choses. Il y a une superbe crosse, entre autres, qui paraît-il a été mise à jour par des sangliers qui, en grattant d'une chapelle, ont fait ressortir la crosse. Enfin, en tous les cas, c'est ce qu'on raconte. Et c'est ce qu'a raconté, entre autres, le majordome. On va restaurer surtout la chapelle. Alors pour ça, on va faire appel à un élève de Viollet-le-Duc qui s'appelle Édouard Corvoyer. Je parle du bâtiment, l'architecture, la toiture, etc. Donc un peu à la Viollet-le-Duc, il va perfectionner l'édifice dans le style de son maître. Donc on va faire comme si on était au Moyen-Âge, en quelque sorte. Je ne critique pas personnellement la position de Viollet-le-Duc. C'est une attitude qu'il explique très bien dans son dictionnaire raisonné. Après, on va passer à une autre mode. Enfin, j'avoue que je suis plus près de cette mode-là quand même, où on respecte le bâtiment, on ne reconstruit pas des choses qui n'ont jamais été construites, comme Viollet-le-Duc à Pierrefonds.
2: Oui.
0: Il a reconstruit des choses qui n'avaient jamais été édifiées. Mais il est dans le style... Et ça marche aussi quand on arrive à Pierrefonds, n'est-ce pas,
2: On est saisi.
0: D'un seul coup, on a cette colline et puis ce château énorme qui surmonte ce rocher. Donc, on a eu l'occasion déjà de parler des fresques de primatisme, mais sachez que ce sont des peintures exceptionnelles. On dit souvent ça quand on est dans un domaine en disant « Ah, c'est moi le mieux ». Non, non, ce sont des peintures exceptionnelles. Les seules peintures religieuses italiennes qui restent encore en état. Et dans les mois à venir, on va avoir une animation, une espèce de son et lumière qui va être créé à l'intérieur, pas seulement pour le plaisir des oreilles et des yeux, mais aussi pour permettre aux visiteurs de mieux comprendre les images qu'il a devant lui. Un peu se remettre à la place d'un personnage de la Renaissance. Voilà. Donc nous attendons cette nouvelle mise en scène. Bon. Je ne rentre pas dans les détails, c'est ce que j'ai dit au départ. Mais il y a quand même quelque chose qui me semble important, c'est la façon dont on va traiter l'eau. L'eau qui ruisselle, l'eau des étangs, l'eau qui sert au moulin, et puis l'eau qui va servir aussi à l'eau potable. Je vous rappelle que depuis sa création, l'abbaye de Chalais a toujours eu un problème d'eau potable. Dans les années 1220, il y a une tractation qui s'opère avec le seigneur d'Ermenonville pour pouvoir utiliser une de ses sources. Mais ça pose problème. Parce que régulièrement, le châtelain d'Ermenonville remet en cause, il veut se réapproprier donc cette fameuse source des moines. Et puis régulièrement, on le sait, parce qu'il y a une suite au tribunal. Voilà. Et le comte de Clermont a été un dernier à obtenir d'ailleurs le droit d'utiliser cette eau. Cette eau, c'est intéressant aussi, je venais de le dire, pour le poisson. Elle dit d'ailleurs en 69, c'est le 28 septembre 1869, elle dit à son homme d'affaires, l'étang est presque plein, et c'est bien beau. Donc il y a l'aspect esthétique qui compte aussi pour elle. Il me faudra acheter du réempoissonnement pour peupler mon étang, selon la règle. Pour le nombre d'hectares, 26 hectares, il faut environ 1300 alevins pour réempoissonner. L'autre jour, nous avons pris à l'épervier, c'est pas l'animal, c'est pas la chasse avec le faucon. L'épervier, c'est tout simplement un filet qu'on appelle l'épervier, qu'on lance. Vous avez déjà vu ces images du pêcheur debout sur sa barque qui lance ce grand filet plombé et qui sert évidemment à capturer les poissons. Alors à l'épervier, ils ont pris 112 carpes. Qui étaient dans la fosse, et j'aime bien cette phrase parce qu'elle dit ils étaient dans la fosse au-dessous du logement de Théophile. Alors ça nous donne un renseignement extraordinaire parce que Théophile, c'est Théophile Gautier. Et Théophile Gautier venait régulièrement à Chalais. Bon, je rappelle que d'un ami de Monsieur Guattari. Donc ça nous renseigne sur la présence de ce grand poète et romancier et grand critique d'art que fut Théophile Gautier. Et nous les avons mises dans le petit étang du moulin. Il y en a encore 900 ou 1000 à prendre dans le grand étang. Et il faudra curer cet hiver le petit dans lequel la vase avait fait surface. Alors ça, c'est un autre problème pour terminer rapidement. Hein, les étangs s'envasent régulièrement et ça continue. Alors il y a plusieurs techniques. Soit vous utilisez la technique de la chasse d'eau, c'est-à-dire que vous accumulez une quantité d'eau importante que vous lâchez d'un seul coup.
2: Oui.
0: Mais bonjour les dégâts.
2: Oui.
0: Soit vous faites curer, donc à la main. C'est un travail de fou. Bon, à l'époque encore, ils n'avaient pas les contraintes dues à la bataille contre la pollution des terres. Hein. Mais quand même, c'est un travail tout à fait considérable et qui va gâter un peu le paysage à mesure où toutes ces vases qu'on va prélever dans l'étang, on va les mettre sur le bord. Ce qui fait que vous avez des talus qui vont se former petit à petit dans les étangs comme dans les rivières. Et la rivière va être enfermée comme ça. On verra après ce qu'il en adviendra. En tous les cas, pendant la guerre, on sait que les travaux continuent quand même à Chély. Pour l'eau, et ça je le garde pour la prochaine émission, il y a une invention tout à fait extraordinaire que Madame de Vatry, l'eau potable pardon, j'aurais dû en parler, que Madame de Vatry va mettre en œuvre, c'est ce qu'on appelle le bélier hydraulique.
2: C'était « Si Chély m'était compté » avec Jean-Marc Vasseur, attaché culturel et pédagogique de l'Institut de France à Chély.

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0: Madame, Monsieur, bonjour. Crépy Info Radio de ce mercredi 14 octobre. Quoi de neuf à Crépy-en-Valois? En octobre, la ville de Crépy-en-Valois soutient officiellement la campagne de prévention au dépistage du cancer du sein Octobre Rose. Bâche sur la façade de l'hôtel de ville et sur les ronds-points, illumination rose de la porte de Paris. Installation de stop trottoir avec les affiches de la campagne nationale de la Ligue contre le cancer ou encore diffusion de messages de sensibilisation sur les panneaux électroniques de la ville cette année. Rien n'a été laissé au hasard pour que le message passe, prévenir, sensibiliser, dépister, soutenir. Après la crépinoise et l'événement de mon petit bazar et l'association Saint à fleur de peau, il ne faudra pas manquer le prochain temps fort, samedi 17 octobre, sur la place de la République. Ce samedi, restez à l'écoute, on vous en dit plus à la fin de cette chronique. Le saviez-vous, le cancer du sein est le plus fréquent chez la femme, mais détecté à temps, il se soigne dans 90% des cas. 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Dans le cadre du festival Délivrez-vous les 13 et 14 mars 2027, le collectif organisateur lance un appel à candidature à destination des auteurs, illustrateurs et maisons d'édition qui souhaiteraient participer à ce salon du livre. Vous êtes auteur ou illustrateur, vous souhaitez venir à la rencontre du public, présenter votre univers et partager vos ouvrages, vous représentez une maison d'édition et souhaitez faire découvrir votre catalogue. Candidatez dès maintenant pour rejoindre l'aventure. Délivrez-vous. Le dossier de candidature, il est disponible sur le www.crépy-en-valois.fr. Déjection canine, la ville dit stop. Prendre un animal, c'est l'assumer pleinement. Un chien, ce n'est pas seulement les balades et les moments de complicité, c'est aussi des responsabilités, dont celle de ramasser ses déjections. Ce n'est ni aux agents de la ville, ni aux autres habitants de ramasser. Votre chien ne peut pas le faire, alors à vous de jouer. Rappelons-le, à Crépy-en-Valois, ne pas ramasser les déjections de son chien peut être sanctionné d'une amende pouvant aller jusqu'à 450 euros. Et pour faciliter ce geste simple et citoyen, 27 points de distribution de sacs à déjection ont déjà été installés dans différents endroits de la commune. Merci à celles et ceux qui adoptent déjà le bon réflexe. Et pour les autres, le prochain sac, c'est pour vous.
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0: À Crépy-en-Valois, les idées de sortie pour toute la famille ne manquent pas. Découvrez ce qui vous attend cette semaine. C'est le temps fort de ce mois de sensibilisation dans le cadre d'Octobre Rose. L'association Soleil Rose, avec le soutien de la ville de Crépy-en-Valois, vous propose une demi-journée de sensibilisation avec l'installation d'un village de prévention et un rassemblement moto sur la place de la République. C'est ce samedi, le 17 octobre, entre 9h et 14h30, en

Inscription sur place 2 €. Vous êtes attendus nombreux. Donc c'est ce samedi 17 octobre de 9h à 14h30. Rendez-vous sur la place de la République. Ce samedi également, 17 octobre à 20h30, au centre culturel MJC, plongez au cœur de l'affaire de la rue Lourcine, une comédie irrésistible signée Eugène Labiche, mise en scène par Pascal Turbet. Au lendemain d'une soirée bien arrosée, Oscar Langlumet se réveille aux côtés d'un inconnu mystingue. Leur gueule de bois tourne au cauchemar lorsqu'ils apprennent le meurtre d'une jeune charbonnière dont la nuit découvre des indices troublants dans leur propre poche. Convaincus d'être les coupables, les deux hommes se retrouvent pris dans un engrenage hilarant pour masquer leurs traces. L'affaire de la rue Lourcine, c'est donc ce samedi soir. Vous réservez vos places dès maintenant en appelant le 03 44 39 63 18 ou rendez-vous sur la billetterie du Centre culturel MJC. Vendredi 16 octobre, ce vendredi, l'équipe de la médiathèque vous propose de découvrir les pépites de cette rentrée littéraire 2026 autour d'un apéritif partagé. Un rendez-vous gratuit qui est réservé à un public adulte. C'est l'occasion de connaître l'avis des lecteurs sur ces nouvelles parutions et de repartir en avant-première avec l'une de ces nouveautés. Le SMDO organise une nouvelle journée de distribution gratuite de compost à Crépy-en-Valois. 80 litres de compost local seront offerts aux particuliers qui le souhaitent. Ce compost est issu de déchets verts collectés en déchetterie et en porte-à-porte. Ceux-ci sont valorisés par des plateformes de compostage locales. Rendez-vous pour la distribution ce samedi 17 octobre. Rendez-vous de 9h à 15h sur le parking de la Passerelle. Le loto du handball club Crépy-en-Valois est de retour ce dimanche 18 octobre à partir de 14h à la salle des fêtes. Alors venez tenter votre chance en famille ou entre amis, il y a de nombreux lots qui vous attendent. Deux parties enfants sont également prévues pour que les plus jeunes puissent jouer eux aussi. Pour vous inscrire pour ce loto, vous contactez l'association au 07 84 63 80 33. Et si vous êtes brodeuse, tricoteuse, couturière, dentelière, scrapeuse ou tout simplement créative, venez troquer vos tissus, fils, aiguilles, boutons, fermetures à glissière ou encore vos rubans lors des puces de couturière et de loisirs créatifs qui sont organisées par l'association Au fil de l'automne. C'est ce samedi 17 octobre de 9h à 18h à la salle des fêtes. Pour vous inscrire, vous contactez l'association à l'adresse Au fil de l'automne@orange.fr et pour les visiteurs, notez que l'entrée est libre et gratuite. 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
9: Je suis aujourd'hui à Crépy-en-Valois et nous sommes en octobre. C'est donc octobre rose, un mois qui propose une campagne mondiale pour sensibiliser le public à l'importance du dépistage précoce du cancer du sein et également pour collecter des fonds pour la recherche autour du cancer du sein. Octobre rose, donc cette campagne de sensibilisation, a vu le jour en 1985 aux États-Unis sous l'impulsion de l'American Cancer Society et de l'entreprise Imperial Chemical Industries. Et ce qui n'est pas anodin, c'est que c'est une entreprise de fabrication de produits chimiques. Et cette campagne est arrivée en France à partir de 1994. Il faut savoir que le cancer du sein est le cancer qui cause le plus de mortalité chez les femmes. J'ai rencontré l'association Sein à fleur de peau, donc à Crépy-en-Valois, qui organisait cette campagne et qui proposait un stand dans la rue nationale pour récolter des fonds. Et j'ai également rencontré une esthéticienne masseuse qui proposait donc ses soins pendant cette campagne au même endroit. Bonjour Natacha.
10: Bonjour.
9: Vous avez un stand face à une boutique. Qu'est-ce que vous proposez ? C'est pour des dons ? C'est pourquoi ?
10: Oui, alors on vend des goodies pour récupérer des fonds. Et ensuite, nous reversons à l'association OCOAS, qui est sur Compiègne. Donc c'est une association de Compiègne qui a un appartement, qui a créé un appartement pour les malades, pour les aidants, avec des activités qui sont proposées aux malades.
9: Des activités dans un appartement ?
10: Oui, en fait, ils ont créé cet appartement pour être à l'extérieur de l'hôpital ou de la clinique, pour que ce ne soit pas que médical. Effectivement, on a un cancer du sein, on accompagne quelqu'un qui a un cancer du sein, mais on a envie de voir autre chose. Donc, il y a des activités telles que des ateliers de maquillage, des ateliers de cuisine, socio-esthéticienne, sophrologie. Et nous, en reversant, on contribue au fonctionnement de l'appartement.
9: Donc cette association existe parce qu'il y a l'association OCOAS, c'est ça ? Vous êtes indépendante, hein ?
10: Oui, on est totalement indépendante. Mmh. À la base, on avait créé cette association pour être en dehors de l'hôpital et discuter avec des femmes qui avaient envie de partager
9: leur souffrance,
10: exactement.
9: Leur questionnement,
10: tout à
9: etc.
10: fait, c'est ça.
9: Donc vous rencontrez plusieurs femmes à l'année, c'est ça ?
10: Alors oui, des femmes nous contactent effectivement pour avoir des renseignements, pour être rassurés, des choses comme ça.
9: Ça fait combien de temps que ça existe, cette association ?
10: Alors, elle a été créée en fin 2018.
9: Et pourquoi vous, ça vous touche en particulier ?
10: Alors moi, ça me touche en particulier parce qu'il y a 10 ans, j'ai eu un cancer du sein. Et donc, on s'est rendu compte que après avoir eu tous les traitements, c'est un peu compliqué. On se retrouve un petit peu seul et on a besoin d'échanger, de discuter avec d'autres femmes.
9: Vous êtes combien dans cette association ?
10: Alors, on est deux. Donc, au départ, j'ai créé cette association avec une autre amie, Karen, qui avait été aussi touchée. Pour diverses raisons, elle a quitté l'association. Et maintenant, je suis accompagnée de Sandra.
9: Et elle fonctionne comment ?
10: Alors, nous sommes que deux, bénévoles. Ouais. Et en fait, on fonctionne essentiellement au mois d'octobre. Et on fonctionne essentiellement avec les dons, les commerçants de Crépy.
9: Commerçants de Crépy donnent ?
10: Alors, les commerçants de Crépy donnent, participent à Octobre Rose.
9: J'ai vu en fait dans les vitrines, il y a plusieurs indications comme quoi il y avait Octobre Rose.
10: Il y a Octobre Rose, ils proposent des petites choses pour Octobre Rose. Après, ils nous reversent une certaine somme par rapport à leurs bénéfices.
9: Vous êtes basé où, à Crépy ?
10: On est basé à Crépy, on n'a pas de local. Mais quand on veut rencontrer du monde, on sait où trouver un petit coin pour se rencontrer, discuter et échanger.
9: Est-ce que vous démarchez également dans les hôpitaux ? Est-ce que vous allez sur place ?
10: Non, pas du tout. On ne démarche pas parce qu'après, bon, dans les hôpitaux, il y a quand même ce qu'il faut
9: pour l'accompagnement.
10: Donc nous, c'est plutôt hors hôpital.
9: Et vous faites des belles rencontres, j'imagine.
10: Oui, très belles rencontres. Ouais. Malgré tout, quand on est malade et qu'on a un cancer du sein ou autre, c'est une épreuve, mais on fait de très belles rencontres.
9: Comment ça fonctionne, Octobre Rose ? Donc, parce que c'est national ?
10: Oui, c'est national. Oui, oui.
9: Qui l'a mis en place ?
10: C'est une très bonne question. Je pense que c'est parti d'un mouvement aussi d'Estée Lauder, peut-être, il y a très longtemps. C'est une marque de cosmétiques, Estée Lauder, qui ont une grosse association.
9: Bon, bah écoutez, si on a besoin de vous joindre, on fait comment ?
10: Eh ben, nous avons un Instagram et un Facebook, et puis un email, saintfleurdepau@gmail.com.
9: Merci beaucoup, Natacha.
10: Merci à vous.
9: Vous appelez comment ?
0: Je m'appelle Marie.
9: Marie, vous proposez des massages des mains dans le cadre de Octobre Rose, c'est ça ?
0: Oui, c'est ça. L'intégralité des massages sont reversés à l'association.
9: C'est une bonne initiative. Vous êtes masseuse professionnelle ?
0: Oui, je suis esthéticienne. J'ai mon institut à mon domicile à Ormoy-Villers.
9: Vous allez me montrer un petit peu qu'est-ce que vous faites comme type de massage ? Vous allez m'en parler en même temps, ce sera intéressant.
5: J'enlève mes bagues.
9: Déjà, c'est quoi une huile particulière ?
0: Alors, moi, je travaille avec une marque qui utilise l'aromathérapie et l'olfactothérapie, donc la thérapie par les sens et par les couleurs. Donc je fais choisir une couleur en début de soin selon le besoin du moment. Et chaque couleur est associée à un mélange d'huile essentielle et un besoin au niveau physique, mental.
9: On va suivre ce qui se passe donc en direct.
5: Donc moi en direct, alors la couleur que je vais choisir, cette couleur qui est la couleur de l'automne. Entre autres. Et puis, j'espère qu'elle va m'apporter l'orange. En plus, ça sent bon. Je vais tester parce que c'est une première pour moi aussi. Donc.
9: Vous n'avez jamais reçu de massage de main ?
5: De main, non, tout à fait. Pourtant, c'est mon esthéticienne.
9: Je vois que vous avez pas mal de roses, donc vous participez également à cette manifestation.
5: Complètement, oui. Okay. J'aime bien participer à cette. Ce sont des bracelets que j'ai depuis un petit moment. Et demain, je vais faire la marche des 7 km, donc en l'honneur justement de cet octobre rose, où malheureusement, bon, c'est vrai que le cancer.
9: De plus en plus de femmes sont touchées par le cancer.
5: Sont touchées par le cancer du sein, tout à fait.
9: Cette marche fait où ?
5: Elle se fait Courfoche, donc là derrière, donc à Crépy.
9: Il y en a un peu partout des marches demain, j'imagine.
5: Alors demain, oui, parce qu'il y a la marche des 7 km, il y a la marche des 10 km, il y a la course aussi, il y a aussi les VTT, 25 km, et les enfants aussi, je crois, qui font aussi de la marche, c'est l'après-midi. Donc oui, il y en a pour toute la journée, il y a une manifestation qui est faite.
9: Et le but, c'est d'obtenir des dons. En fait,
5: je pense après, oui. C'est
0: de... La participation à la marche, elle est reversée intégralement à l'association Saint-Fleur-de-Pau.
9: Ah oui, parce qu'on paye pour aller marcher ou participer à une course de VTT, etc. Voilà. D'accord. Reprenons la couleur orange.
0: La couleur orange, donc on va la respirer, parce que c'est une couleur qu'on a des parfums de soins qu'on respire. Le fait de les respirer à travers l'odorat, on agit directement sur le mental. Donc on le respire en début de soin et après je vais masser avec l'huile. Donc le orange, on est sur des huiles essentielles d'agrumes. On est sur de l'orange douce, du citron, ouais. De la mandarine.
5: On sent bien la mandarine.
0: L'orange, c'est le côté dynamique, le côté peps, se relâcher, c'est un gardant du dynamisme.
5: Ça me va bien, j'en aurais besoin pour demain.
0: Voilà, exactement. En huile, c'est une huile qui aide à drainer le corps.
5: D'accord.
0: Et le massage des mains, c'est intéressant parce que les mains, on s'en sert tout le temps, que ce soit pour travailler, pour notre quotidien, et on n'en prend pas beaucoup soin, que ce soit au niveau des crèmes ou au niveau du massage. Et il y a beaucoup de terminaisons nerveuses dans les mains. Il y a aussi des points d'acupuncture, oui, tout à fait. Oui, c'est la même chose avec les mains, exactement.
5: On pense plus aux pieds. Commun, c'est important aussi, hein, oui, parce que bon, il nous porte. Mais c'est vrai que les mains, on en a besoin aussi, et effectivement.
9: Ça permet de se déplacer, ça permet d'aller faire votre marche demain.
5: Complètement.
0: Exactement. Donc on travaille aussi sur les avant-bras, parce qu'il y a des tensions au niveau des avant-bras, au niveau du poignet. Et puis sur le dos de la main, les doigts, l'intérieur de la main, il y a beaucoup de tensions qui peuvent se mettre ici. C'est pas qu'une question de travail, c'est vraiment une question de niveau de stress et d'habitude de vie.
9: Vous ressentez des
5: c'est
9: choses.
5: Très agréable. Pour le moment, ce que je ressens, c'est vrai que c'est une sensation d'un petit peu d'étirement sur la peau. Quoi. Et c'est une sensation très agréable.
9: Et vous sentez quelque chose quand vous la massez ?
0: Oui, on sent des nœuds comme des cristaux qui sont bloqués. Donc avec le massage, on a toujours un côté de refaire circuler que ce soit le sang, ce qu'on appelle aussi l'énergie. Enfin, c'est un petit peu abstrait, mais c'est le mouvement dans le corps au sens global.
9: Qu'est-ce qui vous a attiré pour devenir masseuse, esthéticienne?
0: C'est le fait d'apporter du bien-être aux gens, ouais, par le toucher. J'aime bien aussi montrer que le bien-être, ça peut vraiment être tout le monde qui peut y avoir accès. Donc j'aime beaucoup aussi donner des ateliers, des tips, des astuces pour prendre soin de soi aussi à la maison, parce que c'est pas réservé qu'à une certaine clientèle ou un certain type de personne. Ça prend pas forcément du temps au quotidien, ça peut être juste quelques minutes et ça permet de mieux supporter son quotidien. Exactement. Et comme je dis toujours, pour bien s'occuper des autres, il faut d'abord s'occuper de soi-même. Ouais, on est bien d'accord.
9: S'il y a des gens qui ont envie de vous joindre, ils font comment ?
0: Eh bien, via les réseaux sociaux, je suis sur Facebook et Instagram. J'ai mon site internet aussi avec toute la liste de mes prestations. Alors, c'est l'Institut de Marie. C'est facile.
9: Armoy-Villers. Je vous souhaite un bon massage à toutes
5: Merci
9: les deux.
5: Beaucoup.
9: Et puis, bonne marche demain.
5: Merci, c'est gentil. Bonne continuation.
9: Merci.
0: Au revoir.
9: Merci.

0: pour RVM. J'étais avec l'association Saint à Fleur de Peau qui proposait un stand autour de Octobre Rose, donc pour récolter des fonds et sensibiliser au cancer du sein, ce week-end des 3 et 4 octobre. À bientôt sur RVM, la radio qui vous écoute.
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2: Gauler comme un manche à sucette. Une expression auriculaire, plutôt argotique, arrangée sous la forme d'une comparaison entre le participe passé du verbe « gauler » et un objet non précisément identifié, le manche à sucette. Pour comprendre la signification de notre vocable, commençons par nous pencher sur le « être gaulé ». Être gaulé est en rapport avec l'aspect physique. On pourrait imaginer une origine liée avec les Gaules comparée aux jambes, et donc être bien gaulé, ce serait avoir de bonnes jambes, et mal gaulé, avoir des membres inférieurs plutôt fluets, des cuisses de mouche ou des cannes de serin. Mais l'origine la plus reconnue a une connotation grivoise. En langage argotique, avoir la Gaule, c'est pour un homme être dans de bonnes dispositions sexuelles, et par extension, se montrer sous son meilleur jour. Avoir l'air gaulé, ou plutôt avoir l'air bien gaulé, semble vouloir qualifier un individu doté d'un organe sexuel conséquent, avoir un bon aspect physique, avoir l'air fort, résistant. Il y a également être bien gaulé, ramené au féminin, qui signifie avoir un beau corps, bien proportionné, avec des formes où il faut, comme il faut. Si l'on voit dans l'expression un sens érotique, celui-ci semble infondé à première vue en parlant d'une femme, car l'on parle de la Gaule d'un homme. C'est sans doute par extension, si l'on peut dire, que l'expression s'est étendue à la femme qui laisse entrevoir par des charmes évidents qu'elle pourrait présenter un intérêt pour la bagatelle dans l'esprit de celui qui la considère. Le manche à sucette de notre expression, lui, n'a pas de sens caché. Il s'agit bien du petit morceau de bois auquel est fixée une confiserie et plus souvent et plus justement appelé bâton. Manche ou bâton, on s'imagine bien les proportions de l'objet. Être gaulé comme un manche à sucette, c'est avoir un aspect physique fluet, mince, voire maigre, donc se dit de façon péjorative de quelqu'un qui n'est pas très gros. Dans le même registre, les synonymes ne manquent pas. Mon auriculaire vous en livre quelques-uns, accrochez-vous. Être taillé dans un piston de Solex, sec comme un coup de trique, sec comme un bit de coucou, enflé comme une tique, épais comme une pointe de 120, épais comme un filet de vinaigre, épais comme un madrier de cage à serin, gros comme une ablette, épais comme un céto, avoir une carurgie de graines, taillé dans un tibia de cigogne, épais comme une ficelle à rôti, monté pour la pêche au gardon, gras comme une échelle de couvreur, taillé dans une écharde, épais comme un sandwich SNCF, épais comme une portière de vélo, taillé comme un goulot de sylvanaire, gaulé comme une arbalète, gras comme une chaîne de puits, épais comme un sans-clou, gaulé comme une biscotte cassée, enflé comme un caplan, épais comme un coucou qui a la chiasse, coulé dans un moule à béquilles, capable de prendre un bain de pied dans une pompe à vélo, passé entre le mur et la tapisserie, épais comme un cap de frein à main, être taillé dans un bretzel, épais comme un courant d'air, avoir des épaules de bois, être gaulé comme une chips, et la cerise qui fait déborder le gâteau, être taillé dans une queue de cerise. Voilà un aperçu des qualificatifs à votre disposition pour mépriser le copain ou la copine quant à son aspect physique. Telle cuisse de mouche chantée par Pierre Perret, si maigre qu'elle n'avait qu'une rayure à son pyjama, ressemblant à un stylo avec des cheveux.
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1: 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Bonsoir à tous, c'est Eric, bienvenue dans Aventure Rock sur RVM 93.7. L'émission d'aujourd'hui est consacrée à un groupe français majeur de l'époque moderne, on va dire, de maintenant, qui s'appelle The Liminanias. Vous ne connaissez peut-être pas tous, eh bien vous allez faire connaissance. On va démarrer par « Je ne suis pas très drogue ».
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1: Formé en 2009 à Cabestany près de Perpignan, The Liminana, c'est avant tout l'histoire d'un couple, Lionel et Marie Liminana, dont la passion commune pour le rock garage, la pop des années 60 et les bandes originales de films italiens a façonné une identité musicale immédiatement reconnaissable. Alors bien avant de créer leur propre projet, bien les deux musiciens ont passé une quinzaine d'années à jouer dans différents groupes de la scène underground catalane, ainsi qu'à collectionner les vinyles et à faire vivre la culture rock locale en organisant des concerts et en tenant un magasin de disques spécialisé dont les productions indépendantes, on peut dire qu'ils sont vraiment bien intégrés dans ce milieu-là, qu'ils apprécient beaucoup et où je crois ils sont très appréciés. Ils fondent The Liminanas en 2009, et non pas les Ananas. La mise en ligne de deux titres, I Am Dead et Migas 2000, sur le réseau social MySpace, permet au groupe de se faire rapidement repérer chez des labels américains indépendants à Chicago. Voici la Mercedes de couleur gris métallisée.

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1: Au fil des albums, le groupe enrichit son langage musical. Crystal à Nice en 2012, puis Casablanca en 2013, développe une esthétique plus atmosphérique, où les références aux musiques franco-italiennes, notamment Ennio Morricone, deviennent de plus en plus évidentes. Cette dimension cinématographique deviendra l'une des signatures majeures du duo. À partir du milieu des années 2010, la reconnaissance internationale s'accélère. Leur collaboration avec le compositeur français Pascal Comelade ouvre une nouvelle étape de leur carrière, tandis que leur signature chez le label français Because Music permet une diffusion plus large de leur catalogue en France. Le groupe multiplie alors les tournées et voit son public s'élargir bien au-delà du cercle des amateurs de rock garage. Leur nouveau label publie Down Underground, qui est un double CD rassemblant les trois albums américains du groupe. Voici La Fille de la Ligne 15.

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1: Voilà, bah je crois que c'est terminé. Eh ben oui, en 2017, la tournée suivant l'album Malamort s'étend à l'invitation de l'Alliance française jusqu'en Australie. L'une des rencontres décisives de leur parcours est celle d'Anton Newcomb, qui est le leader du groupe The Brian Johnstone Massacre. Je connais pas. Leur collaboration aboutit notamment à l'album Shadow People en 2018, enregistré en partie à Berlin. Ce disque marque un tournant. Plus ambitieux dans ses arrangements, il accueille de nombreux invités, tout en conservant l'identité sonore des Limignanias. Cette ouverture aux collaborations devient d'ailleurs une constante dans leur travail. Au fil des années, des artistes aussi variés que Peter Hook, Bertrand Belin, Emmanuel Seigné, l'actrice, Bobby Gillespie, John Spencer ou encore Laurent Garnier viennent enrichir leur univers. Rock and Folk offre au duo la couverture de sa parution de janvier 2018 et Canal Plus fait de Shadow People son album de la semaine dans l'émission du même nom. Voici Nuit Fantôme.

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En 2019, Veliminianas collabore à l'album de l'actrice Emmanuelle Seigné, qui est édité sous le nom de groupe L'Épée. En 2022, ils sortent en singles La Musique, titre inédit qui est écrit en collaboration avec et interprété par Areski Belkacem, le mari de Brigitte Fontaine, qui est d'ailleurs mort très récemment, Areski, hein, qui est mort au mois d'août, au mois de juillet, et qui figure sur leur compilation Electrified. En 2025, le couple Imenas fait la première de couverture de Rock and Folk numéro 691, dont ils sont un peu les chouchous. Hein. Il y a d'ailleurs Rock and Folk, qui a pourtant la dent dure, les considère un petit peu comme le meilleur groupe de rock français actuel. Bon voilà, c'est un choix. Ils y racontent leur collaboration avec Brigitte Fontaine sur l'album Pick Up, sorti l'année précédente, et sur leur dernier album Faded. L'album Pick Up étant donc un album de Brigitte Fontaine. Ils s'entendent bien avec elle. Le cinéma occupe également une place essentielle dans leur carrière. Le duo compose plusieurs bandes originales et développe une écriture musicale fortement narrative où chaque morceau semble évoquer une scène imaginaire. Leur collaboration avec Laurent Garnier sur l'album De Pellicula de ce dernier illustre parfaitement cette fascination commune pour les voyages et les paysages sonores inspirés du 7e art. Voici en duo avec l'artiste Bobby Gillespie, qui est peut-être un descendant du fameux jazzman Dizzy Gillespie. La chanson s'appelle Prisoner of Beauty.

Plutôt que de fonctionner comme un groupe figé, eh bien The Liminianas s'apparente aujourd'hui à un collectif gravitant autour de Lionel et Marie. Selon les projets, de nouveaux chanteurs, instrumentistes ou producteurs rejoignent l'aventure, permettant au duo de renouveler constamment sa palette sonore sans jamais perdre son identité. Ce qui distingue The Liminianas au sein du paysage rock contemporain, eh bien c'est leur capacité à faire dialoguer des influences très diverses. Le garage rock américain, la pop française des années 60, le krautrock allemand, le psychédélisme britannique, les musiques de films italiens, l'esthétique lo-fi, des enregistrements maison. Loin de céder aux effets de mode, ils construisent depuis plus de 15 ans une œuvre cohérente où chaque disque approfondit un univers singulier fait de nostalgie, de mystère et d'expérimentation. Aujourd'hui, The Liminianas est considéré comme l'un des groupes français les plus respectés de la scène rock internationale. Leur musique est saluée pour sa personnalité, son élégance et sa capacité à transformer un riche patrimoine musical en une création profondément contemporaine. Voici J'adore le monde, qui est en duo avec Bertrand Belin. Voilà les amis, cette lumineuse story consacrée au Liminianas se termine. Bonsoir à tous et à bientôt pour de nouvelles aventures rock.

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4: Bonsoir à tous, c'est Eric, bienvenue dans cette 245e émission de Rock VM sur RVM 93.7 que nous allons démarrer par une nouveauté de choix. En effet, le groupe Muse est de retour. Ils viennent de sortir leur 10e album qui s'intitule The Wow Signal, 4 ans après son prédécesseur. Muse est un brillant groupe anglais qui a eu l'honneur de composer l'hymne officiel des Jeux Olympiques de Londres en 2012. Alors, pour ma part, je trouve que Muse, ce sont un peu les héritiers de Queen. Ils ont vraiment apporté quelque chose à la musique rock. Ils sont très créatifs, très mélodiques et leur chanteur est plutôt excellent. Il faut cependant savoir que c'est un groupe qui est globalement adoré par le public, mais très décrié par la presse spécialisée. Je viens de lire un article d'ailleurs assez massacrant sur leur dernier album dans Rock and Folk. Ouais, cette presse spécialisée leur reprochant une musique trop ampoulée et grandiloquente. Voilà, bah moi je m'en tape. Je les aime beaucoup et voici deux titres de leur dernier album tout à fait recommandables. Donc le groupe c'est Muse et les chansons s'intitulent The Dark Forest et Unraveling. C'est parti pour Rock VM.

0: Voilà, c'est deux titres issus du dernier album de Muse. Alors, Areski, de son vrai nom Lareseki Belkacem, était un compositeur et musicien multi-instrumentiste français né en 1940. Il est connu pour avoir fait des albums avec Jacques Higelin à la fin des années 60 et au début des années 70, et surtout des pelletés d'albums avec sa muse et compagne, la très singulière Brigitte Fontaine. Eh bien, Areski nous a quittés le 1er juin dernier, je crois qu'il était âgé d'à peu près 87 ans. Et en son hommage, voici la chanson dédiée à Brigitte Fontaine qu'il a sortie l'année dernière, une très jolie chanson qui s'appelle « Mon ami ».
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Ouais, c'est mon ami en hommage à Reski, Belkacem. Attends, je vais te remettre mon casque. Né en 1948 à Heidelberg en Allemagne, Jackson Browne, eh bien, c'est un auteur-compositeur-interprète américain de rock, très proche des Eagles. Il est d'ailleurs un peu considéré comme leur cinquième membre. C'est une superstar aux États-Unis. Par contre, il est beaucoup moins connu chez nous en France. Il a fait 18 albums, plutôt de la musique tranquille Bill. Et je suis récemment tombé, heureusement sans me faire mal, sur un morceau de Jackson Browne bien péchusque qui est plutôt rare. Le voici donc, il s'appelle Running on Empty.

Ouais, c'était Running on Empty de Jackson Browne. Alors, Deportivo, ça c'est un groupe de rock français qui a été formé en 2003. Alors, ils sont trois et parmi eux, il y a mon cousin, ou plutôt mon homonyme, Julien Bonnet, qui officie à la batterie. Ils ont fait six disques et vous allez écouter trois titres qu'ils ont sortis dans le milieu des années 80. Mille moi-même, ensuite La Brise et pour finir La Salade. Cet excellent groupe s'appelle Deportivo.

Ces trois titres du groupe français énergique Deportivo. Est-ce que je m'entends dans le casque? Je ne sais pas. Ouais, toujours. Alors, Amy Winehouse. Ah, j'ai oublié de vous dire, vous écoutez toujours RockVM sur RVM 93.7, Eric au micro. Et on passe maintenant, on va en Angleterre avec Amy Winehouse, qui a eu une vie tumultueuse, terminée bien trop tôt à l'âge de 27 ans, à cause de ses abus divers et variés. Et entre-temps, Amy Winehouse n'a eu le temps de faire que deux albums qui ont fait cependant sa gloire éphémère. C'est une auteure, compositrice, interprète et guitariste britannique, connue par sa voix caractéristique, rappelant celle des grandes chanteuses de jazz. D'une manière générale, sa musique était un mélange de styles comme le jazz, le blues ou encore la soul. Elle est décédée le 23 juillet 2011 d'une surdose d'alcool avec un tout petit taux d'alcoolémie de 4,16 grammes dans le sang, mélangé à d'autres substances, je crois comme des médicaments entre autres. Voici deux chansons issues de son deuxième et dernier album Back in Black de cette très talentueuse jeune femme qui s'appelait Amy Winehouse. La première s'appelle donc Back to Black et la seconde You Know I'm No Good.

C'était Petit Prince, issu du dernier album de Monsieur Gérard Manset. Alors Roxette, ça c'est un groupe de rock suédois qui comprend Marie Fredriksson au chant et au clavier et Per Gessle au chant et à la guitare. Formé en 1986, le duo atteint le succès international à la fin des années 80 et au début des années 90. Alors Roxette a atteint 4 fois le sommet du Billboard Hot 100 britannique avec les chansons The Look, Listen to Your Heart, It Must Have Been Love et Joyride. Ils ont fait 11 albums et j'aurais dû vous passer depuis des lustres la chanson qui est fort connue et agréable que voici maintenant. Elle est donc de Roxette, elle s'appelle The Look ou encore You Got The Look.

The Look du groupe suédois Roxette. Alors Sam Sauvage, alors de son vrai nom Hugo Brébion, on dit Sam Sauvage, il est né en 2000 à Saint-Martin-Boulogne, chez nos cousins du Pas-de-Calais. C'est un auteur-compositeur-interprète français. Son style musical se caractérise par une fusion de pop, de chansons françaises et d'électro, portée par une voix grave et une présence scénique singulière, mêlant textes sensibles et mélodies accrocheuses. En 2026, Sam Sauvage a été lauréat dans la catégorie Révélation masculine aux Victoires de la musique. Cette récompense marque une étape majeure dans sa reconnaissance au sein du paysage musical français. Il a sorti son premier album bien cette année, en 2026, qui se distingue par des textes particulièrement bien sentis. En voici deux extraits, Les gens qui dansent, j'adore, et ensuite, je suis pas beau. Enfin, je suis pas beau. Sam Sauvage.

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1: Voilà, c'était Sam Sauvage avec Les gens qui dansent, j'adore, et je suis pas beau. Alors, on va finir avec Mike and the Mechanics, qui est un groupe pop-rock britannique, originaire de Londres, qui a été formé en 1985 comme un projet à part de Mike Rutherford, qui est un des membres fondateurs de Genesis. Sous l'impulsion de Mike Rutherford, ils ont sorti 9 albums studio. Et voici une chanson qu'ils ont éditée dès leur début, qui s'appelle Silent Running, donc de Mike and the Mechanics. Voilà les amis, Rock VM se termine. J'espère que vous avez passé un bon moment. Bonne soirée à tous, à bientôt et soyez sages, mais pas trop.
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2: Dans les chansons évoquant des lettres, nous avons la chanson de Serge Gainsbourg en relisant ta lettre.
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2: Monsieur Gainsbourg, toujours aussi sympa avec les femmes. Pour suivre, La Lettre, une chanson de Maxime Le Forestier qui évoque un échange de courrier entre un soldat et sa femme.

0: comme la signature. À bientôt.
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6: Bonjour à toutes et à tous et bienvenue sur Radio Valois Mulsien, la radio qui vous écoute. C'est Frédéric, accompagné d'Hervé. Bonjour Hervé.
7: Bonjour tout le monde.
6: La radio reçoit beaucoup de stagiaires et là, dans les studios, on a Nicolas. Bonjour Nicolas.
8: Bonjour.
6: Et à la technique, on a Enola. Bonjour Enola.
9: Bonjour.
6: Voilà. Du samedi 17 octobre au dimanche 1er novembre, c'est les vacances à la Cité internationale de la langue française à Villers-Cotterêts. Des lectures, des visites, du théâtre, des jeux, des rencontres et des spectacles vous attendent. Il y en aura pour tout le monde. Et pour nous présenter ces temps forts, nous accueillons Lise Hautecoeur, responsable de la communication. Bonjour Lise.
10: Bonjour tout le monde.
6: Et Émilie Hénon, responsable du service des publics. Bonjour Émilie.
11: Bonjour, bonjour.
6: Vous allez bien?
10: Oh bah super,
6: bien.
10: Et vous?
6: Très bien. Alors, par quoi on commence? Parce qu'il y a beaucoup de choses pendant les vacances, de là tout ça. Est-ce qu'il y a des choses sur lesquelles vous voulez nous parler en premier?
11: Oui, alors déjà on aura un très beau premier week-end puisque le samedi et le dimanche c'est une enquête archéologique qui sera proposée aux plus jeunes et pas avec n'importe qui, avec les archéologues de l'INRAP pour redécouvrir le château médiéval de Villers-Cotterêts. Et pendant que les plus grands joueront aux archéologues, les plus petits, eh ben, ils pourront aller s'amuser sur le château gonflable du château qui sera là tout le week-end également. Et également, lors de la lecture des petits, se divertir avec un petit peu de lecture.
10: Bon alors moi, j'ai toujours voulu être archéologue quand j'étais petite. Donc là, c'est le moment pour tous les enfants et les grands, parce que c'est l'excuse, de venir quand même tester ce week-end des 17 et 18 octobre les mystères enfouis du château médiéval de Villers-Cotterêts. Et c'est pas au hasard, parce que pendant tout le chantier de restauration du château, on avait les archéologues qui ont fouillé le sol complet, donc c'était assez impressionnant. Et puis ce qui était impressionnant pour eux, c'est qu'ils ont fait une découverte majeure sur l'histoire du lieu, c'est qu'en fouillant, ils ont découvert les fondations d'un château médiéval, donc bien avant le château de François Ier. Et donc, bah, c'est un petit clin d'œil, enfin un très beau clin d'œil, que ce week-end-là. Et donc, bah, les archéologues vont montrer les gestes et puis expliquer un peu. Et puis, ça se trouve, ça fera naître plein de vocations. Bon, bah, évidemment, je n'ai pas fini archéologue. Hein. Voilà.
7: Première question, on sait qui avait construit le château médiéval?
10: Alors, pour ça, il y a des journées d'études qui sont proposées. Ah. Donc, du coup, si vous voulez en savoir plus, c'est la veille. C'est le vendredi 16 octobre. Ouais. Tous les ans, on fait une journée d'études avec l'Institut National de Recherche Archéologique Préventive, l'INRAP, qui est quand même une institution majeure en France pour toutes les découvertes et l'histoire du territoire. Et donc, il y a une journée d'études qui va revenir justement sur le château, ou plutôt les châteaux de Villers-Cotterêts, entre le XIIe et le XVe siècle. Donc là, si vous voulez tout savoir, c'est les archéologues qui ont fait les fouilles, qui ont fait les résultats d'études, avec des photos, des projections. Donc c'est assez incroyable sur l'histoire du lieu. Donc voilà, pour ceux qui veulent aller plus loin, bah, ils font un week-end archéologique.
7: Ils expliquent aussi comment ils ont fait pour retrouver le château médiéval.
10: Ah bah oui, il y a des techniques et des surfaces à faire. Moi, j'ai eu la chance de les voir et donc bah, c'est un peu comme dans les films, hein. Ils sont avec leurs petits pinceaux, ils sont sur des petites zones et puis tout d'un coup, il y a quelque chose qui se révèle, qui paraît pas très normal. On étend un peu les recherches et puis ils font des croisements et donc ils ont vraiment retrouvé, je crois, un peu les fondations du pont-levis de l'époque. Quand vous rentrez dans la cour des offices, parce que tout le monde peut rentrer gratuitement, ne l'oublions pas, vous pouvez voir que sur la façade du logis royal, bah, l'entrée n'est pas symétrique. Bah oui, parce qu'en fait, François Ier, quand il a construit son château, il s'est basé sur les fondations médiévales. Donc je pense que c'est passionnant pour les adultes, mais du coup, c'est aussi passionnant pour les enfants. Sachant que ce week-end-là, le samedi 17 et dimanche 18, c'est entièrement gratuit.
6: Est-ce que les enfants pourront voir les fouilles? Est-ce qu'on pourra voir un début des vestiges?
10: Alors bah non, parce que dis donc, tout ça a été recouvert. Voilà, il y a des pièces qui ne peuvent pas sortir. Mais par contre, je pense qu'ils pourront se mettre dans la peau d'un archéologue, Émilie.
11: Tout à fait. Avec une petite truelle, les explications de nos amis archéologues de l'INRAP, ils pourront vraiment s'immerger dans l'histoire du château médiéval et surtout découvrir le métier d'archéologue.
7: Avec une petite truelle, un petit pinceau.
11: Tout à fait.
7: Pour savoir comment on fait.
10: Les gestes. Voilà.
7: Pour connaître les gestes.
10: Et c'est à partir de quel âge ?
11: Alors, c'est à partir de 9 ans.
7: Très bien. Ça s'adresse aux adultes aussi, donc ?
11: Ça s'adresse aux adultes, tout à fait aussi. Ils peuvent accompagner.
7: Et on n'a pas parlé des horaires aussi ?
11: Alors,
7: parce que je vois qu'il y a plusieurs sessions qui vont être
11: oui, faites. Plusieurs sessions tout au long de la journée. Donc le samedi, ce sera à 13h, 14h, 15h, 16h et 17h. Et puis le dimanche, à partir de 10h, juste après le petit déjeuner, allez hop, on prend sa pelle et on commence à fouiller à 10h, 11h, 13h, 14h, 15h, 16h et 17h. Voilà, toutes les heures.
10: Et Émilie, tu parlais de l'heure des Ptios, qu'est-ce que c'est que l'heure des Ptios ?
11: Alors, l'heure des Ptios, c'est un petit moment détente pour les petits et pour les plus grands aussi, souvent, au sein de la très jolie librairie de la cité, qui est ouverte, je vous le rappelle, toute la semaine, pareil, du mardi au dimanche. Et c'est une lecture pour les tout-petits, en fait, pour initier les tout-petits, dès le plus jeune âge, au plaisir de la lecture.
10: Donc, ça, c'est des rendez-vous famille. Et je crois que vous proposez un spectacle aussi qui s'appelle Casimir. Est-ce que tu peux nous en parler ?
11: Oui, tout à fait. Le week-end suivant, on aura le plaisir d'accueillir Casimir d'après les contes d'hiver de l'auteur Grégoire Solotareff. Alors Grégoire Solotareff, je ne sais pas si vous connaissez, il est connu comme l'auteur, le grand auteur, on l'appelle, des tout petits. C'est notamment l'auteur de Loulou. Est-ce que vous vous rappelez de Loulou, ce petit loup aux grandes oreilles qui défiait les lapins dans la forêt ? Eh bien, voilà, c'est lui et on aura le plaisir de l'accueillir le samedi, juste après justement la représentation de Casimir. Alors Casimir, c'est un très joli conte d'hiver. C'est ce qu'on appelle du théâtre d'objets, en fait. Donc c'est très intéressant. C'est une nouvelle façon de voir du théâtre avec des petites figurines et le tout dans un décor féerique.
10: Ça n'a rien à voir avec le Casimir Orange, on est d'accord.
11: Oui, voilà. Non, c'est encore mieux.
10: Ah, voilà. Donc ça, c'est à partir de 6 ans et c'est un spectacle qui dure une heure et il se situera dans l'auditorium de la cité. Merci.
11: Et du coup, il y aura deux représentations, une le samedi et pour ceux qui seront matinales, une le dimanche à 11h.
10: Alors ça, c'est payant. Oui, tout à fait, c'est payant. Voilà. Alors le prix maximum, c'est 10 euros pour un beau spectacle, une belle rencontre. C'est l'occasion de faire dédicacer son petit ouvrage Loulou et puis peut-être d'échanger les auteurs pour enfants, dire qu'est-ce qui se passe dans leur tête pour qu'à un moment, ils créent le personnage de Loulou. Moi, je trouve ça assez passionnant et puis c'est très visuel aussi. Donc je pense que ça peut être un bon moment de découverte, en tout cas. Je trouve que ça laisse en tout cas des marques quand on est enfant et quand on va dans un lieu et qu'on rencontre celui qui a écrit, celui qui a dessiné, de voir le spectacle. Je trouve que ça laisse place à un imaginaire et la cité, elle est aussi là pour ça, pour rêver avec la langue française. Bah oui, parce qu'on peut rêver avec la langue française et la francophonie.
11: c'est une jolie entrée dans l'hiver.
10: Voilà.
7: J'aimerais qu'on revienne aussi à la semaine d'avant, parce qu'on a laissé passer ensemble pour Octobre Rose. La cité prend sa part, évidemment, dans la mobilisation pour Octobre Rose aussi.
10: Tout à fait. C'est la deuxième année que la cité initie cette course et marche. Elle a un grand succès parce qu'il me semble déjà que c'est quasiment plein. Donc, il y a une marche, il y a une course. Évidemment, tous les fonds sont reversés à une association qui est l'association Rose de Dame et qui sera aussi présente. C'est l'occasion d'aller marcher ou de courir dans le parc de la cité et la forêt de Retz, qui, je le rappelle, est une des 15 forêts labellisées forêt d'exception en France. Donc, l'occasion de marcher et de courir dans un lieu d'exception. Donc, il faut lever un peu les yeux pour atteindre la cime des arbres et puis profiter de ce lieu. Et puis, l'arrivée se fait dans la cité, dans la cour des offices. Donc c'est peut-être aussi l'occasion de franchir le lieu pour ceux qui ne l'auraient pas encore fait. Et en plus, pour une bonne cause, un bon moment partagé. Donc c'était important aussi que la cité, elle trouve sa place dans ces moments-là. Et c'est une belle occasion de mélanger le sport, la culture, la nature et pour des sujets qui nous touchent tous. Donc,
6: Est-ce qu'il y aura une team La Cité ?
10: Alors bon, y a déjà une team de bénévoles de la cité qui encadre tout ça, qui organise. Et puis, on est quelques-uns. Moi, je suis plutôt marche. Émilie, toi, je sais pas.
11: Moi, je suis plutôt château gonflable, pour le coup.
10: Bon, voilà.
7: Très donc bien. C'est le 18 octobre.
10: Oui.
7: Départ à 10h.
10: Exactement, les premiers départs à 10h. Je crois même qu'il y en a peut-être à 9h. Mais voilà, vous avez toutes les informations sur le site internet de la cité, www.cité-langue-française.fr.
6: Dans ces rendez-vous famille, il y a aussi, vous proposez des ateliers à la cité.
11: Tout à fait, oui. Il y aura deux ateliers pendant ces vacances sur les deux mercredis, donc à 14h30. Il y en aura un, donc l'atelier Les mots végétalisés, qui propose de cueillir des végétaux dans le parc pour faire une très belle composition florale à quatre mains. Et puis un atelier qu'on a appelé de la forêt à l'herbier, qui lui propose à partir d'une presse à fleurs de travailler une composition végétale avec lesquelles les plus petits pourront repartir. Donc voilà, ça peut faire déjà un très beau cadeau de Noël en préparation.
7: Concrètement, on va dans la forêt, on ramasse ce qu'on veut ou on est guidé quand même? Je pense qu'on ne peut pas aller chercher n'importe quoi dans la forêt.
11: Non, alors les végétaux sont déjà préparés.
10: Ah. Mais après, rien ne vous empêche, avec la découverte de cet atelier, tranquillement, après l'atelier, d'aller faire une petite balade dans le parc, dans la forêt. Mais c'est vrai que la nature, elle a une place très importante. C'est pas pour rien que le château, il est là, que François Ier avait choisi de le mettre là. Et on a la chance d'être entre la ville et la nature. D'un côté, on rentre par la ville, hop, on ressort dans le parc. Parce que je rappelle qu'on peut traverser la cité gratuitement pour aller de l'un à l'autre. Un peu comme si c'était une rue, finalement. S'arrêter prendre un café, s'arrêter à la librairie. Voilà, c'est vrai que les ateliers, c'est aussi une première approche, et puis avec aussi un vocabulaire qui est dédié, du coup, à la nature. Donc là encore, c'est une occasion de mettre des mots dans un langage qu'on n'a pas forcément l'habitude. Voilà, l'air de rien.
6: C'est vrai.
7: Qui est-ce qui s'occupe des ateliers?
11: C'est notre formidable équipe de médiation.
7: Il faut
11: toute la semaine.
10: Donc tu fais partie.
11: Qui est expert, qui s'y connaît très bien en fleurs et en végétaux maintenant, et qui sait guider nos plus petits sur ces sujets, expliquer qu'est-ce que c'est, avec quel végétal on travaille, d'où ça vient, à quelle saison ça voit le jour, etc. Et puis je rappelle aussi que pour mieux découvrir l'histoire du château, le parc, se balader, on aura également des visites guidées. Donc voilà, il y en a une le 31 octobre. Il était une fois au château de Villers-Cotterêts, qui permet de découvrir, au-delà du parcours permanent, tous les environnements du château, la cour, etc. C'est une visite qui peut se faire en famille, qui est aussi adaptée aux plus jeunes.
6: À réserver.
11: Voilà.
10: Pour ceux qui ne connaîtraient pas la cité ou qui n'oseraient pas s'y lancer tout seul, c'est vrai que les visites comme ça, c'est un bon moyen de débuter sa découverte de la cité, parce que on la découvre pas en une fois. Nous-mêmes, je ne sais pas si on a eu le temps de tout faire de manière exhaustive. C'est une bonne entrée en matière de dire tiens, je vais faire une première visite accompagnée, et puis après je serai peut-être plus à l'aise, et je dis en fait il y a plein de choses à découvrir, il y a plein de choses interactives à utiliser, et je peux y aller de manière tout à fait détendu.
6: Il y a aussi toujours l'exposition actuelle.
10: Alors, non, justement, je pense que tu parles de la Bibliomule, qui avait connu un grand succès.
6: Oui.
10: Alors non, elle a été prolongée parce qu'elle a connu un grand succès. Les portes ont été fermées. Maintenant, on remet tout ça au propre et on prépare surtout la prochaine exposition. Mais on aura l'occasion d'en parler, qui est au début décembre et qui sera consacrée à un univers tout à fait étonnant d'un artiste contemporain qui s'appelle Ben. Certains se souviennent peut-être des trousses ou des agendas sur fond noir avec une écriture blanche et certains slogans du type « j'aime les mots ». Voilà, mais on aura l'occasion d'en reparler.
6: Un graphiste aussi,
10: c'est un artiste qui associe le visuel, mais surtout les mots, qui a beaucoup défendu aussi les langues régionales et qui avait une vision très impactante, mais en même temps joyeuse et colorée de la langue. Donc, il va envahir la cité. C'est un artiste qui nous a quittés il y a 2 ans. Donc, c'est un peu comme une grande rétrospective. Ça va être de l'art très joyeux qui va envahir les espaces extérieurs, intérieurs. Mais on aura l'occasion de venir vous en parler. Et là aussi, l'équipe de médiation a pensé des visites pour les grands, mais aussi des visites en famille pour donner quelques clés de compréhension et tenter d'aller dans l'univers ou dans la tête de Ben, qui était un artiste tout à fait étonnant.
7: Par endroit, il y avait juste un mot.
10: Oui.
7: Il mettait juste un mot.
10: Ouais, juste un mot très impactant. Alors, il y a le graphisme, effectivement, qui est très reconnaissable de Ben. Voilà, il y a aussi des œuvres en 3 dimensions qui portent beaucoup de messages sur le monde, sur la vérité, sur les langues. Puis parce que c'était un amoureux des mots, donc ça va prendre toute sa résonance au sein de la cité.
6: En parlant de mots, j'ai vu que vous faisiez des visites comptées. Alors, qu'est-ce que c'est, Émilie ?
11: Oui, alors les visites comptées, ce sont des visites thématiques et en fait, ce sont des visites, là encore, destinées vraiment à un public famille. Justement, l'idée, c'est de pouvoir initier les plus petits à l'histoire du château à travers des récits assez simples. Donc, ça parle de toute l'histoire du château et ce sont aussi des visites qui se font en extérieur. Voilà, c'est tout l'intérêt. C'est qu'on redécouvre toute l'histoire patrimoniale, tous les petits détails cachés dans l'architecture, les salamandres, etc., toutes ces petites choses qui ont une symbolique très forte au sein du château et qu'on ne voit pas toujours, eh bien on revient sur tous ces petits détails et puis on redécouvre le château dans toute sa majesté.
6: C'est-à-dire qu'on marche avec le conteur autour du château et il nous dévoile les secrets.
11: On marche avec le guide, voilà. C'est un guide qui compte l'histoire du château.
10: Et c'est accessible dès 4 ans quand même. Ça peut faire un peu rêver avec l'histoire peut-être des princes et des princesses. Voilà.
7: On parle d'un autre atelier, de la forêt à l'herbier. Oui. C'est pas la même chose que les mots végétalisés.
11: Oui, alors de la forêt à l'herbier, l'atelier, l'idée c'est de...
7: Pas tout à fait la même chose.
6: On est dans la même thématique.
7: De faire des décors avec des objets de la forêt, enfin de la mousse.
11: Oui,
7: tout
11: là
7: ça.
11: On travaille avec une presse.
7: Un petit herbier pour les enfants, je trouve que ça c'est une autre façon d'aborder la nature.
11: Tout à fait, on travaille avec une petite presse, c'est un atelier création en fait, c'est ça l'idée, c'est de sensibiliser à la nature, mais aussi au tout le travail qu'on fait avec ses petites mains, tout le travail de création. De comprendre, de créer des mots aussi à travers ces petits végétaux, d'allier le plaisir du végétal et aussi le plaisir du mot, de l'orthographe, etc. Et surtout, on repart, ce que je vous disais tout à l'heure, avec sa petite presse. Et ça, c'est chouette, ça fait un joli souvenir, un joli cadre à accrocher dans le salon ou à offrir à maman ou à papa pour Noël, voilà.
6: Très bien. Alors, il nous reste plus beaucoup de temps, il reste 2 minutes. Est-ce que vous avez des grandes choses à nous annoncer par rapport aux nouveautés de la cité, Lise ?
10: Oh oui, on a toujours quelque chose à dire et à voir. Mais du coup, on a une nouveauté, parce que vous avez vu qu'il se passe beaucoup de choses à la cité. Là, on vous a donné l'exemple des vacances scolaires. Si vous venez souvent à la cité, il y a un nouvel abonnement qui est mis en place depuis la rentrée de septembre. Il est fait pour vous, c'est le Passion Monument Cité. Donc, vous pouvez l'acheter en ligne, ou mieux, vous vous déplacez à l'accueil billetterie. Il est valable 1 an à partir de votre date d'achat. Et alors, il vous donne accès à quoi ? Ce Passion Monument Cité vous donne accès en illimité au parcours de visite. C'est-à-dire, je peux venir autant de fois découvrir le parcours de visite, les 1200 m², Dieu sait qu'il y a de quoi faire. Donc ça, c'est une première chose. Il vous donne accès en illimité aux expositions temporaires. On parlait de l'exposition qui va ouvrir en décembre sur Ben. Donc là, pareil, en illimité. Il vous donne droit à 10 spectacles de votre choix de la programmation culturelle, à une réduction de 5% sur les livres à la librairie L'Arbre à Palabre de la Cité et à 10% de réduction sur les produits de la Cité. Il n'y a pas que des livres, il y a des jeux de société, il y a plein de petites choses comme ça. Son prix, 39 euros.
6: Bon, j'achète.
10: Attention, là c'est le solo, mais on a aussi le tarif duo à 59 euros.
6: Ah oui.
10: Et ce qui est très bien avec le duo, c'est que tu n'es pas obligé d'emmener la même personne à chaque fois. Voilà. Donc selon les spectacles que tu réserves ou ce que tu as envie de faire, parce que souvent on a des amis peut-être qui viennent en week-end ou de la famille et puis on se dit tiens, mais il faut absolument qu'on les emmène voir la cité. Et t'as ton passion abonnement cité, c'est l'occasion d'aller de les emmener dans le parcours de visite. Et puis là, j'emmène tata, là, j'emmène le frère, là, j'emmène le cousin à un moment. C'est assez souple, c'est chouette. Voilà, ça permet de profiter d'un lieu culturel d'exception à proximité de chez soi. Donc le tarif solo, c'est 39 euros. Le tarif duo, c'est 59 euros. Et tout ça, c'est valable 1 an à compter de la date d'achat.
6: Merci pour cette offre.
10: Voilà. Il y en a beaucoup qui s'en sont déjà saisis et qui ont l'air plutôt très satisfaits. Donc on s'adapte à la demande du public.
6: Émilie, une information ?
11: Le 31 octobre, on s'associe à un super concert au Palais des Rencontres à Château-Thierry qui s'appelle « La belette dans le grenier ». Et en fait, c'est un concert, là encore, destiné à tous les publics, petits et grands, intergénérationnel, et ce sont des chansons populaires du 18e siècle. Donc, je ne sais pas si vous vous rappelez de « J'ai du bon tabac dans ma tabatière ». Et voilà, ça en fait partie. C'est le moment de redécouvrir.
6: Moi, je ne chantais pas comme ça, mais...
11: C'est classique. Et donc, c'est le 31 octobre à 20h30 au Palais des Rencontres à Château-Thierry.
6: Eh bien, merci Lise et Émilie pour toutes ces informations. Désolée, le temps est un peu juste pour continuer, mais on aura toujours plein de choses à dire la prochaine fois. On se revoit donc le mois prochain pour parler du Festival international du théâtre amateur qui se déroulera du 21 au 22 novembre à la Cité, bien sûr. À très bientôt.
10: Merci. Merci.
6: À bientôt.
10: À bientôt à la Cité.
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2: Gauler comme un manche à sucette. Une expression auriculaire, plutôt argotique, arrangée sous la forme d'une comparaison entre le participe passé du verbe « gauler » et un objet non précisément identifié, le manche à sucette. Pour comprendre la signification de notre vocable, commençons par nous pencher sur le « être gaulé ». Être gaulé est en rapport avec l'aspect physique. On pourrait imaginer une origine liée avec les Gaules comparée aux jambes, et donc être bien gaulé, ce serait avoir de bonnes jambes, et mal gaulé, avoir des membres inférieurs plutôt fluets, des cuisses de mouche ou des cannes de serin. Mais l'origine la plus reconnue a une connotation grivoise. En langage argotique, avoir la gaule, c'est pour un homme être dans de bonnes dispositions sexuelles, et par extension se montrer sous son meilleur jour. Avoir l'air gaulé, ou plutôt avoir l'air bien gaulé, semble vouloir qualifier un individu doté d'un organe sexuel conséquent, avoir un bon aspect physique, avoir l'air fort, résistant. Il y a également « être bien gaulé », ramené au féminin, qui signifie avoir un beau corps, bien proportionné, avec des formes où il faut, comme il faut. Si l'on voit dans l'expression un sens érotique, celui-ci semble infondé à première vue en parlant d'une femme, car l'on parle de la gaule d'un homme. C'est sans doute par extension, si l'on peut dire, que l'expression s'est étendue à la femme qui laisse entrevoir par des charmes évidents qu'elle pourrait présenter un intérêt pour la bagatelle dans l'esprit de celui qui la considère. Le manche à sucette de notre expression, lui, n'a pas de sens caché. Il s'agit bien du petit morceau de bois auquel est fixée une confiserie et, plus souvent et plus justement, appelé bâton. Manche ou bâton, on s'imagine bien les proportions de l'objet. Être gaulé comme un manche à sucette, c'est avoir un aspect physique fluet, mince, voire maigre, donc se dit de façon péjorative de quelqu'un qui n'est pas très gros. Dans le même registre, les synonymes ne manquent pas. Mon auriculaire vous en livre quelques-uns, accrochez-vous. Être taillé dans un piston de Solex, sec comme un coup de trique, sec comme un bit de coucou, enflé comme une tique, épais comme une pointe de 120, épais comme un filet de vinaigre, épais comme un madrier de cage à serin, gros comme une ablette, épais comme un céto, avoir une carrure guide de graines, taillé dans un tibia de cigogne, épais comme une ficelle à rôti, monté pour la pêche au gardon, gras comme une échelle de couvreur, taillé dans une écharde, épais comme un sandwich SNCF, épais comme une portière de vélo, taillé comme un goulot de sylvaner, gaulé comme une arbalète, gras comme une chaîne de puits, épais comme un sang de clou, gaulé comme une biscotte cassée, enflé comme un caplan, épais comme un coucou qui a la chiasse, coulé dans un moule à béquilles, capable de prendre un bain de pied dans une pompe à vélo, passé entre le mur et la tapisserie, épais comme un cap de frein à main, être taillé dans un bretzel, épais comme un courant d'air, avoir des épaules de boa, être gaulé comme une chips, et la cerise qui fait déborder le gâteau, être taillé dans une queue de cerise. Voilà un aperçu des qualificatifs à votre disposition pour mépriser le copain ou la copine quant à son aspect physique. Telle cuisse de mouche chantée par Pierre Perret, si maigre qu'elle n'avait qu'une rayure à son pyjama, ressemblant à un stylo avec des cheveux.
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3: Il est 21h.
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1: Nous sommes aujourd'hui le 14 octobre. Demain, on fêtera l'anniversaire de Didier Deschamps, du célèbre ancien sélectionneur de l'équipe de France de football, qui a notamment remporté la Coupe du Monde avec les Bleus en 2018 et qui a quitté ses fonctions il y a quelques semaines seulement, juste après la Coupe du Monde 2026 aux États-Unis, au Mexique et au Canada. Un livre est sorti au mois de juin dernier, intitulé « Didier Deschamps, ce que je sais de lui », écrit par Dominique Rouche, une journaliste mais aussi amie de Didier Deschamps, sorti chez les éditions Solar. Et justement, nous avons été curieux de cet ouvrage et nous avons été aussi curieux de savoir si on savait tout sur Didier Deschamps. Dominique Rouche nous répond.
2: On ne saura jamais tout de Didier Deschamps parce que même moi qui le connais depuis 25 ans, je n'arrive toujours pas à percer certains mystères, certains paradoxes. Et d'ailleurs, voilà, il ne fait rien pour, même quand il est proche des gens. Et sa grande phrase, d'ailleurs, c'est « Personne n'arrivera à rentrer dans la tête de Didier Deschamps ». Et effectivement, alors je parviens parfois à rentrer dans quelques cases, mais pas toutes.
1: Alors le sous-titre de ce livre c'est « Tu sais bien que je n'aime pas parler de moi ». Alors quand c'est quelqu'un d'autre qui parle de lui, est-ce que c'est plus facile justement de discerner un peu la personnalité de Didier Deschamps ?
2: Non, alors que lui n'aime pas parler de lui et puis il déteste qu'on parle de lui. Je vais vous raconter une petite anecdote. Quand j'ai voulu écrire ce livre, je voulais absolument l'écrire parce que j'avais écrit sa première biographie et donc je voulais écrire la dernière. Maintenant, pas sûr que ce soit la dernière avec lui, on ne sait pas ce qui peut arriver. Mais bon, en tout cas, c'était la fin de sa carrière de sélectionneur, je voulais absolument le faire, et je ne voulais pas le faire évidemment sans son, je dirais pas son autorisation, mais presque sa bénédiction. Et quand je l'ai appelé en lui disant « Écoute, voilà, je voulais te prévenir, je vais écrire ta dernière biographie », et là, il m'a dit « Non, non, non, tu ne vas pas recommencer encore, je n'ai pas envie, tu sais que je n'aime pas qu'on parle de moi ». Bon, j'ai bataillé encore une fois, comme j'ai toujours bataillé avec lui, et il a fini par accepter et voilà. Et puis il m'a un petit peu aidé quand j'avais des questions, quand j'étais pas sûre de quelques infos. Je dirais pas qu'il a participé, mais en tout cas il m'a aidé, il a répondu à mes questions.
1: On continuera demain de découvrir ce livre autour de Didier Deschamps, mais ce sera pour d'autres histoires d'un jour avec Mémoire Sport.
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3: Auditrices et auditeurs de RVM, bonjour. Le week-end dernier, Carlos Tavares a envoyé un flyer demandant si RVM pouvait relayer une information concernant un gratifoire organisé par l'Amorti, salle multifonction rue de la Gare à Longueuil-Sainte-Marie. Alors, ça demande quand même quelques explications, hein. Donc, pour nous en parler, nous avons donc invité Carlos Tavares. Bonjour Carlos.
4: Bonjour.
3: Et donc, je suis accompagné de Frédéric, évidemment, moi c'est Hervé.
5: Bonjour à vous.
3: Alors, on va commencer tout d'abord par un petit retour sur l'Amorti. L'Amorti, c'est une asso qui date de 2012.
4: 2012, oui, le 14 juillet 2012. Donc, on a créé quatre personnes, ma femme et moi, et deux amis. Et depuis, ça tourne. On a démarré à quatre en ce moment, on est à peu près 170.
3: Alors, c'est quoi l'association? À quoi elle sert cette association? C'est quoi le but de l'asso?
4: Alors,
3: toi, tu es le président, par contre. Je te coupe là. Toi, oui. Tu es le président.
4: Oui, je suis
3: déjà
4: le président.
3: Okay.
4: Oui.
3: À quoi elle sert cette association?
4: Alors, c'est une association que l'objectif, c'est d'initier des changements de comportement et de promouvoir une démarche écologique pour expérimenter un monde sans pétrole. Par exemple, moi, dans mon jardin, je n'ai aucun engin mécanique actionné par un moteur à explosion, etc., ni électrique, etc., en fait. Donc, c'est un exemple, mais il y en a tellement d'autres que... Voilà.
3: C'est...
4: Donc, nous partons du principe que chacun de nous a un savoir ou un savoir-faire et on demande à ces personnes de le partager avec nous. Et nous, on partage aussi le nôtre. Donc, c'est une association de partage aussi. Hein. Donc, on va le voir avec la gratifoire, etc. Donc, on a commencé par le jardin naturel et puis on a additionné beaucoup, beaucoup de choses d'autres.
3: Maintenant, c'est pas que le jardin.
4: Non. Par exemple, on a fait le zéro déchet à la maison. Donc, tout à l'heure, on parlait de gratifoire. Donc, ça, la gratifoire, c'est la suite. Au lieu de jeter, les gens vident les placards pour le zéro déchet, pour se faire de la place. Et au lieu de jeter, donc, ils nous les amènent. Et nous, on le distribue deux fois par an.
5: Vous les transformez peut-être aussi?
4: Non, pas du tout.
5: Non.
4: Non. Donc, on demande que ce soit des articles bien propres, en état, etc. Par exemple, les jeux d'enfants, parfois, ils arrivent encore tout emballés. Voilà, parce qu'on est dans une société de consommation. Et bien, autant que quelqu'un qui en profite, au lieu d'amener ça à la déchetterie ou dans les poubelles, etc., ben nous, on les redonne.
3: L'amorti, c'est pour une consommation raisonnable, raisonnée?
4: Alors, raisonnée et raisonnable, oui. Par exemple, dans le jardin, on ne va pas faire beaucoup, beaucoup de choses. On va pas tuer la terre, on va dire, pour faire des choses que on va pas consommer. C'est un exemple encore. Et à la maison, c'est pareil. On achète le nécessaire. On n'a pas acheté 4 kilos de sucre alors qu'on va en dépenser un dans l'année, par exemple.
3: Oui, c'est plus large que la terre. C'est plus large que le jardin, en fait.
4: Oui. Alors évidemment, tout à l'heure, on parlait comme ça entre guillemets de permaculture. En fait, la permaculture, c'est quoi justement? C'est ça, en fait. On va de la maison jusqu'au jardin, jusqu'à la structure d'une maison, les matériaux qu'on va employer, etc. En fait, on prône la permaculture, bien sûr, aussi.
5: Et qu'est-ce que ça veut dire exactement, perma et culture? Perma, c'est... ça vient d'où?
4: Permaculture, c'est un nom anglais, on va dire. Moi, je vais dire c'est la culture permanente, on va dire. Hein, d'accord? D'autres vont me dire, mais non, c'est pas ça. Bon, évidemment. Mais la permaculture, elle est applicable partout. Que ce soit même dans la construction d'une voiture, que ce soit la construction d'une maison, etc. Il faudrait que, par exemple, quand on détruit une voiture, qu'on puisse tout récupérer, ne rien jeter. Voilà, c'est ça un peu la permaculture.
5: Enfin, pas de gâchis.
4: Pas de gâchis. Et surtout, préserver notre monde. Parce que là... on consomme beaucoup, beaucoup plus que... Voilà. On arrive au mois de février, on a déjà consommé tout ce que notre planète pour l'année. Hein, donc, on n'est pas bien. En ce moment, l'Amorti fait aussi des conférences, par exemple, sur l'eau, en ce moment, sur les gestes, les éco-gestes, qu'on présente aux enfants, etc. On va aussi présenter quelque chose avec la mairie pour éviter le gaspillage de l'eau l'eau potable, parce qu'on en a de moins en moins. Vous savez qu'il y a 80 et quelques communes en France qui n'ont pas d'eau potable en ce moment. Ils sont alimentés par des camions-citernes. Ça devient très, très... Mais ça, c'est le tout début. Hein. Et on le voit tous les ans, c'est de pire en pire. Donc voilà un petit peu ce qu'on prône aussi pour avertir, pour les gens, on va dire, et leur donner, pour les convaincre. Évidemment, il y a le journaliste qui est là aussi, mais ça ne suffit pas.
5: Il faut les rééduquer.
4: Il faut, voilà. Donc,
3: les éduquer.
5: Les éduquer.
4: En fait, je l'ai dit au début, c'est un changement de comportement. Donc, mais c'est assez dur de le faire parce que beaucoup de gens... Tant qu'il y a par exemple de l'eau au robinet, il n'y a pas de manque d'eau.
3: Ouais.
4: Le jour qu'il n'y en a pas, alors, bah oui, c'est ça. Mais le gaspillage, c'est... On pourrait vous en parler longtemps. Mais
5: bien sûr.
4: C'est pas trop le sujet.
3: Tu as parlé tout à l'heure de permaculture, mais à un moment donné, ça a été une mode en fait.
4: Oui, c'était un petit peu une mode. Et puis, je suis pour la permaculture, bien sûr. Tu as des personnes qui font une butte dans leur jardin, eh ben ça y est, je suis en permaculture. Alors que c'est pas ça du tout, voilà, ça commence déjà dans le comportement de la personne à la maison, partout dans sa vie, et surtout, quand on connaît quelque chose sur la permaculture, c'est de le divulguer, mais en donnant des exemples. Je pense que c'est ça en fait. C'est pas prendre un bouquin, le lire. Et puis après, le cracher, voilà. Moi, je ne parle pas comme un livre, en fait. Pour dire quelque chose, je l'expérimente pendant 2, 3, 4 ans.
3: Mais c'était une révolution, la permaculture, parce qu'on disait à ce moment-là, il ne faut plus bêcher, tout ça. Moi, je ne sais pas, les grands-pères de tout le monde, tous ceux qui ont des jardins, moi, j'ai toujours vu les grands-pères bêcher le jardin,
5: retourner
3: la terre tout le temps. Voilà, pendant des siècles, on a fait ça. Et puis, du jour au lendemain, on dit, ah là là, arrêtez! Faut plus faire ça, faut juste un peu peut-être l'aérer, mettre du paillage, mais mettre un peu de choses par-dessus, faire pousser l'hiver de la luzerne et tout ça qui va un peu mettre de l'azote et tout. Et puis,
4: mais en fait, ça c'est toujours plus ou moins fait, mais on l'appelait pas permaculture. Moi, mon jardin naturel, celui que tu as vu, il a jamais été bêché. Or, je connaissais pas encore la permaculture. En fait, c'est une observation. La permaculture, ça a été créé comment ? Par deux personnes qui ont observé la nature, qui ont pris tout ce qui allait bien dans la nature, et ils ont été voir d'autres personnes, d'autres peuples, etc., qui n'avaient pas d'outils, etc., où ça marchait vachement bien, par exemple, en jardinage. Je ne parle pas des ruches non industrielles, etc., etc. Et donc, ils ont fait un bouquin, ils ont appelé permaculture, et depuis, ce mot-là existe. C'est des gens très bien, puisque... ils ont relancé quelque chose que les gens ne faisaient plus. Parce que mon grand-père, il n'a jamais utilisé d'engrais chimiques, par exemple.
3: Mais il bêchait la terre.
4: Pas partout.
5: On va revenir sur l'âme ortie, l'association. Ouais. Pourquoi l'âme ortie ? Qu'est-ce que ça veut dire, l'âme ? L'âme, voilà, de l'esprit. Et l'ortie, c'est...
4: Alors l'ortie, c'est une plante extraordinaire. Avant, on faisait des tissus avec l'ortie. Eh bien, d'accord. Tout bon jardinier avait un tas d'orties toute l'année dans son jardin qui poussait. Alors, on peut se nourrir de l'ortie. Une soupe à l'ortie, c'est extraordinaire. Moi, mon épouse, par exemple, fait des crêpes aux orties. Elle fait du pain aux orties. Hein? Elle fait de la farine, c'est simple à faire. Hein? Et on l'utilise un petit peu partout. Bah, là, d'ailleurs... Il y a du tissu qui se fait à l'ortie. C'est revenu. Avant le lin, dans le temps, c'était l'ortie.
3: Et on l'utilise comme engrais aussi ?
4: Ah bah là, c'est dans le jardin. Pourquoi les jardiniers en avaient ? En fait, c'est plein d'azote. On l'utilise déjà pour pailler, par exemple, ou alors pour faire des purins. Par exemple, quand vous plantez à la plantation, on peut mettre dans l'eau 10% d'azote pour arroser.
5: Et l'azote, ça sert à quoi dans la terre ? C'est vrai alors, pour ceux qui ne sont pas jardiniers.
4: L'azote dans la terre, en fait, alors nous, en jardin naturel, on nourrit la terre, en permaculture aussi, hein, on nourrit la terre pour que la terre nourrisse la plante. C'est-à-dire que c'est bien parce qu'une plante que vous plantez, elle a tout de suite tout ce qu'il faut pour se nourrir. Quand on met de l'engrais chimique, la plante va se nourrir de l'engrais chimique. Tout à l'heure, on parlait de gâteau, on reviendra peut-être dessus. En fait, pour elle, c'est un gâteau, l'engrais chimique, parce que c'est là, c'est tout près,
5: C'est plus facile pour elle.
4: Voilà. Seulement après, on mange cet engrais chimique. Alors nous, justement, l'âme ortie, on aide les gens à jardiner sans engrais chimique. C'est un petit peu plus difficile, mais ça ne me viendrait pas à l'idée de manger, par exemple, si c'est des petits granulés d'engrais, de manger ne serait-ce qu'un petit granulé d'engrais, le mettre dans ma bouche. Bah, mais quand on mange un chou qui a mangé cet engrais-là, bah, en fait, on la mange différemment, mais on le mange.
5: Donc, l'ortie, c'est le, on va dire, la plante en or du jardinier.
4: Oui, tout à fait. Et puis ensuite, aussi, pour développer certaines biodiversités. Vous avez, par exemple, certains papillons qui viennent pondre dans l'ortie, parce que ça pique pour certains prédateurs, etc. Donc, en fait, ils mettent leurs petits en sécurité dans un petit coin d'ortie. Bon, après, évidemment, il y a des mouches qui sont prédateurs, qui viennent pondre dans ces chenilles-là, et puis qui mangent après, quand ils se développent, de par l'intérieur. Et quand vous verrez, si vous allez dans la nature, que vous voyez un champ d'ortie, vous verrez des petites chenilles qui sont toutes sèches. En fait, c'est la mouche qui a passé par là, et puis qui l'a dévorée de par l'intérieur. Mais ça, c'est pour pas qu'il y ait non plus trop de ces papillons-là, etc. C'est l'équilibre naturel.
3: Donc tu disais qu'il n'y a pas d'engrais chimiques, mais il n'y a pas non plus de traitement chimique.
4: Ah bah non. Donc voilà. L'ortie,
3: parce qu'on parlait de gâteau, tu vas y venir tout à l'heure. Donc il n'y a pas de traitement chimique.
4: Voilà. Non, il n'y a pas du tout de traitement chimique. Donc on s'aide justement de ces plantes-là. Comme pour nous, on devrait s'aider en fait. Il y a beaucoup de comprimés qui sont dérivés des plantes. On est d'accord. D'ailleurs, nous, à la Mortille, on fait des journées sur les plantes comestibles, à quoi ça sert, etc. etc. Donc l'ortie peut aussi servir de traitement contre le mildiou, etc. Une plante qui est un petit peu, qui a du mal, par exemple une salade. Une salade, normalement, elle est verte. Si elle n'est pas bien nourrie, s'il lui manque par exemple de l'azote, elle est un petit peu jaune. Donc on va mettre un petit peu d'ortie, de jus d'ortie. Hein. Alors l'ortie, on peut l'utiliser en purin. Alors, je vais parler du purin. Le purin, quand vous mettez des orties, le lendemain, vous avez un petit jus d'ortie. C'est une infusion, en fait. Faite à froid. Après, si vous le laissez décomposer 2-3 jours, alors si par exemple il fait 30 degrés, en 4 jours, votre purin, il est fait. Et en 4 jours, ils ne sont pas mauvais. Donc vous le filtrez. Et comme ça, ce n'est pas des puanteurs comme certains connaissent. Mmh. Parce que quand on parle de purin d'ortie, ou un purin quelconque, parce qu'on fait des purins un petit peu avec tout. Par exemple, l'ortie, vous avez plein de l'azote. Si vous faites avec la consoude, vous avez plein de potasse. Donc là, vous avez déjà deux éléments.
5: Important.
4: Voilà, d'un engrais, voilà, hein, parce que je parle d'engrais, mais je n'ai pas dit chimique. Là, on n'est pas en chimie. Quoique, la fermentation.
3: Tout est chimique.
4: Voilà.
3: C'est de la chimie naturelle.
5: Oui, oui.
4: Non, mais là, on ne va pas chercher des vaches qui sont mortes, etc., pour faire certains engrais, etc. Parce qu'il faut voir ce qu'ils mettent dedans, enfin, ce qu'on met dedans. Je ne critique pas non plus ni les cultivateurs, ni les fabricants d'engrais chimiques, hein, parce que c'est vrai que. On nourrit encore le monde avec. Mais il y a d'autres solutions. Peut-être pour avoir moins de maladies chez l'humain.
3: Donc il n'a pas répondu à ma question.
5: Je ne crois pas.
3: Il n'y a pas de traitement chimique. Donc pour les mouches, pour les limaces, puisque revenons tout de suite à notre idée de gâteau, pour les limaces, les escargots, tout ça, c'est quoi les traitements?
4: Alors,
3: de tout ça.
4: Mais pourquoi tu veux traiter les limaces? Tu veux les tuer? Tu veux les...
3: Non, mais quand tu bouffes toutes les salades...
4: C'est certain que si tu plantes une salade dans ton carré, tu n'as que la salade, ils vont te manger la salade. Ça c'est clair, il faut bien que tu nourris de quelque chose.
5: C'est un bon gâteau.
4: Il faut savoir que le rôle de la limace, c'est de nettoyer. Je n'ai pas amené une photo, mais par exemple, j'ai une photo d'une limace qui est en train de manger une grenouille. Or que normalement, c'est le contraire. La grenouille est le prédateur de la limace.
3: Ah oui.
4: Mais en fait, c'est une grenouille qui était morte dans le bassin. Je l'ai sortie, je l'ai mise 2 mètres plus loin. Et le lendemain matin, il y avait une limace, mais une grosse limace, la orange, que je n'avais jamais vue dans le jardin, qui était en train de la dévorer. Il n'a laissé que la carcasse. Et je l'ai pris en photo pour montrer donc aux gens l'utilité de la limace.
5: Ça nettoie.
4: Alors, ça nettoie. Ça nettoie le jardin. Et donc, son rôle, c'est de manger ce qu'il y a au sol. Donc, vous plantez une salade, par exemple. Vous allez leur mettre quelque chose qu'elles aiment bien. Donc, les gâteaux. Les fameux gâteaux. Les gâteaux à limaces. Un gâteau à limaces, c'est quoi? C'est, par exemple, une feuille de chou qui est par terre. Donc, elle va faire la limace. Elle va se nourrir en nettoyant le jardin. Ça peut être une feuille de chou, ça peut être une feuille d'autre chose, etc. Et elle va laisser donc la salade tranquille. Elle ne va pas la manger. Tout simplement. Et dans la nature, en fait, c'est tout le temps comme ça. Nettoie, mais donc, ils vont rendre la matière pré-assimilable pour que les plantes puissent la manger. Mmh. Après, il y a plein de choses qui viennent dedans. Derrière, il y a le ver de terre, il y a tout plein de bébêtes qui viennent donc manger cette matière-là. Mais le champignon, la limace, et c'est un petit peu bien fait parce que la limace, elle vient avec l'humidité. Le champignon aussi. S'il n'y a pas d'humidité, vous n'avez pas de limace. Donc, tout à l'heure, on parlait d'arroser le jardin. Si on arrose le soir, on amène de l'humidité. La nuit, les limaces n'ont pas de prédateurs, à part le ver luisant. Quand il y en a, qu'est-ce qu'il y a encore comme prédateur des limaces?
5: Chauves-souris peut-être, non?
4: Non.
3: Pas les oiseaux, hein. Quelques oiseaux, non?
5: Les hérissons, monsieur, aussi, évidemment.
3: Les
4: hérissons.
5: Ah oui.
4: Non, d'accord. Donc, justement, si vous voulez nourrir les limaces avec un poisson pour les tuer, monsieur hérisson qui va manger les limaces qui sont empoisonnées, qu'est-ce qu'il va devenir? Qu'est-ce qu'il va devenir le ver luisant qui vient manger l'escargot, etc. Le plus grand prédateur des gros escargots? C'est le ver luisant.
5: Donc ça s'enchaîne en fin de compte.
4: Tout est un enchaînement.
5: Et
4: tout est une question d'observation pour pouvoir, dans un jardin en fait, dans un jardin, il faudrait pouvoir observer 80% de son temps. Et c'est facile, déjà vous ne bêchez pas, vous ne retournez pas la terre. Donc ça vous laisse du temps déjà pour observer.
0: 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Nous recevons Carlos Tavares de L'Âme Horti, une association qui a pour objectif d'initier des changements de comportement et de promouvoir une démarche écologique pour expérimenter un monde sans

0: pétrole. Et tout de suite, Carlos qui nous parle de l'événement Gratifoire le dimanche 18 octobre à Longueuil-Sainte-Marie.
1: Tous ces conseils sont extraordinaires. Hein. On pourra refaire des émissions avec vous parce que c'est vraiment très très riche de plein de choses. Qu'est-ce que c'est que le Gratifoire que vous organisez?
2: Comment est née la Gratifoire? À la Mortie? Parce que Gratifoire, vous ne le trouverez pas ailleurs. Hein. Par contre, maintenant, vous en trouverez parce qu'on demande aux gens d'en faire. Et il y a beaucoup de gens qui voient que ça marche et qui nous demandent d'en faire. Alors, comment c'est arrivé? C'est arrivé avec le zéro déchet. Donc, à la Mortie, on a décidé de, pendant un an, de parler zéro déchet. Et à la fin, y a des gens qui sont vraiment arrivés à faire du zéro déchet dans les poubelles. Hein. C'était extraordinaire. Hein.
1: Je ne sais pas comment ils ont fait. Hein. Ah, Parce que c'est vrai que...
2: Oh, ils ont dû donner aux voisins.
1: Hein. C'est sûr.
2: Alors, quand on dit zéro déchet, ce n'est pas vraiment le 0-0-0. Hein. Mm-hmm. C'est diminué, mais, ouais. Mais beaucoup. Hein, c'est... Il y a des personnes, quand même, que pendant un mois, ils ont fait vraiment du zéro déchet dans la poubelle noire, voire presque aussi dans la jaune. Hein, Et ensuite, on devait l'arrêter et on a dit non, on ne va pas l'arrêter. Et comme on a fait du rangement dans les placards, etc., on s'est dit que plutôt que les gens jettent, qu'ils nous le donnent, qu'ils nous ramènent, et nous, on le distribuerait. Donc ça se passe en une journée, les gens l'amènent ce qu'ils ont chez eux le matin, de bonne heure, et nous, on le distribue dans la journée.
1: Aux gens qui viennent vous voir?
2: Aux gens qui viennent nous voir.
3: Mais ils amènent quoi? Exactement.
2: Un petit peu de tout.
3: C'est pas que du jardinage,
2: c'est un peu de tout. Alors là, on oublie le jardinage, c'est vrai que j'en ai beaucoup dit, parce que c'est une de mes passions.
3: Enfin, bien sûr.
2: Le jardinage naturel, hein. Ma passion, c'est la nature. Mais ça en fait partie, puisque l'humain fait partie de la nature, on est bien d'accord. Hein.
3: Hein? Bien sûr, on est dedans.
2: Oui, il y en a qui l'oublient malheureusement, mais bon. Il y en a qui arrivent à mettre des cochonneries dans la nature, donc c'est qu'ils la voient différemment. Donc la Gratifoire, dans une journée maintenant, l'année dernière, on a eu entre 350 et 380 personnes dans la même journée. Avant ça s'est allé dans la journée, maintenant vers 2h de l'après-midi, il ne reste plus rien.
3: Donc l'idée c'est donner plutôt que jeter?
2: Tout à fait, tout à fait.
1: Et c'est que ça. Vendre, c'est donner, c'est pas
3: c'est
1: vendre.
3: Donné.
2: Ah, c'est donné, c'est donné. Et les gens qui viennent, même s'ils n'ont rien à donner, ils repartent avec ce qu'ils veulent. Ils peuvent prendre tout ce qu'ils veulent. Et il y en a pour tout le monde. Croyez-moi que les donateurs sont nombreux. Parce que les donateurs, en fait, ils font de la place chez eux.
3: Mais on peut ramener ses meubles, tout ça?
2: Alors, les gens n'amènent pas les meubles ou alors des petits meubles, mais ils peuvent amener des photos.
3: Ah oui.
1: Est-ce que vous faites du troc aussi?
2: Non, on ne fait pas de troc.
1: Non.
2: Donc là, ce n'est pas un troc, puisque les gens qui amènent, ils peuvent prendre ou pas.
1: Oui.
2: Et les gens qui viennent sans rien, ils peuvent prendre.
1: D'accord.
2: Donc ce n'est pas un troc.
1: Alors, où est-ce que ça se situe, cette Gratifoire?
2: Donc, c'est à Longueuil-Sainte-Marie.
1: Oui.
2: Donc, avant, c'était dans une salle rue Saint-Martin que l'on a tous les week-ends. Et là, elle est en bonification. Ah. Donc, on va la faire dans la salle multifonction rue de la Gare.
1: Et quel jour?
2: C'est dimanche prochain.
1: Le dimanche 18 octobre 2026,
2: voilà.
1: Il faut déposer les objets à partir de 9h30 dans cette salle multifonction rue de la Gare.
2: L'ouverture au public, c'est de 10 à 16 heures.
1: Très bien.
2: Voilà. Quand il nous reste quelque chose, si vous voulez, il y a des associations qui peuvent venir en chercher à partir de 16 heures.
1: Donc c'est indiqué aussi que les objets doivent être en bon état.
2: Ah bah tout à fait.
1: Ah oui.
2: On a souvent des choses tout neuf, qui ne sont même pas encore déballés. Hein. Des robes qu'ils ont portées à une soirée, des choses comme ça. Il y a de tout. Hein. Les gens ils trouvent leur bonheur.
3: Il y a la Gratifoire, mais il ne faut pas oublier que la Mortie a beaucoup d'activités.
2: Bien sûr.
3: Moi, j'ai vu, là, au mois d'octobre, il y a plein de choses différentes. Donc là, j'ai vu atelier de couture, formation sécurité incendie, gratiplante. On peut parler de tout ça un peu?
2: Ah oui.
3: Comment... Il y a atelier de couture le 17, le samedi.
2: Toujours dans le même esprit, zéro déchet. Donc, il y a toute une équipe de couturières qui viennent donc apprendre et l'objectif de redonner vie à un vêtement qui ne sert plus. Hein, de faire, je ne sais pas, un pantalon avec une robe.
1: Ou alors on ne sait pas faire.
2: Je dis n'importe quoi.
3: Mmh.
2: Un
3: oui,
2: sac
3: oui.
2: à main, etc. C'est ce qui se fait actuellement. D'une part, donc, ils apprennent à coudre et d'autre part, ils utilisent donc... C'est toujours dans le même objectif de ce zéro déchet. Pour réutiliser et non jeter. Évidemment, on va acheter du fil à coudre qui est neuf, etc. Mais on achètera le minimum.
3: Avec qui vous faites ça alors?
2: Avec qui? Donc, bah, déjà, c'est une ancienne professeure de lycée qui était prof et puis qui nous fait des cours de couture. Et ensuite, c'est toute une équipe de couturières qui sont formidables parce qu'ils s'entendent à merveille. C'est pas toujours les mêmes, il y a des nouvelles, mais ils se sont tellement soudés que c'est vraiment... Moi, j'y vais même presque plus. Mais il y a surtout des dames. Quoique la dernière fois, il y avait un monsieur quand même. Donc,
3: des il n'y a pas de raison.
2: Des fois, pour savoir coudre un bouton, des choses comme ça.
1: Donc, ils amènent tout leur matériel, leur machine à coudre, leur aiguille, les
2: fils. Oui, tout à fait.
3: Alors après, il y a une formation sécurité incendie.
2: Voilà, donc aussi. Ça, c'est nos pompiers qui nous font ça. Il n'y a pas que la sécurité incendie, mais là, donc, on parle de la sécurité incendie. Pour savoir déjà chez soi ce qu'il y a à faire, pour pas paniquer, etc., quand il y a la friteuse qui prend feu, etc., je trouve que c'est très utile. Ça devrait même être obligatoire de nous apprendre. Mmh. Vous rendez compte, une friteuse qui prend feu, l'huile qui prend feu, si vous mettez de l'eau dedans, vous allez accélérer
1: le processus.
2: Il y en a partout. Que là, avec votre petite serpillière ou autre chose... Un petit peu humidifié, ça s'étouffe tout seul. Donc c'est ces petits gestes-là qu'il faudrait faire connaître aux gens, sans parler d'utiliser le bon extincteur, etc., etc.
3: Et on arrive ensuite à Gratiplante du 22 novembre.
2: Voilà, donc le 22 novembre. Donc Gratifoire et Gratiplante, on en fait deux dans l'année, une de printemps et une d'automne. Alors déjà, bon, la Gratiplante d'automne, c'est très bien parce que c'est là qu'on va faire les plantations, etc., etc., qu'on va commencer à préparer les graines pour l'année, pour 2027. C'est un peu comme la gratifoire. Les gens amènent des graines de chez eux, des plants, un petit peu tout ça, des vieux outils par exemple. C'est pas parce que moi j'utilise pas d'outils coupants au jardin que d'autres n'en utilisent pas. Moi la binette, tout ça, c'est terminé depuis longtemps. J'ai trop peur de couper un ver de terre. C'est tellement utile. Non, mais ça ne sert à rien, puisque de toute façon, on touche pratiquement plus à la terre. On l'aère, c'est tout. Donc, on n'a que des outils à dents. Par exemple, il y a les enfants qui vont venir... Je reviens à la Gratiplante. Les enfants qui viennent vendredi prochain au jardin. Et le thème de vendredi, c'est les outils de jardinage. Donc, on va parler un petit peu de tout ça. Donc, à la Gratiplante, les gens, ils amènent tout ce qu'ils ont chez eux qui ne servent pas. Mais il y a déjà des gens maintenant qui préparent, si vous voulez, qui préparent quelque chose à ramener pour les Gratiplantes. Tout à l'heure, je vous parlais de chouchou, Christophine, etc. En fait, c'est venu de quelqu'un qui m'a amené ça en me disant, tiens, ça, qu'est-ce que t'en penses de ces légumes-là, etc., etc. Moi, je le connaissais, mais il y a 14-15 ans, j'avais pas encore essayé d'en mettre donc, dans notre région.
1: Donc, vous pouvez nous rappeler ce que c'est que ce légume?
2: Donc, ça peut être un chouchou, ça peut être une cyclanthère. Bon, pardon. Cyclanthère, c'est autre chose. Christophine ou chayotte, hein, suivant les pays, on les nomme différemment. Donc, c'est un légume qui pousse en ce moment, qui vient après les courgettes. Et nous, on cherche des légumes comme ça, parce que comme on est autonome en légumes et fruits, là, ça fait la liaison entre la...
1: L'automne et l'hiver, peut-être.
2: Oui, en fait, ça se conserve très bien, la chayotte ou la christophine. Ça peut se conserver dans un cajou jusqu'à l'arrivée des courgettes l'année prochaine. Comme ça, on n'a pas besoin de les mettre ni congélateur, ni etc.
1: Donc, on pourra en trouver à Gratiplante.
2: On pourra en trouver, c'est sûr qu'il y en aura, mais bon, pas non plus des tonnes, on va dire.
3: C'est le même principe? Les Gratiplantes, les gens donnent.
2: Gratiplantes, Gratifoires, donc c'est la même chose, c'est le même principe.
3: C'est gratuit.
2: Les gens amènent, c'est pas du tout un troc, hein. On est bien d'accord, c'est pas un troc plante. Hein.
3: Je peux venir les mains vides et puis repartir.
2: Tu viens les mains vides et tu prends des graines, tu prends des plantes, ce que tu veux, ce qui te plaît, quoi. Et on te donne en même temps, ce qui est bien, c'est qu'on te donne des astuces pour cultiver, par exemple la chayotte, dans nos régions, etc., quoi. La plantation, il faut savoir qu'une chayotte, tu la mets une fois et ça repart tous les ans. Comme beaucoup d'autres plantes, hein, qu'on arrache sans savoir. C'est les haricots d'Espagne, c'est d'autres curcubitacées, etc.
1: Vous faites plein d'événements autour de cette association. Merci en tout cas.
2: Bah, je vous en prie.
3: Il y a plein d'événements avec les scolaires.
2: Oui, avec les scolaires.
3: Il y a quelques centaines d'élèves qui viennent tous les ans voir le jardin.
2: Oui, en 2025, on a eu 830 enfants qui sont venus visiter le jardin. Alors, ils ne viennent pas pour une simple visite. D'ailleurs, nous, quand on fait visiter le jardin, en fait, on répond. On essaye de répondre aux questions déjà. Et on explique aux gens comment on fait tout ce qu'ils voient. Et on apprend, par exemple, aux enfants à observer déjà. C'est la première chose, ce qui est la biodiversité, etc., etc. Et surtout pour voir tout ce qui se passe au jardin, dans la nature, suivant la saison. Bon, c'est vrai que maintenant, les saisons, on ne sait plus tellement, on en a. Hein. On ne peut plus dire, par exemple,
1: qu'on est en
2: mars,
1: automne.
2: En mars, il y aura ça, etc., etc. Hein. Moi qui fais des greffes, en fait, je ne peux plus donner une date. C'est suivant la nature va être avancée, ou etc. C'est... La floraison des arbres, ben, c'est pareil. Parfois, on a même deux floraisons dans l'année déjà. Donc, les enfants, c'est très important. Mmh. Et on va aussi dans les écoles, dans les collèges, dans les lycées, pour faire des conférences et parler, par exemple, des éco-gestes, sur les consommations d'eau potable, etc.
1: Et ces enfants sont à l'écoute. Qu'est-ce qu'ils posent comme questions ?
2: Oh, bah, écoutez, les enfants, c'est formidable parce qu'ils posent les questions qui leur viennent comme ça.
1: Voilà, ouais.
2: Que nous les plus anciens, on n'ose pas. Mais là, il faut voir des questions parfois qu'il y a. Et puis, une petite anecdote, enfin, qu'il n'en a pas une. Une fois, j'ai fait une conférence sur les éco-gestes et je disais que tout était utile dans tout ce qu'on voyait. Et puis, il y en avait un qui était, bon, un petit peu à part et qui posait apparemment pas de questions. Et ce jour-là, donc, il a posé une question. Bah Carlos, puisque tout est utile, est-ce que notre caca est utile ? Ah bah attendez, tout le monde se moquait de lui, même les maîtresses un petit peu. Hein.
1: Oui.
2: Ah oui. Et puis je dis, mais bien sûr que c'est utile, vous vous rendez compte ? Mais ça c'est une très très bonne question, c'est la meilleure question. Évidemment, je l'ai félicité pour qu'il en pose d'autres.
1: Ouais.
2: C'est la meilleure question de la journée. Alors je vais t'expliquer, tu vois. Moi j'ai des toilettes sèches, d'accord ? Donc je vais faire dedans, et ensuite je vais le composter, et ensuite je vais alimenter la terre. 2 ans après, avec le caca, comme tu dis.
1: Oui, oui.
2: Tu vois que c'est utile ? Le caca d'oiseau dans mon jardin, bah, ça nourrit la terre tout de suite. Mm-hmm. Donc, ouais, c'est utile. Tout est utile. Et ça, c'est un enfant qui peut poser cette question-là.
1: Bah oui. Il n'oserait pas.
2: Un grand dadé comme moi, il n'aurait jamais posé.
3: Carlos, les gens qui veulent s'informer sur l'amorti, ou même rejoindre l'amorti.
2: Oui. On a un site, donc www.lamorti.fr. Vous allez dessus, vous verrez notre agenda et tout ce qu'on a fait. Vous allez chercher beaucoup de choses qui vont vous être utiles, je pense. Hein. Alors, il y a une chose aussi qu'on fait à l'association. On a acheté du matériel pour prêter à nos adhérents. Là, ce n'est plus une gratifoire, ce n'est plus une gratiplante. Donc, on a par exemple un broyeur, on a une élagueuse, on a des fendeuses à bois, on a d'autres choses, des petits outils. Mais là, c'est déjà des gros outils que... Personne, enfin, ça vaut pas le coup d'acheter par exemple un broyeur pour broyer 4 branches par une fois par an, que là, nos adhérents peuvent emprunter aussi.
1: Est-ce que c'est bon pour vous, Carlos ?
2: Ah bon, moi j'en parlerai pendant longtemps, il n'y a pas de souci. Non, mais je pense que.
3: Bon,
2: on a vu les grandes lignes.
1: Voilà. En tout cas, merci Carlos Tavares de nous avoir parlé de votre association et de toutes ces manifestations que vous présentez. C'est vraiment extraordinaire, moi je trouve, en tout cas.
2: Merci.
1: Et donc, la prochaine manifestation, elle s'appelle Gratifoire, ça c'est le dimanche 18 octobre 2026. Ça se situe à Longueuil-Sainte-Marie, dans la salle multifonction rue de la Gare. Voilà, est-ce que ça vous va ?
2: Oh ben ça me va très bien.
1: Bon, en tout cas,
2: venez nombreux, il y aura des choses pour tout le monde, je pense.
1: Voilà. En tout cas, merci, puis j'espère qu'on vous retrouvera sur l'antenne de RVM très bientôt.
2: Oui, ça sera avec plaisir.
1: Au revoir.
3: Au revoir, Carlos.

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